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5: Bonjour Marion Cazanov.
6: Bonjour Andréane, bonjour à tous.
5: Dans votre journal, ces séismes dévastateurs au Venezuela.
6: Au moins 32 morts et plus de 700 blessés selon la présidente par intérim qui déclare l'état d'urgence. De nombreux immeubles se sont effondrés dans la capitale. Beaucoup ont dormi dehors par crainte des répliques. On est à Caracas dès le début de ce journal. Au Liban, l'armée israélienne mène de nouvelles frappes dans le sud, une région ravagée, vidée de ses habitants. Les déplacés ont aujourd'hui un fort besoin de soutien psychologique. Des records de température battue chaque jour. L'Europe suffoque toujours sous une intense vague de chaleur. Certains pays prennent des mesures pour protéger ceux qui travaillent dehors. Et puis, les grenadiers haïtiens quittent la Coupe du Monde de football la tête haute. Malgré leur troisième et dernière défaite cette nuit face au Maroc, leurs supporters retiennent une performance solide de leur équipe nationale.
5: Au moins 32 morts et plus de 700 blessés au Venezuela.
6: Après deux intenses séismes, un premier de magnitude 7,2 il y a quelques heures à 18h04 heure locale, le second est arrivé moins d'une minute après, de magnitude 7,5. La présidente par intérim Delcy Rodriguez a déclaré l'état d'urgence. Les dégâts sont déjà considérables, comme l'a constaté notre correspondante à Caracas, Alice Campagnol.
7: Dans le quartier de Los Palos Grandes, c'est le choc. Un immeuble de 22 étages s'est effondré. Certains habitants parcourent les décombres pour tenter de sauver leurs proches. Les regards sont hagards, tout le quartier est traumatisé et les habitants, dont l'immeuble est encore debout, craignent de rentrer chez eux par peur d'une réplique. Les habitants passent la nuit sur les trottoirs, dans leur voiture ou chez des proches. Laura Vieras est employée à la mairie de Chacao, la zone affectée.
8: C'est une zone sismique. Le quartier de Los Palos Grandes est connu pour être sur une faille. Donc naturellement, c'est ici que les dégâts sont les plus importants. Des immeubles entièrement détruits, pour le moment, il n'y en a qu'un dans la zone.
7: Ce soir, les décombres jonchent les rues de Caracas, mais la capitale n'est pas la plus touchée par le séisme. La ville de La Guaira, à quelques kilomètres, est dévastée. Des dizaines et des dizaines d'immeubles s'y sont effondrés. Si la présidente Delcy Rodriguez a évoqué un bilan humain de 32 morts, ce bilan ne prend pas en compte la région de La Guaira. Alice Campagnol, Caracas, RFI.
6: Et les écoles dans le pays resteront fermées jusqu'à la fin de la semaine au moins. Endommagé, l'aéroport de Caracas a lui aussi été fermé. Le président américain Donald Trump s'est dit prêt à venir en aide au Venezuela. Un autre séisme rapporté aussi il y a quelques heures, cette fois dans le nord du Japon, de magnitude 7,2. Aucune information ne fait état de blessés selon les autorités.
5: L'armée israélienne, Marion, mène toujours des frappes dans le sud du Liban.
6: Et qui trouble l'accalmie de ces derniers jours. Deux personnes ont été tuées hier, deux autres la veille mardi. L'armée israélienne dit avoir visé des membres présumés du Hezbollah. Le groupe chiite, lui, dénonce une nouvelle violation du cessez-le-feu. Ces frappes interviennent alors qu'un cinquième cycle de pourparlers s'achevait hier à Washington. Il était question de la création de zones pilotes dans le sud, contrôlées par l'armée libanaise. Mais pour l'instant, Israël refuse de se retirer de la région. Le sud du Liban, meurtri par trois mois de guerre, 1 million de personnes a dû quitter leur maison, s'est déplacé. Traumatisés, ont besoin de soutien psychologique. Une ONG organise depuis quelques semaines des séances pour venir en aide à ces personnes. Reportage à Beyrouth d'Amélie David.
7: La guerre, le déplacement, la crise humanitaire, les problèmes financiers. Lors de cette séance, les participants échangent sur ce qui affecte leur santé mentale, comme Marie Nassif, déplacée de Saïda, lourdement blessée par une frappe israélienne.
9: J'ai l'impression de ne plus être la personne que j'étais autrefois. J'étais pleine d'énergie, active. Cette blessure m'a profondément affectée. Ce n'est pas seulement ma tête qui a été touchée, tout mon corps a été blessé. Si vous m'aviez vu à cette époque, un médecin en France qui connaît mon fils lui a dit « Ne te fais pas d'illusions, ta mère ne survivra pas à ces blessures. »
7: Après avoir fui la guerre en Syrie, Ahmad Abdo a trouvé refuge au sud du Liban il y a plus de 10 ans. Il participe à ces séances toutes les semaines.
10: Le soutien psychologique est important parce qu'après être parti de là-bas, j'ai changé.
2: Je n'aimais plus être entouré de gens. Je ne voulais parler à personne ni communiquer avec qui que ce soit. Même lorsque des opportunités de travail se présentaient, je n'arrivais pas à me mettre au travail.
7: La psychologue Manal Waez est la chef d'orchestre de ces sessions qui ont aussi pour but de dédramatiser les soins en santé mentale.
10: Bien sûr, certaines personnes pensent encore que suivre une thérapie est quelque chose de honteux, mais ce n'est pas le cas. C'est un droit. Chacun a besoin d'un espace sûr où il peut évacuer le stress accumulé, parler et s'exprimer.
7: Aucun des participants n'a encore pu rentrer chez lui. Alors, en attendant, ils continueront de prendre part à ces sessions. Amélie David, Beyrouth, RFI.
5: Face à l'épidémie d'Ebola en République démocratique du Congo, un essai clinique est en préparation.
6: C'est ce qu'a annoncé hier l'Organisation mondiale de la santé, alors que le dernier bilan officiel fait état de près de 1100 cas confirmés pour 277 décès et une centaine de guérisons. Le directeur général de l'OMS, l'Éthiopien Tedros Adhanom Ghebreyesus, a voulu préciser l'état de la riposte qu'il donnait hier une conférence de presse.
11: C'est encourageant de voir que depuis le début de l'épidémie, il y a 5 semaines, la réponse s'est considérablement intensifiée sous la direction du gouvernement congolais. Au cours des 5 dernières semaines, le nombre de lits médicaux est passé de moins de 10 à plus de 500 dans 19 centres de santé. Avec l'appui de l'OMS et d'Africa CDC, la capacité des laboratoires est passée, elle, de 30 tests par jour à Kinshasa à plus de 2000 tests par jour dans 9 laboratoires répartis dans 3 provinces. De plus en plus de communautés prennent conscience des risques d'Ebola et demandent les outils et le soutien nécessaires pour se protéger. Et plus de 100 personnes se sont maintenant rétablies. Avec une détection précoce et des soins appliqués à temps, beaucoup peuvent survivre à cette maladie, mais nous pourrions sauver beaucoup plus de vies avec des traitements, et les préparatifs sont maintenant terminés pour 2 essais thérapeutiques qui devraient pouvoir débuter en RDC la semaine prochaine.
6: Le directeur général de l'OMS, Tedros Adhanom Ghebreyesus, un premier cas d'Ebola a été détecté en France. Il s'agit d'un médecin qui rentrait de RDC. 5 cas contact des personnes qui étaient dans l'avion avec lui ont été isolés. Cette épidémie d'Ebola n'est pas encore arrivée à son pic, nous dit ce matin le docteur Jean Kaseya, directeur général d'Africa CDC, le Centre africain de contrôle et de prévision des maladies.
5: Oui, c'est l'organe sanitaire de l'Union africaine, Marion. On l'entendra, Jean Kaseya, dans une demi-heure. Le thermomètre ne redescend pas en Europe. La canicule s'installe.
6: Et les records s'enchaînent. La journée d'hier a été la plus chaude jamais enregistrée en France, avec une moyenne nationale de 30 degrés, battant le record établi la veille. De premiers décès ont été enregistrés aussi. 3 morts dans le nord susceptibles d'être liés à la chaleur. D'autres pays suffoquent toujours, comme le Royaume-Uni, l'Italie ou encore l'Espagne. Et face à ces épisodes de plus en plus précoces et intenses, l'Espagne, justement, a mis en place des mesures pour protéger les travailleurs, comme des bracelets connectés. Reportage à Barcelone d'Élise Gazangel.
12: Il est à peine 9h du matin dans le parc de Gloriès de Barcelone, mais les températures sont déjà insupportables. Sous un soleil de plomb, seuls quelques jardiniers travaillent.
13: Oui, il est encore tôt, mais comme tu vois, je transpire déjà.
12: Carmen González est employée aux espaces verts depuis 25 ans.
13: C'est dur, mais on a des pauses de 10 minutes toutes les heures ou de 5 minutes toutes les demi-heures. On boit de l'eau et à partir d'une certaine heure, on ne travaille qu'à l'ombre.
12: Outre ces pauses et les horaires adaptés mis en place depuis plusieurs années, la mairie vient tout juste de distribuer près de 1400 bracelets intelligents à ses employés qui travaillent en extérieur. Pep Limona, coordinateur du service de prévention.
14: Il mesure sa température corporelle et vibre ou émet un son avant qu'il y ait un danger. Et dans ce cas-là, la personne doit s'arrêter, se reposer, s'hydrater et se mettre à l'ombre.
12: Une mesure qui a un coût, environ 50 euros par bracelet, mais qui a pour but d'éviter les drames. En juin 2025, une employée de nettoyage des rues de Barcelone est décédée après son service en pleine vague de chaud. Élise Gazangel, Barcelone, RFI.
5: C'est donc sous une forte chaleur que doit se tenir aujourd'hui un sommet franco-italien.
6: Et pour dégeler les relations entre les deux pays, ça se passe à Antibes, sur la côte méditerranéenne en France. Ce sommet a déjà été reporté plusieurs fois en raison des tensions entre Emmanuel Macron et Giorgia Meloni. Depuis, ils se sont alignés sur certaines questions comme le soutien à l'Ukraine. Mais en Italie, Anne Lenir, l'opposition de centre-gauche pointe surtout les divergences entre Rome et Paris.
15: Il est indéniable que la coopération économique est un élément d'union majeur majeur entre la France et l'Italie, avec 112 milliards d'euros d'échanges en 2025. Mais renouer tous les liens qui ont été distendus, ce n'est pas gagné d'avance, d'après le sénateur du Parti démocrate, Filippo Sensi, spécialisé dans les questions européennes.
16: Et comment

0: acquérir la première place du groupe B et à s'offrir plus de matchs. Les Nord-Américains ont été battus 2-1 par la Suisse à Vancouver en concédant un nouveau but du joyeux de la Nati, Johan Manzambi, à 20 ans. L'attaquant de Fribourg a déjà inscrit 3 buts dans ce mondial. Il égale ainsi Sherdan Shaqiri, le meilleur buteur de l'histoire de la sélection en Coupe du Monde. Mais Manzambi n'était pas au courant.
1: Ah, franchement, je savais pas du tout, là, vous venez de l'apprendre. Bah, ça fait beaucoup de fierté de pouvoir être derrière Sherdan Shaqiri. Parce que c'est la légende suisse. Et puis, si c'est possible de le dépasser, j'espère pouvoir le dépasser. Mais en tout cas, c'est déjà une fierté d'avoir mis 3 buts dans cette Coupe du Monde. Franchement, j'arrive à garder les pieds sur terre, je pense, parce que j'ai une famille qui me fait garder les pieds sur terre. Et puis aussi, j'ai mes coéquipiers qui me font garder les pieds sur terre. Ils savent me dire que c'est bien. Mais ils savent me dire aussi quand c'est mauvais et qu'est-ce que je dois faire de mieux.

0: Ça ne concerne évidemment pas que l'Europe, rien qu'en 2026. Le monde a eu affaire à une canicule début janvier en Australie, des records de chaleur enregistrés en Amérique du Nord en mars, des températures extrêmes en Inde et au Pakistan au printemps. Le réchauffement climatique à l'œuvre depuis la mondialisation entraîne une multiplication de ces phénomènes extrêmes et ce n'est que le début. Il est encore temps d'agir, de réduire collectivement à l'échelle de la planète nos émissions de gaz à effet de serre. Ça coûte cher, mais ne rien faire, Andréane, ça coûte encore plus cher. D'abord parce que ces phénomènes ont des conséquences à court terme.
1: Comme cette canicule, par exemple.
0: Oui, comme par exemple cette canicule. Avec ces chaleurs extrêmes, les gens sortent moins, consomment moins, à part peut-être les glaces et les ventilateurs. De nombreux chantiers sont à l'arrêt, les écoles sont fermées, donc les parents sont obligés de garder leurs enfants à la maison, ou pire, de les emmener au travail. On le voit même ici à RFI, il n'y a jamais eu autant d'enfants dans les bureaux. Et je ne sais pas si vous avez déjà essayé de travailler quand il fait plus de 35 degrés à l'intérieur. Avec un enfant de 5 ans comme collègue de travail, ça fait baisser la productivité. Et tout ça se chiffre, d'après une étude d'Allianz Trade, les épisodes de chaleur extrême pourraient coûter 210 milliards d'euros à l'économie française d'ici la fin de la décennie.
1: Et à plus long terme, Nathanaël, quelles sont les conséquences sur l'économie ?
0: Eh bien, hier, une filiale de l'EDEC, une grande école française, a publié la première notation des risques climatiques. L'idée, c'est de faire comme les agences de notation qui s'intéressent aux risques financiers des pays, à leur capacité à rembourser leurs emprunts. Mais là, on regarde le risque climatique. On estime l'impact économique du réchauffement climatique pour chacun de ces pays. Si on prend par exemple le Brésil, qui exporte énormément de produits agricoles, on le sait, l'agriculture est l'une des activités les plus sensibles au réchauffement climatique. Les sécheresses, les inondations, tous ces événements climatiques extrêmes affectent les récoltes, et donc cela fait du Brésil un pays très exposé. Les auteurs estiment que le PIB brésilien pourrait décliner de presque 6% d'ici 10 ans, et même de 13% d'ici 2050 en raison du réchauffement climatique. Dans les pays du G20 les plus exposés, on peut aussi citer l'Arabie Saoudite, l'Inde, mais aussi les États-Unis. À l'autre bout du spectre, on trouve les pays plus froids, la Russie, le Royaume-Uni, qui seront moins directement exposés, mais qui verront eux aussi, quoi qu'il arrive, leur PIB reculer. La catastrophe économique sera à la hauteur de la catastrophe écologique. Elle sera plus faible si nous arrivons à contenir le réchauffement de la planète à 1,5 degré. À l'inverse, si on lâche la rampe, que les températures augmentent de 3 degrés, le cataclysme économique sera terrible. Et ça dépend de nous, de nos dirigeants, des politiques publiques, des entreprises. Il est encore temps d'agir. Si vous ne le faites pas pour nous, si vous ne le faites pas pour vos enfants, faites-le pour le PIB.
1: Nathanaël Vitran, l'appel est passé. C'était aujourd'hui l'économie et tout de suite, c'est notre invité. Pour répondre aux questions d'Arnaud Pontus ce matin, l'amiral Éric Lavaux, ancien responsable de la maîtrise des fonds marins au sein de la force d'action navale, ex-chef des plongeurs démineurs de la Marine nationale.
2: Bonjour amiral Éric Lavaux.
3: Bonjour monsieur.
2: Merci d'être avec nous ce matin. Le détroit d'Ormuz, son accès, sa gestion, son contrôle restent au cœur des tensions après la guerre en Iran. Les gardiens de la Révolution mettent en garde ce matin même contre toute traversée du détroit sans leur autorisation. Avec vous amiral, on va s'intéresser à l'après. On va voir et comprendre comment on peut sécuriser ce détroit, cette voie maritime que l'on sait stratégique. La première chose, c'est est-ce que l'on sait avec certitude si le détroit d'Ormuz est aujourd'hui miné ?
3: Eh bien, je suis bien en peine de vous répondre. Je ne sais pas si le détroit d'Ormuz est miné. On a eu, ci et là, quelques informations de navires ayant aperçu des objets flottants dans le golfe arabo-persique ou le détroit d'Ormuz, mais il n'y a rien à ce jour qui permette de démontrer que le détroit est effectivement miné.
2: Pas de certitude, mais une probabilité tout de même.
3: Ah bah c'est effectivement, même si on ne sait pas s'il est miné, il faut effectivement s'assurer qu'il ne l'est pas, et donc assurer une opération de vérification.
2: Et ça fait d'ailleurs partie de la guerre des mines, c'est qu'il y a un aspect psychologique. On se dit que si c'est miné, ou si ça peut l'être, et ben voilà, ça fait déjà tout son effet.
3: Effectivement, la guerre des mines, c'est un peu ça. C'est le premier effet de cette arme low cost. C'est un effet stratégique majeur, avec un impact psychologique collectif, et qui du coup induit sur les marchés internationaux, sur le prix des assurances des compagnies maritimes, une inflation énorme.
2: Oui, c'est déjà gagné. Cette guerre, elle est déjà gagnée. Absolument. Par l'Iran, en quelque sorte. Votre spécialité, c'est donc le déminage, mais je voulais vous demander d'abord, comment est-ce qu'on mine un détroit ? C'est quoi le mode d'emploi ? Comment on s'y prend concrètement ? Si les Iraniens ont miné, qu'est-ce qu'ils ont fait ?
3: Alors, les Iraniens disposent a priori d'un arsenal assez pléthorique de mines. On va commencer par les mines de fond, c'est celles qui reposent, comme leur nom l'indique, sur le fond marin, qui sont dotées d'une intelligence embarquée qui leur permet de mesurer la signature magnétique d'un bateau, la signature acoustique d'un bateau, le tout combiné avec une intelligence embarquée sur la mine et qui permet, avec des systèmes de comptabilité,

0: possibilité de passage de navire, d'exploser sur des cibles prédéterminées. Donc ça peut être un porte-conteneur, ça peut être un pétrolier ou ça peut être un porte-avions.
1: C'est réglé en fonction. Donc la mine entend, en quelque sorte, et ressent les vibrations. Et c'est donc quel type de bateau passe au-dessus de sa tête.
0: Exactement.
1: Ça, c'est donc ça, c'est la première mine, mine de fond.
0: La deuxième, c'est celle qu'on connaît un petit peu dans l'inconscient collectif, c'est celle qui flotte entre deux eaux, avec des cornes sur elle, et qui est reliée au fond par une chaîne avec un poids mort, et qui flotte au niveau de la ligne de flottaison des bateaux qui passent, et qui, à l'impact, explosera. La troisième, c'est une déclinaison de la précédente, c'est-à-dire que vous coupez la chaîne et puis vous la laissez à la dérive. Comme
1: donc celle là, elle est en surface.
0: Voilà, c'est peut-être celle que des marins auraient aperçue, effectivement. Et c'est celle qu'on a vue également en mer Noire. Et puis la dernière, qui est un mode opératoire un peu plus exotique, mais que les passes d'Aran ou les outils affectionnent tout particulièrement, qui consiste en fait, avec des embarcations rapides, à remonter les sillages des navires de manière discrète et à coller au niveau de la ligne de flottaison du navire des mines ventouses qui exploseront et feront un trou dans la
1: roche. Là, c'est une opération particulière. C'est quasiment un commando qui se dirige vers le navire.
0: C'est un peu plus exotique, mais ils affectionnent ça.
1: Il y a des mines plus dangereuses que d'autres dans ce cadre-là, amiral?
0: Bah, la plus radicale, c'est la mine de fond qui, en fait, produit un effet similaire à une torpille. C'est-à-dire que ça casse la poutre maîtresse du bateau, ça casse la colonne vertébrale du bateau et il sombre directement. Ça produit à peu près l'effet de la corvette Denia iranienne qui a été coulée par un sous-marin américain il y a quelques mois.
1: Les gardiens de la Révolution ont les plans du minage s'ils l'ont organisé eux-mêmes. Ils savent où ils ont mis les mines.
0: Normalement, quand c'est bien fait, c'est ainsi qu'on procède.
1: On mine et on coche des cases sur un plan, c'est ça?
0: Absolument.
1: Ouais. Selon l'accord, ce que l'on sait de l'accord qui a été conclu, l'Iran devrait prendre en charge le déminage. Mais on sait que la France, la Grande-Bretagne ont proposé une coalition internationale, leur participation donc à la sécurisation du détroit d'Ormuz. Qu'est-ce que la marine nationale française, que vous avez bien connue, vous étiez en poste sur ces questions-là, est capable d'offrir pour ce genre d'opération de déminage?
0: Eh bien, je crois qu'en Europe et en France en particulier, on a un savoir-faire dans ce domaine, dans la mesure où depuis des décennies, on assure le déminage des reliefs de la Deuxième Guerre mondiale en particulier. La France, dans le cadre de l'action de l'État en mer, réalise une quarantaine de tonnes de neutralisation d'engins explosifs par an.
1: Oui, alors chaque année, il y a encore 40 tonnes de mines déposées durant la Seconde Guerre mondiale que l'on récupère sur nos côtes, c'est ça?
0: Absolument.
1: Donc ça nous donne une expertise, ça donne à la France et à la Marine nationale française une expertise particulière.
0: Exactement, et nos amis belges, néerlandais possèdent également ces compétences, nos amis baltes également, puisque exactement la même chose en Baltique. Donc ce serait une belle opération européenne que d'envoyer une force de garde des mines européenne pour assurer cette opération, qui ne pourra pas être réalisée, c'est certain, sans l'assentiment des Iraniens.
1: Oui, il faut qu'on soit dans l'après-guerre et que chaque partie soit d'accord pour enclencher cette opération de déminage. D'un point de vue opérationnel simple, amiral, comment est-ce qu'on procède? Quelles sont les étapes d'une opération de ce genre?
0: Alors, il faut imaginer que le golfe arabo-persique et le détroit d'Ormuz, c'est une espèce d'autoroute. Donc vous avez normalement des voies de communication qui se croisent comme une autoroute, et ces voies de communication étaient depuis des années scannées. Les fonds marins étaient scannés. On avait ce qu'on peut appeler une photo en négatif de l'état de l'art.
1: Ouais.
0: Et ça consisterait déjà à vérifier, à comparer la situation qu'on collecterait avec cet état de l'art qu'on a depuis des décennies.
1: Donc ça consiste d'abord à faire une photo des fonds.
0: Exactement.
1: À savoir ce qu'on a au fond.
0: Oui.
1: Comment et là on a moyen visuellement de se dire ah ben là il y a une mine de fond.
0: En fait vous commencez par détecter un objet.
1: Oui.
0: Vous vous demandez si, non pas compte tenu de sa forme, mais compte tenu de l'ombre projetée, puisqu'en fait on travaille avec de l'acoustique. C'est comme si en fait vous éclairiez le fond avec un projecteur et vous regardez la forme de l'objet photographié sur le fond, et vous regardez surtout l'ombre projetée. Et en fonction de cette ombre projetée, ça peut être ou pas une mine. Ce qui est un peu plus compliqué aujourd'hui, c'est que certaines mines ont des formes de rochers. Donc dès lors, il y a une expertise à avoir pour pouvoir dès lors classifier cet objet comme étant une mine possible.
1: Donc étape 1, on fait la photo, on a détecte, des soupçons ou pas, on détecte quelque chose.
0: On classifie. Ensuite, on identifie. On dit oui, c'est effectivement une mine, et ensuite on neutralise.
1: Et comment on neutralise alors, amiral?
0: Alors, la méthode classique avec les chasseurs de mines, ça consiste soit à envoyer des poissons autopropulsés, qui sont en fait les ancêtres des robots ou des drones d'aujourd'hui, qui existent dans les marines européennes depuis des décennies, qui sont très fiables, ou alors du plongeur démineur. Et puis
1: que
0: avec...
1: vous avez été.
0: Voilà. Merci.
1: Donc ça veut dire qu'on envoie un homme. On envoie un homme au contact de la mine ou à proximité.
0: On envoie un homme au contact de la mine, mais dans toutes les opérations passées que je connaisse, jamais aucun plongeur des mineurs n'a explosé sur une mine.
1: Non.
0: Donc c'est une opération qui est réalisée par un personnel entraîné, qualifié, et ça pose pas de difficultés.
1: Il n'y a pas de risque à ça.
0: Ah, il y a un risque.
1: Il y a un risque,
0: mais il est
1: maîtrisé.
0: Oui. Il est assumé, oui. Il est contrôlé, il est maîtrisé.
1: Bon. Et donc, les drones, dans cette hypothèse-là, ça peut vraiment être un atout essentiel, à la fois dans la cartographie, dans la photographie, dans la détection et dans le contact et le déminage.
0: Alors, il faut d'abord s'assurer que ces capacités dronisées de neutralisation sont d'ores et déjà opérationnelles.
1: Mm-hmm.
0: Ce qui n'est pas forcément
1: le cas,
0: d'une part.
1: C'est pas tout à fait le cas.
0: Et puis, d'autre part, on se retrouve, en fait, avec un enjeu un petit peu économique, et je ferai le parallèle avec des avions Rafale qui descendent des drones Shahed avec du missile Mika. C'est-à-dire que le missile Mika coûte 3 millions d'euros, et vous avez le Shahed qui en coûte 50 000. Bon, si vous utilisez des capacités de neutralisation qui coûtent plusieurs dizaines de milliers d'euros pour neutraliser une mine,
1: c'est pas un bon rapport qualité-prix.
0: Exactement.
1: Pour terminer d'un mot, tout petit mot, amiral, combien de temps pourrait prendre le déminage du détroit d'Ormuz?
0: Tout dépend de la densité du champ de mine. Si c'est la densité
1: du champ de mine, ça va vite.
0: S'il n'y a rien, c'est très rapide. Hein, ça peut être l'enjeu de quelques jours.
1: Oui. Et sinon, on est plutôt sur des mois.
0: Oui.
1: Merci, amiral Éric Laveau, d'être venu ce matin sur RFI.
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0: Carnet de voyage avec Ode de David Van Reybrouck, traduit du néerlandais par Isabelle Rosselin. David Van Reybrouck est né en 1971, notamment l'auteur de Congo, une histoire, ou encore de Contre les élections, paru en 2014. Ode, ce sont des musiques, des peintures, de la philosophie, de la littérature, de la politique, des résistances, ce qui structure la vie de cet écrivain engagé, offert là en partage. Ode à Leonard Cohen. La mort de Leonard Cohen n'est pas la mort d'une star de la pop simplement, mais d'un ami. Je connais peu d'artistes qui ont été capables d'établir avec tant de personnes une relation aussi intime. Leonard Cohen était proche de chacun d'entre nous, quand nous étions au lit ou quand nous traversions les Alpes, quand nous étions amoureux et pas l'autre, quand il y avait de l'amour, puis plus rien. Les accords de Leonard Cohen s'entremêlaient avec la vie que nous menions, avec les journées que nous essayions de tresser ensemble pour que le tout ressemble à une vie. Comment se peut-il qu'une personnalité publique aussi influente ait pu être si proche? Parce qu'il émergeait de tout le tumulte de la musique pop et nous servait de guide dans notre existence tâtonnante. Oui, mais alors un guide qui ne connaissait pas non plus le chemin. Il ne portait pas de flambeau. Il indiquait tout au plus « the crack in everything ». Il était plus un frère aîné qu'un père. Quelqu'un qui avait toujours exploré plus de recoins de l'existence que toi. Il venait de l'Ancien Testament et du Canada. Dans ses chansons, il parlait de la guerre et du judaïsme, de la langue et de l'adieu, et du bouddhisme et du désir. Prends ce désir de ma langue et de toutes ces choses solitaires qu'ont un jour fait mes mains, dit-il dans Take This Longing. Laisse-moi voir ta beauté lorsqu'elle est en ruine, comme tu le ferais pour quelqu'un que tu aimes. A-t-on jamais mieux exprimé un désir rempli de désespoir? Oui, peut-être. Dans le texte de If It Be Your Will, par exemple. Si tel est ton désir, qu'une voix soit sincère, je chanterai pour toi de cette colline brisée. Les toutes dernières paroles de la chanson qu'il a écrite sont parues il y a quelques semaines seulement. I wish there was a treaty we could sign. 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We were broken then, but now we are borderline. And I wish there was a treaty. I wish there was a treaty between your love and mine. Si seulement il y avait un traité entre ton amour et le mien, mais tout est fini, l'eau et le vin. Comment ne pas sentir sa gorge serrée en entendant des mots pareils? Ces textes étaient des poèmes visiblement influencés par la poésie du grand moderniste espagnol Federico García Lorca, dont il a un jour mis en musique Pequeños Vals Viennes, petite valse viennoise, et qu'il a fait connaître dans le monde entier sous le titre Take This Waltz. Lorca, fusillé pour son homosexualité pendant la guerre civile espagnole, a écrit une poésie aussi palpable qu'insaisissable. Commencer par le concret, dérailler vers l'abstrait, se relever plus riche, c'est aussi ce que font les vers de Leonard Cohen. 15 albums en 50 ans, un demi-siècle de fouilles linguistiques, accompagnés de sons sobres de guitares et de chœurs. La quête de Leonard Cohen oscillait entre la peau et le silence, entre le désir de la beauté d'un corps aimé et toujours présent et le désir de silence dans un monde rempli de bruit. Peut-être ces chansons étaient-elles avant tout des incitations au silence, des esquisses de mutisme, des désirs de ne pas désirer. Dans le cahier de photos d'une biographie qui lui est consacrée, figure celle-ci, si connue, où Leonard Cohen est assis à un bureau, en Grèce, je crois, avec une magnifique femme nue sur le lit. Sur la page suivante, il médite, assis en tenue de bouddhiste zen. Leonard Cohen était à la fois esthète et ascète. Cela aussi, c'est la quête du nu. Être en chemin, aimer, se détacher. La mort de Leonard Cohen n'est pas un choc. Il a toujours été vieux, même quand il était encore jeune. À la mort d'un vieil ami, souvent la reconnaissance l'emporte sur le chagrin. D'avoir eu l'occasion de partager cela dans notre courte vie, tant de tendresse, tant de véracité. Maintenant, c'est à nous de prendre la relève. 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

C'était Carnet de voyage, Ode de David Van Reybroek, paru aux éditions Actes Sud, traduite du néerlandais par Isabelle Rosselin. 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

J'ai lu pour vous, une émission de Radio Dragon et de Radio Royaume. Le livre dont je vais parler s'appelle « Le temps de l'obsolescence humaine » de Bruno Patineau. Les historiens ont toujours aimé pinailler doctement sur la date qui a marqué la fin du Moyen-Âge. Pour certains, ce serait la mort de Jeanne d'Arc, 1431. Pour d'autres, la découverte de l'Amérique, 1492. Ces deux dates constituent des repères, mais ne correspondent pas à un événement explicatif. La date explicative serait 1450, année au cours de laquelle Gutenberg a inventé l'imprimerie. L'imprimerie qui a bouleversé en profondeur la civilisation occidentale. En effet, elle a entraîné la fin du monopole de l'Église sur la connaissance et a ainsi permis de réintroduire la rationalité dans le savoir. La révolution Internet est de même portée que la création de l'imprimerie. La principale différence est que l'invention de Gutenberg ne concernait que le monde occidental, alors qu'Internet a révolutionné d'emblée toute l'humanité. Facebook fait désormais partie de l'histoire. Créé il y a 20 ans, le réseau compte désormais 1 milliard d'usagers quotidiens. S'agissant de l'IA, la vitesse de propagation est proprement fulgurante. Il aura suffi de quelques années seulement pour que nous en fassions un outil du quotidien. Il y a encore peu de temps, on pouvait lire des livres écrits par de doctes personnes qui débattaient sur ce qu'il fallait attendre et redouter de telles innovations, à savoir de l'intelligence artificielle et du transhumanisme. Il s'agissait le plus souvent de mises en garde qui conduisaient à préconiser un dispositif de contrôle de la part des pouvoirs publics. Et bien entendu, cette pseudo-sagesse s'est avérée vaine. Notre auteur, Bruno Patineau, a lui aussi du mal à échapper à cette pratique de la mise en garde. Il y a de bonnes raisons à cela. En effet, Bruno Patineau est l'actuel président d'Arte. Arte, créé en 1991, pour être précisément le gardien et la voix de l'humanisme progressiste, censé porter la démocratie occidentale. Alors Bruno peut se vanter de bien faire son métier. En effet, la part de marché d'Arte demeure stable à hauteur de 3% des médias télévisuels. À ceci près que la part de marché des médias télévisuels s'écroule, qu'elle s'écroule au détriment des médias Internet. Mais Internet n'est plus seulement un média. Internet est devenu, grâce à l'IA, un agent. Le mot « agent » veut dire « agissant », autrement dit « capable d'action ». En langage technique, un agent désigne une entité dont on peut considérer qu'elle perçoit son environnement et qu'elle agit en retour sur cet environnement. Aujourd'hui, l'IA fait partie de notre environnement, à nous humains. Nous l'utilisons quand bon nous semble.

nous donna la seule importance, la vertu physique.

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0: L'état d'urgence, l'appel tous les médecins et infirmiers à rejoindre leur
1: poste. On sait d'hôtels et des centres d'hébergement ont été mis à disposition des habitants dont les logements ont été détruits. Maintenant que le soleil se lève, beaucoup refusent encore de rentrer chez eux par peur que leur maison s'effondre. Le réseau de téléphonie et internet était hors service dans certaines régions du pays, ce qui accentue la détresse de nombreuses familles, en particulier pour les millions de Vénézuéliens exilés qui tentent de rejoindre leurs proches. Face au chaos, un site internet a été mis en ligne pour recenser les personnes disparues. Il compte déjà plus de 10 000 noms. L'aide internationale commence à s'organiser. Plusieurs pays du continent, mais aussi les États-Unis, le Qatar, l'Espagne ou encore la Chine, ont proposé d'envoyer de l'aide humanitaire et matérielle.
0: Une proposition française également. Emmanuel Macron propose l'assistance de la France qui envoie 85 secouristes. Enfin, selon les modélisations du service géologique américain, eh bien, le bilan final pourrait se chiffrer en milliers de morts. Sofia Katsenkova, merci à vous. Donald Trump a lancé hier soir à Washington les célébrations du 250e anniversaire des États-Unis. Je suis ravi d'annoncer que l'Amérique est de retour, a lancé le président devant des milliers de personnes rassemblées au National Mall. Un discours aux accents très politiques à l'approche des élections. Dans son discours, Donald Trump a repris son refrain sur ses réalisations allant de la victoire dans la guerre contre l'Iran à la prospérité économique. Marco Rubio poursuit sa tournée au Moyen-Orient avec pour mission de rassurer les pays du Golfe sur la volonté américaine de protéger leurs intérêts face à l'Iran. Ces pays ont payé un lourd tribut à l'offensive américano-israélienne lancée fin février. Le secrétaire d'État État Bahreïn, il a réitéré son refus d'une mise en place de péages dans le détroit d'Ormuz, affirmant qu'elle pourrait engendrer un chaos total. Les États-Unis veulent un accord avec l'Iran, mais pas à n'importe quel prix, a encore dit Marco Rubio. Ce matin, l'invité de RFI était l'amiral Éric Lavaux, ancien amiral responsable de la maîtrise des fonds marins au sein de la force d'action navale basée à Toulon. Il a évoqué la sécurisation du détroit d'Ormuz que les Iraniens ont très probablement miné.
2: Les Iraniens disposent a priori d'un arsenal assez pléthorique de mines. On va commencer par les mines de fond, c'est celles qui reposent, comme leur nom l'indique, sur le fond marin, qui sont dotées d'une intelligence embarquée qui leur permet de mesurer la signature magnétique d'un bateau, la signature acoustique d'un bateau, le tout combiné avec une intelligence embarquée sur la mine et qui permet, avec des systèmes de comptabilité de passage de navires, d'exploser sur des cibles prédéterminées. Donc ça peut être un porte-conteneur, ça peut être un pétrolier ou ça peut être un porte-avions.
3: C'est la première mine de fond.
2: La deuxième, c'est celle qu'on connaît un petit peu dans l'inconscient collectif, c'est celle qui flotte entre deux eaux avec des cornes sur elle et qui est reliée au fond par une chaîne avec un poids mort et qui flotte au niveau de la ligne de flottaison des bateaux qui passent et qui, à l'impact, explosera. La troisième, c'est une déclinaison de la précédente, c'est-à-dire que vous coupez la chaîne et puis vous la laissez à la dérive. Comme
3: donc celle là, elle est en surface.
2: Voilà, c'est peut-être celle que des marins auraient aperçue, effectivement, et c'est celle qu'on a vue également en mer Noire.
0: L'amiral Éric Lavaux, il répondait à Arnaud Pontus dans RFI Matin.
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0: 5 morts et des dégâts infligés à des installations énergétiques. C'est le bilan des attaques ukrainiennes de la nuit en Russie la nuit dernière. L'armée ukrainienne vise des raffineries, oléoducs et dépôts pétroliers afin de priver Moscou des revenus liés de la vente d'hydrocarbures. Sur les plans diplomatiques, la conférence annuelle pour la reconstruction de l'Ukraine s'est ouverte ce matin à Gdansk en Pologne. Le président ukrainien Volodymyr Zelensky n'y est pas en raison de tensions avec Varsovie. Il y a en revanche Ursula von der Leyen, la présidente de la Commission européenne. Bruxelles a approuvé en décembre un prêt de 90 milliards d'euros, dont une première tranche de 3,2 milliards versés en juin. Les deux tiers de ces fonds sont destinés à la défense de l'Ukraine. Autre rendez-vous diplomatique du jour, un sommet franco-italien à Antibes sur la côte d'Azur, en présence d'Emmanuel Macron et de Giorgia Meloni. Après une série de dissonances, c'est un rendez-vous, le premier du genre depuis 6 ans, destiné à donner un nouvel élan à la relation bilatérale. Nous vous l'annonçons hier à la même heure, un premier cas du virus Ebola a été identifié en France. La victime est un médecin humanitaire de l'ONG Alima, de retour de RDC, où selon l'OMS, Ebola circule très rapidement. Les autorités sanitaires françaises se veulent rassurantes. L'état du patient est stable. Aude Villiers-Moriamé a recueilli le témoignage du docteur Abdirahman Mahmoud. Il dirige les opérations d'alerte et de réponse aux urgences sanitaires de l'OMS.
5: This incident demonstrates the Cet incident montre les vrais défis auxquels font face les travailleurs de santé sur le terrain et leur héroïsme. 82 travailleurs ont été contaminés par Ebola, 78 en RDC, 4 en Ouganda. Ils sont extrêmement dévoués, mais ils travaillent dans un contexte de très haut risque. Ebola est l'un de ces risques, mais ils doivent aussi faire face à des problèmes sécuritaires, à des conflits armés, à des risques d'enlèvement, à des crimes. Ils risquent toujours d'être au mauvais endroit, au mauvais moment, et cela devient un vrai défi.
6: And being the wrong place at the wrong time is becoming a major challenge.
0: Et on rappelle que la souche du virus Ebola qui circule en RDC mais aussi en Ouganda est rare. Il s'agit de la souche Bundi Bungo contre laquelle il n'y a aujourd'hui ni vaccin ni traitement spécifique. Ebola a fait près de 300 morts depuis mi-mai. Le record de la nuit la plus chaude jamais enregistrée en France a une nouvelle fois été battu la nuit dernière. La canicule historique pourrait atteindre ce jeudi un nouveau pic avant un début d'amélioration attendu en soirée sur la façade atlantique. En ces temps de chaleur extrême en France, les regards se tournent vers l'Espagne, pays qui a pris des mesures spécifiques pour protéger ses travailleurs en extérieur. Illustration à Barcelone avec notre correspondante Élise Gazangel.
7: Il est à peine 9h du matin dans le parc de Gloriès de Barcelone, mais les températures sont déjà insupportables. Sous un soleil de plomb, seuls quelques jardiniers travaillent.
8: Oui, il est encore tôt, mais comme tu vois, je transpire déjà.
7: Carmen González est employée aux espaces verts depuis 25 ans.
8: C'est dur, mais on a des pauses de 10 minutes toutes les heures ou de 5 minutes toutes les demi-heures. On boit de l'eau et à partir d'une certaine heure, on ne travaille qu'à l'ombre.
7: Outre ces pauses et les horaires adaptés mis en place depuis plusieurs années, la mairie vient tout juste de distribuer près de 1400 bracelets intelligents à ses employés qui travaillent en extérieur. Pep Limona, coordinateur du service de prévention.
9: Il mesure sa température corporelle et vibre ou émet un son avant qu'il y ait un danger. Et dans ce cas-là, la personne doit s'arrêter, se reposer, s'hydrater et se mettre à l'ombre.
7: Une mesure qui a un coût, environ 50€ par bracelet, mais qui a pour but d'éviter les drames. En juin 2025, une employée de nettoyage des rues de Barcelone est décédée après son service en pleine vague de chaud. Élise Gazangel, Barcelone, RFI.
0: Enfin, au Mondial de football, les phases de groupe touchent à leur fin et le programme des 16e de finale se complète peu à peu. 6 matchs au programme aujourd'hui dans le groupe E, Curaçao, Côte d'Ivoire et Équateur, Allemagne. Dans le groupe F, Japon, Suède et Tunisie, Pays-Bas. Enfin, dans le groupe D, Turquie, États-Unis et Paraguay, Australie. Voilà pour l'information qui revient à 13h sur RFI avec RFI Midi, un conteneur, mais tout de suite 8 milliards de voisins. Emmanuel Bastide, bonjour.
10: Bonjour Gilles Moreau, prochain journal dans 50 minutes et chez 8 milliards de voisins, nous parlons de l'emploi et des jeunes diplômés sur le continent africain, mais pas seulement.
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0: Vous êtes sur Radio Dragon au 104.4 et 96.8. Vous écoutez la conférence d'Olivier Hamon pour un trièvre robuste qui a eu lieu à Mince le 20 mai 2026, enregistrée par Laurent Sistac pour La Belle Échappée.
1: Bonsoir, je suis juste là pour vous expliquer pourquoi Olivier Hamon est là ce soir. Il y a 3 ans, je lis dans l'hebdomadaire Le 1 une interview d'Olivier Hamon sur la robustesse. Et dans ce contexte écologique, social, politique assez anxiogène, cette interview est un séisme et aussi une espérance. À partir de là, je visionne des heures de vidéos d'Olivier Hamon sur Internet, conférences, interviews, cours, et le séisme se confirme et l'espérance aussi. Il y a 1 an, avec des amis du Trièvre, nous décidons d'aller le voir à Bourdoisan. 2 jours après cette conférence, nous nous connectons à Olivier Hamon sur LinkedIn pour lui demander de faire une conférence à Mince. 2 jours plus tard, sa réponse arrive, c'est d'accord. Aucune question sur nous, le lieu, pourquoi, comment, rien. Stupéfiant. Mais quand le vin est tiré, il faut le boire. Donc il a fallu s'organiser. Et donc j'ai demandé à Marie Arnoux, rédactrice en chef des 4 saisons pour Terre Vivante, d'animer le débat et les questions qui suivront. Donc Marie Arnoux qui est là. Alors juste sur les questions, vous aurez la possibilité de poser des questions ce soir, soit par écrit. Dans ce cas, écrivez très lisiblement, parce que si on ne peut pas vous lire, ben, on ne vous lira pas. Vous levez la main si vous avez une question à poser, et il y a des personnes dans la salle qui vous amèneront un petit papier, un stylo, et les questions seront lues plus tard. Mais vous pouvez aussi, si vous préférez, poser vos questions à l'oral, en fin de conférence. Et si, par hasard, la question était trop longue, Claudine, avec son accordéon, fera une petite mélodie toute gentille pour dire stop. Voilà. Donc, bonne soirée avec Olivier Hamon et Marie Arnoux. Ah oui, et si vous pouvez penser de ne pas rallumer votre portable à la fin de la conférence. Voilà. Bon, c'était un peu compliqué, mais vous avez compris.
2: Merci à Claire Grandhens de l'association Accordée qui a donc œuvré à l'organisation de cette conférence. Pour juste vous redonner un petit peu comment ça va fonctionner, nous allons avoir la conférence d'Olivier qui va durer environ 45 minutes. Et puis après, il nous fera un petit stress test. J'ai pas encore vu ce que c'est, mais ça va être intéressant. Ça va permettre de voir la réaction aux difficultés et au stress. Et puis ensuite, on aura ce temps d'échange. Sachez qu'il y a déjà une bonne vingtaine de questions qui ont été posées en amont. J'imagine que vous en allez en avoir. Ça durera pas toute la nuit non plus, donc les questions devront être courtes. Claire l'a dit. Et puis il y a des chances qu'on ne puisse pas aborder toutes les questions. Veuillez nous en excuser d'avance. Voici maintenant la star de la soirée, Olivier Hamon. Quand même une bonne 400aine de personnes. Moi, j'avais jamais vu ça au Sagne. Olivier Hamon, vous êtes biologiste, vous êtes directeur de recherche à l'INRAE, au sein de l'ENS de Lyon, formation un peu plus classique, hein, l'agrégation en sciences et vie de la Terre, la thèse à l'INRAE, le postdoc à Berkeley, et puis ce petit twist qui fait que, au lieu de rentrer dans le moule d'une recherche qui est quand même devenu, enfin la science pour nous maintenant c'est quelque chose de très très pointu, très spécialisé, c'est des champs de recherche de plus en plus abscons aussi, vous parlez un peu toute une petite communauté de pairs, vous faites le pas de côté Et puis vous décidez d'être complètement pluridisciplinaire, interdisciplinaire. Vous jonglez entre biologie, physique, modélisation. Et puis, à partir de l'observation des plantes, vous en êtes venu à une théorie très très vaste, très sociologique, très philosophique sur notre société, où vous sortez de votre pur domaine de recherche et vous aboutissez à ce petit document, ce livre « Antidote au culte de la performance » qui vous a fait connaître Antidote au culte de la performance, la robustesse du vivant, j'oubliais le plus important, en 2023, et vous expliquez que dans un monde qui est devenu qui n'est plus pléthorique, un monde qui est devenu chaotique, un monde où fluctuant, où les ressources sont de plus en plus limitées, et bien dans ce monde-là, il ne faut plus aller vers la performance, mais vers la robustesse. Et vous avez, en témoigne l'audience de ce soir, un retentissement extrêmement large. Et le temps est maintenant compté, donc je vais vous laisser la parole. Je crois que c'est de l'observation des fleurs que vous en êtes arrivé à la robustesse, et je vous ai pas encore vu complètement en conférence, et ça, j'aimerais bien savoir comment vous êtes arrivé là. À vous.
3: Eh bien, merci de m'accueillir, ravi d'être là. Je suis pas trop obligé. Je vais dire un petit mot sur les fleurs, du coup, parce que, en effet, donc, alors moi, je suis biologiste, je travaille dans un laboratoire qui travaille sur les fleurs, et la question de la robustesse, en fait, elle est venue parce que dans notre équipe, alors avec plein de personnes, hein, c'est toujours un travail assez large avec des collaborateurs plus ou moins lointains, Areski Boudaoud, Dorota Ketkoska, je peux vous faire toute la liste, mais et ben en fait, une question qu'on s'est posée, c'est comment une plante arrive à faire des fleurs qui se ressemblent. C'est que si vous prenez une plante, elle va faire des fleurs qui vraiment se ressemblent. Et en général, ce qu'on disait avant, c'était « Ah bah ça, c'est le programme génétique. » Alors, il y a des gènes, il n'y a pas de programme. C'est juste ça, en fait. C'est, chaque fleur est unique. Donc, c'est pas un programme. Si vous voyez, c'est pas une armoire Ikea où on suit la notice. Oui, c'est chaque fois, on se réinvente. Chaque fois qu'on fait une fleur, et pourtant, c'est la même forme. Donc ces fleurs-là qui émergent avec du vent, la grêle, enfin plein de choses, des fluctuations, la petite chenille qui va manger la feuille, les fleurs se ressemblent quand même. Ça, c'est de la robustesse. Voilà, donc c'est de ça qu'on va parler, donc que je vais parler. Alors, allons-y, je démarre avec cette image qui est, oui, une photo qui est pas terrible, à vrai dire, pas très intéressante, mais j'aime bien la prendre justement parce que c'est une photo qui montre ce qu'on a en tête quand on fait des projets. Quand on fait des projets, on pense que la mer est d'huile. Alors, il y a des petites vaguelettes, hein, quand même. Mais bon, c'est assez plat. On a mis des petites bouées, quand même, parce qu'on sait qu'il peut y avoir des problèmes. Mais grosso modo, voilà, on pense que demain sera comme aujourd'hui. Bon, sauf que dans cette ville, voilà, du jour au lendemain, il peut se passer ça. Oui, donc ça, c'est Valence en Espagne. C'est un bel exemple pour montrer le monde fluctuant qui vient. 400 litres d'eau par mètre carré en quelques heures. Voilà, ça, c'est les fluctuations. Donc ça, c'est ce que je mets dans le titre. Hein. Nous quittons le monde de la continuité pour entrer dans le monde des ruptures. Je peux vous partager, en début de semaine, j'étais en visioconférence avec l'Agence des Nations Unies pour la météo, et donc il parlait de Genève, là, en l'occurrence, et donc il disait que sur les 15 dernières années, maintenant, le temps de retour, vous savez, sur les inondations, les étiages, etc., c'est 200 ans, puis l'année suivante, c'est 300 ans. Oui, ça veut dire qu'en fait, des événements rarissimes deviennent annuels. Et donc maintenant, l'année normale, c'est l'année anormale. Oui, c'est vraiment ça qui se passe. En fait, on rentre vraiment dans le monde fluctuant, et c'est Genève, hein, en Suisse. On n'est pas dans des endroits, on n'est pas dans l'Arctique, au sommet de montagne, on est dans des endroits, bon, relativement protégés, on va dire. Même là, ça fluctue de plus en plus. Alors, il y a plein de mots pour dire ça. C'est le monde de la polycrise. Moi, j'utilise beaucoup le monde fluctuant, le monde de la permacrise, le monde VUCA, le monde BANI. Il y a toute une série d'acronymes pour dire ça. Alors, j'aime bien dire, moi, qu'on quitte le monde de la moyenne pour entrer dans le monde de l'écart-type. Ça, c'est le côté un peu mathématique, mais c'est juste dire, voilà, ce qui va nous intéresser, c'est les variations. Ça va fluctuer de plus en plus et pendant longtemps. Mais il y a un autre mot qu'on peut utiliser, et ce mot, c'est burn-out planétaire. Donc, nous sommes en burn-out, donc en épuisement. Alors, le burn-out planétaire, c'est quoi? Bah, c'est, il y a un burn-out des humains, épidémie de burn-out des humains, ça, ça vous a pas échappé, hein, l'année dernière, enfin, on estime, hein, que c'est à peu près 10% de la population active qui a fait un burn-out ou ce qui ressemble à un burn-out, c'est du déclaratif, mais quand même, ça dit des choses, vous voyez, 10% de la population active en un an. Bon, 10 ans, tout le monde aura fait un burn-out, hein, vous voyez, le, statistiquement, quand même compliqué. Bon, ça, c'est pour les humains, mais c'est plein d'autres choses, hein, burn-out des services publics, des hôpitaux, et aussi des écosystèmes, hein, évidemment. Alors, pourquoi j'utilise le mot de burn-out? Parce qu'en fait, c'est, ça dit la même chose. C'est-à-dire que c'est un monde qui casse avec des ruptures, mais il y a la cause. C'est que la polycrise, c'est, oui, c'est la description, mais le burn-out, ça nous donne la description plus la cause. Bah, la cause, c'est, ouais, c'est l'excès de performance. C'est quand on performe trop qu'on fait des burn-out. Alors, je vais vous partager cette boucle qui, en fait, alors, elle est un peu aride, hein, ma diapo, là, je suis désolé pour le côté un peu sec de cette diapo, mais elle illustre le mécanisme de, derrière ce burn-out. Chaque fois qu'il y a une crise, on a besoin d'être en sécurité. Ça, c'est un besoin primaire. Tous les humains ont besoin d'être en sécurité. Un enfant a besoin d'être en sécurité pour se développer. Donc c'est comme le besoin de s'alimenter, le besoin de respirer, c'est un besoin primaire. Donc là, il n'y a pas de problème. Ce besoin de sécurité, très souvent, on le transforme en besoin de contrôle. Alors c'est ça qui est bizarre. Et il faut bien identifier, c'est ça qui est bizarre. C'est qu'en fait, on ne fait pas... Enfin, c'est un on un peu diffus, hein, mais on va dire un on médiatique, un on voilà, un peu même que nous, on a acquis. On ne fait pas vraiment de différence entre sécurité et contrôle. Alors, je vous invite à faire une vraie différence entre sécurité et contrôle. Donc, par exemple, si vous étiez dans une dictature, il y aurait beaucoup de contrôle, seriez-vous en sécurité? Oui, c'est aussi simple que ça. Hein. Pendant les élections municipales, on a beaucoup parlé de caméras de vidéosurveillance, hein, vraiment partout. Alors là, on a un exemple parfait au Moyen-Orient. Téhéran, comme à peu près toutes les villes du monde, a mis des caméras de vidéosurveillance. Donc ça, c'est du contrôle soi-disant pour faire de la sécurité. Sauf que quand le Mossad israélien hack les caméras de Téhéran, ça met le régime iranien en insécurité. Donc il faut juste comprendre que le contrôle, c'est la faille de sécurité. C'est quasiment le contraire. C'est ça qui est dingue. Alors aujourd'hui, on appelle ça caméra de vidéoprotection. Oui, c'est encore plus pour nous faire croire que c'est de la sécurité. Enfin, c'est vraiment incroyable. Bon, donc on y va. Hein. Voilà, on augmente le contrôle. Alors qu'est-ce qui se passe? Bah, du coup, qu'est-ce qu'il faut pour augmenter le contrôle? Bah, faut augmenter les performances. Alors, c'est là qu'il faut être très clair sur les définitions. La performance, je prends la définition du contrôleur de gestion. Alors vous voyez, contrôleur de gestion, ça c'est du radotage du contrôle. Contrôle de contrôle, gestion de la gestion, enfin voilà, contrôleur de gestion. Bon, ça c'est du contrôle. Et donc la performance, qu'est-ce que c'est? La définition de la performance selon le contrôleur de gestion, c'est la somme de l'efficacité et de l'efficience. Efficacité, atteindre son objectif, efficience avec le moins de moyens possible. Donc quand on est performant, on atteint son objectif avec le moins de moyens possible. C'est pour ça que je mets une cible, hein, parce que c'est vraiment ça. Bah, quand on fait ça, quand on augmente les performances, eh ben on épuise les ressources. Toujours. C'est que le sprinter qui fait sa course, il épuise ses ressources. Quand on écoute attentivement une conférence, on épuise ses ressources aussi. Hein. Je vous le dis aussi. Bon, voilà. Donc bah, on épuise ses ressources. Et bah, quand on épuise ses ressources, on prépare la crise suivante. Forcément. Donc vous voyez le mécanisme, c'est qu'une crise nous fait augmenter le niveau de performance, quand on augmente les performances, on prépare la crise suivante. Là c'est vraiment le hamster qui tourne dans sa roue, et à chaque crise successive, on augmente les performances. Alors c'est ce que les systémiciens appellent le piège de la performance. Chaque fois qu'on augmente la performance, et ben en fait ça aggrave la situation. Et donc ça, ben, c'est une usine à burn-out. Alors j'ai une autre façon, je vais vous le reformuler, c'est la même chose, hein, avec trois mots. En fait, quand on met l'accent sur la performance, c'est toujours une performance relative. Faut que je le mette devant. Performance relative, donc on est toujours plus ou moins performant que son voisin, hein, on est toujours plus ou moins efficace, efficient que son voisin. Et donc, c'est toujours un appel à la compétition. D'ailleurs, vous voyez que le mot compétition, c'est devenu un mot positif. Compétitivité, les pôles de compétitivité, par exemple. C'est censé être positif. Alors, faut bien se poser une question. Dans une compétition, qui gagne? Parce que finalement, c'est ça. Hein. Alors, c'est très simple. Dans une compétition, ce sont toujours les plus violents qui gagnent. Et ça, ce n'est pas une question, c'est une observation. Le sprinter qui fait sa performance, qui est en compétition avec les autres, il est violent avec son corps. Si vous avez déjà entendu une interview de quelqu'un qui vient faire 10 secondes de sprint, Faut pas trop lui poser des questions trop compliquées, hein, parce que le cerveau il fonctionne plus, hein. Parce qu'il est complètement vidé, quoi. Voilà, c'est vraiment, on s'est complètement épuisé, quoi. Donc il va falloir dormir un peu pour recréer un potentiel, hein. Mais là, on l'a complètement dilapidé, quoi. Mais c'est la même chose pour mon exemple favori du pompier dans l'incendie. Un pompier dans l'incendie, il est en compétition avec le feu et il est violent avec son corps. Donc c'est toujours vrai, hein. En géopolitique, là, on a trois pays qui sont en train d'envahir leurs voisins, la Russie, Israël, le Rwanda. Ça, c'est trois pays qui ont été humiliés lors de la précédente compétition. Donc dès qu'il y a une compétition, il y a une forme d'humiliation, hein, parce qu'il y a toujours des perdants, quoi. Hein. Donc en fait, c'est toujours violent. Alors, c'est pas ça le problème. Là, je suis pas en train de délégitimer la violence. On a besoin du pompier. Donc on a besoin de la performance, hein. Je suis pas en train de dire qu'il faut éradiquer la performance. Ce qui m'intéresse là, c'est que un pompier qui est dans l'incendie, il y a un protocole pour l'arrêter. Il y a un bouton stop. C'est-à-dire qu'au bout de 20 minutes, un pompier, il sort et il y a une tierce personne qui le scanne, hein, qui vérifie qu'il peut y retourner ou pas. Donc il y a un rituel, si vous voulez, qui dit là toi t'arrêtes, là t'es trop fatigué, il faut pas que tu y retournes. Donc il y a un bouton stop, il y a un protocole. Notre problème à nous, société contemporaine, c'est qu'il n'y a pas de bouton stop. On fait de la performance non-stop, du matin au soir. Je vous invite à faire un petit tour dans votre journée, dans vos trajets, domicile, travail, tout ça. Bon, il y a de l'optimisation à tous les tournants, hein. Comment on empile les assiettes, le trajet domicile travail. Enfin, il y a plein de choses comme ça. Même les vacances, hein, le week-end, on va l'optimiser. Enfin, pas toujours, hein, mais quand même, il y a cette tentation, quoi. Donc ça, c'est culturellement, on est dans ce monde-là, dans la culture de la performance. Ben, une culture de la performance, c'est une culture de la violence. Et quelque part, moi, c'est là que je pointe un problème profond, c'est que cette culture de la violence, elle s'exerce contre les femmes, contre les enfants, contre les plus défavorisés. Et contre les écosystèmes. Donc c'est un peu un strike, hein. C'est le strike de la violence. D'ailleurs, strike, c'est aussi violent. Et ben voilà, qu'est-ce que ça donne? Bon, ben alors juste pour les écosystèmes. Là, vous voyez, hein, je vais pas insister parce que vous connaissez bien la question. Voilà, ça c'est le résultat de notre performance. Donc en fait, si on devait faire un constat un peu comme ça synthétique, notre performance fait une guerre à la vie. Tout simplement. On est en train de dézinguer le vivant sur Terre. Enfin, juste pour vous donner un chiffre, hein, quand même, hein. Un chiffre, mais que vous connaissez certainement. En 50 ans, on a perdu 70% des animaux vertébrés en masse, vertébrés et sauvages en masse sur les continents. 70% en 50 ans. En 30 ans, on a perdu 80% des insectes volants en masse en Europe. Donc c'est plus de l'érosion, hein, de la biodiversité, hein. C'est vraiment, c'est la première grande extermination, hein, comme dit Aurélien Barraud, hein. Donc on est là-dedans.
2: Juste un petit message à donner. 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Merci de la déplacer.
3: Et donc la tombola du jour. Alors donc voilà, donc on arrive là-dedans. Donc je vais pas faire un constat ce soir. Je pense que vous connaissez bien le sujet. Donc voilà, la question qu'il faut se poser, hein, si on veut être un peu sérieux par rapport à tous ces bilans et ce qu'on observe, hein, je veux dire, ça s'observe. Parce que je vous racontais ce qui se passe à Genève là, mais c'est partout comme ça. Donc en fait, et les paysans, ils sont en première ligne, hein, pour le voir, ça, ce monde fluctuant, les gelées tardives, tout ça. Donc voilà, c'est la première question à se poser au XXIe siècle, c'est celle-là. Comment habiter le monde fluctuant? Et je voudrais bien insister sur le fait que cette question est révolutionnaire, au sens premier du terme. C'est-à-dire qu'on a construit tous nos systèmes, et je dis bien tous nos systèmes, sur l'hypothèse d'un monde stable. C'est hallucinant. Enfin, de nouveau, je peux pointer ce qui se passe au Moyen-Orient. Qu'est-ce que nous révèle le Moyen-Orient? Ça nous révèle que l'économie numérique dépend de l'hélium, un tiers de l'hélium dépend du Qatar. Le Qatar n'exporte plus d'hélium, là. D'un seul coup, on se réveille. On se dit, ah oui, tiens, on a un peu trop centralisé l'hélium. Mais c'est le Koweït. Le Koweït se réveille, 93% de son eau douce, c'est de l'eau dessalée, qui dépend du pétrole, et de quelques usines de dessalement. Si l'Iran bombarde ses usines de dessalement, il faut évacuer le pays en 3 jours. C'est les data centers qui ne sont pas protégés. Et je parle même pas de rampes antimissiles. On peut facilement les débrancher. Les data centers, c'est le poumon de l'économie, actuellement. Tout dépend des data centers. Qui sont des unités très centralisées, très fragiles. tout ça, c'est des infrastructures, il y en a plein d'autres, hein, mais tout ça, c'est des infrastructures qui ont été conçues en faisant l'hypothèse d'un accès continu et abondant aux ressources et dans un monde en paix. Des hypothèses fortes. Alors, vous voyez, en fait, c'est ça qui est dingue, c'est que comment habiter le monde fluctuant, c'est entrer en polycrise quelque part, mais c'est surtout quitter l'idéologie du monde stable. Et c'est souvent ce qu'on ne dit pas, quitter l'idéologie du monde stable. Parce qu'il va falloir sortir de tous ces systèmes-là, quoi. Alors, ça, c'est la partie un peu flippante, hein, évidemment, comment habiter le monde fluctuant. C'est un peu comme si vous étiez sur un, comme si nous étions sur un bateau dans une tempête, et la capitaine nous dit que les tempêtes vont augmenter en intensité et en fréquence pendant tout le 21e siècle, et on en prend même probablement pour plus longtemps. Donc ça, c'est la partie un peu flippante. Ce qui est par contre très rassurant, bah, c'est ce chêne-là, cet arbre. Les êtres vivants, ils sont là depuis très longtemps sur Terre, depuis des millions d'années, et ils ont traversé des fluctuations énormes depuis très longtemps. Donc c'est possible d'être terrestre et d'être dans les fluctuations. Et voire même, c'est la norme. Les fluctuations, c'est plutôt la norme. Donc comment font-ils, ces êtres vivants, pour vivre avec les fluctuations? Est-ce que là, on n'aurait pas une librairie de solutions pour nous aider à vivre avec les fluctuations? Alors ça tient en un mot, qui a déjà été prononcé évidemment, c'est qu'ils sont robustes. Les êtres vivants sont robustes. Donc un système robuste, c'est un système qui est stable et viable malgré les fluctuations. Donc, en fait, la robustesse, ça vient de quercus robur en latin, hein, le chêne. C'est pour ça que je prenais un chêne. L'arbre, le chêne, bah, il est robuste. Alors, au passage, hein, la fable de La Fontaine, là, le chêne et le roseau, bon, les deux, hein, ils sont robustes. C'est juste qu'ils sont robustes différemment. Le roseau, oui, il plie mais ne casse pas. Donc ça, c'est de la robustesse plutôt de court terme, adaptée à un être vivant qui ne vit pas très longtemps. Le chêne, il casse une branche dans le vent, bah, il va en refaire une, hein. Il est robuste. Il est aussi stable et viable malgré les fluctuations. Mais si je prends l'arbre, hein, c'est très simple. Il résiste au vent jusqu'à un certain seuil et il résiste aussi aux gelées hivernales, aux sécheresses estivales. Donc en fait, son espace de viabilité est énorme. Enfin, je vous invite à imaginer si vous étiez un arbre. Vous êtes planté là. Vous prenez le soleil, la grêle, le vent, la pluie, des gelées, des sécheresses. Ouais, tout va bien, quoi. Oui, ça c'est quand même très robuste, hein. Enfin, imaginez quoi, c'est l'espace, il est quand même très grand, hein, de viabilité. Bon, ça c'est voilà, c'est les êtres vivants sont robustes, mais en fait, si je m'arrête là, en fait, on n'a pas avancé, parce que ça c'est ce qu'on peut, c'est tautologique, c'est que c'est la définition de la robustesse. Donc évidemment que dans un monde fluctuant, il faut être robuste. Si vous voulez, c'est le mot juste, c'est par définition. Quand ça fluctue, il faut être robuste. Si vous êtes sur ce bateau dans la tempête, il faut espérer que le bateau est robuste. Et si le bateau n'est pas robuste, vous allez l'enrobuster. Je peux vous garantir. Donc ça, en fait, on n'apprend pas grand-chose. Ce qui est plus intéressant, c'est d'aller creuser chez les êtres vivants, de disséquer et d'aller voir comment ils font pour être robustes. Bon, bah, c'est dans le titre. Les êtres vivants sont robustes parce qu'ils ne sont pas performants. Voilà. Et donc c'est là qu'on a une friction énorme, en fait, hein, avec nos modèles économiques, nos modèles sociaux, qui ont plutôt été construits pour être performants, et donc ils sont très fragiles. En fait, on a tout suroptimisé. Et donc le risque fait peur. Le risque fait peur seulement quand on a tout suroptimisé. Les êtres vivants vivent avec le risque. Ils réenchantent le risque. Donc le risque ne fait pas peur. Parce qu'en fait, on vit avec des fluctuations. On vit pas contre elles. Ça, c'est la robustesse. On construit sa robustesse en allant contre la performance. Alors, il faut tout de suite que je fasse un petit coup de balai sur mon passif de biologiste. Parce que nous, les biologistes, pendant des années, on a plutôt raconté le contraire. Pendant des années, on s'est émerveillé devant la performance du vivant. Parce qu'il y a des performances dans le vivant. Encore une fois, hein, je ne suis pas en train de vous dire que la performance est éradiquée. Elle est là. Mais il faut juste réaliser que c'est, en général, très court. C'est des très courts moments de performance. C'est la lionne qui chasse la gazelle. Mon exemple favori, ça. Bah oui, ça dure quelques secondes. Oui, un lion, hein, statistiquement, ça ressemble à ça, hein. 16 à 20 heures par jour, hein, de sommeil. Donc, ouais. Donc, voilà. Si jamais vous faites un documentaire sur les lions, vous allez voir, hein, on s'ennuie, hein. Vraiment. C'est, ça passe pas grand chose. Bah, tout est comme ça, en fait, hein. Il y en a, mais peut-être je peux prendre le corps humain. Le corps humain, oui, si on prend le cœur. Le cœur, on peut voir ça comme une machine, comme une pompe qui envoie du sang à très haute pression. Donc, on va dire, bah, ça, c'est très performant. Alors, d'une certaine manière, oui, on peut mesurer un flux, etc. Oui, donc il y a une forme de performance. Mais qu'est-ce qu'il y a juste après le cœur ? Ben, il y a une artère qui s'appelle la crosse aortique. Crosse, parce que c'est un coude. Donc envoyer du sang à haute pression dans un coude, c'est de la mauvaise plomberie. Et c'est comme ça, on a tous ça, hein, on se le trimballe tous. Oui, c'est pas du tout performant ça. Bon, mais ça tient le choc, hein. C'est pas génial, hein, au passage, hein, mais bon, ça tient, voilà, c'est robuste, quoi. Voilà, ça tient. C'est juste assez bien, quoi. Au passage, hein, c'est un peu un héritage, si vous voulez. Enfin, c'est un héritage un peu avec des embranchements, mais disons que les poissons, eux, ils ont un cœur, les poissons, qui envoient le sang directement dans les branchies. Et là, pour le coup, c'est tout droit. Donc c'est un peu un héritage, l'évolution a rebricolé tout ça et a rerouté l'artère vers le foie, quoi. Donc en fait c'est vraiment du bricolage, quoi. Là je fais du François Jacob, hein, c'est vraiment du bricolage. Donc bah, le bricolage, vous savez bien, il y a des fuites, voilà, c'est pas génial, quoi. Bah voilà, on est construit comme ça, hein. Et oui, on est censé être le sommet de l'évolution et finalement on se trimballe des trucs comme ça. Juste aussi pour le dire, Darwin, hein, qu'on a souvent comme ça réduit à quelqu'un qui est un hymne à la compétition chez les êtres vivants, lisez bien Darwin, hein, l'origine des espèces, la filiation de l'homme. Darwin, il est très intéressé par les coopérations, par les non-performances du vivant. C'est ça qui est dingue, c'est qu'on l'a vraiment très mal lu, hein. On a picoré dans la pensée de Darwin et on a pris les parties qui étaient pro-compétition dans un 19e siècle industriel, évidemment, hein. Par exemple, Darwin, il parle beaucoup des organes rudimentaires. Les organes rudimentaires, pour nous, les humains, c'est le dernier orteil, les muscles derrière les oreilles. Oui, on a tout ça, hein. Bon, grosso modo, ça nous sert à rien, hein. Enfin, je le dis comme ça un peu brutalement, mais ça nous sert quand même pas à grand-chose. Bah, pour Darwin, c'est le laboratoire. C'est le laboratoire de l'évolution. Parce que vu que justement ça sert à rien, ça va pouvoir explorer d'autres voies.
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3: Bah oui, ça c'est pas du tout de la compétition, c'est pas la sélection du plus fort, hein. C'est pas la sélection du plus adapté, c'est la sélection du plus adaptable. Ce qui est le contraire. Oui, c'est assez fou, hein, comme on l'a mal lu. Bon, je ferme la parenthèse sur Darwin. Donc, qu'est-ce qu'on trouve maintenant que voilà, on a une école, disons, un peu plus systémique du vivant, plus holistique, plus intégrative. Hein, quand on commence à analyser le vivant dans toutes ses dimensions, si vous voulez, on ne s'arrête pas à l'hydrodynamisme incroyable de l'écaille de requin. On voit le requin derrière l'écaille. Donc toute sa physiologie, sa respiration, le réseau de neurones dans le cerveau, et qu'est-ce qu'on trouve ? On retrouve tout ça. Donc inefficacité, lenteur, incohérence, redondance, inachèvement, erreur, imprécision, c'est des contre-performances. Ce qui est sélectionné au cours de l'évolution darwinienne, ce sont des contre-performances. Parce que ces contre-performances augmentent les marges de manœuvre, augmentent le jeu dans les rouages, et c'est ça qui permet d'absorber les chocs. Et c'est ça qui est sélectionné en premier. Parce que par défaut, il y a des fluctuations. Sur des millions d'années, il y a des fluctuations, évidemment. Donc c'est ça qu'on sélectionne en premier, de très très loin. Hein. Et on autorise du coup quelques moments de performance. Et si je reprends l'arbre, hein, c'est vraiment très clair. Hein, si, les redondances, c'est le plus simple. Hein. Regardez un arbre, le nombre de feuilles qu'il y a sur un arbre, le nombre de branches, le nombre de racines, le nombre de bourgeons. Et même les bourgeons, vous savez, on en voit plein, hein, mais en fait, il y en a encore d'autres qu'on ne voit pas. Les bourgeons épicormiques qui sont dans le tronc. Donc si vous coupez un arbre, il va refaire des branches en partant du tronc. Hein. Donc c'est vraiment incroyable le niveau de redondance du vivant. Hein. Pensez à vos alvéoles pulmonaires, à vos villosités intestinales, à votre microbiome, des milliards de bactéries. Tout ça, c'est de la redondance. Hein. Vraiment, voilà, il y en a partout. Donc alors, je vais vous donner mon exemple favori, celui que j'utilise tout le temps, c'est celui de la température corporelle, mais qui est très pratique parce que ça permet de s'approprier la notion et justement cet équilibre entre performance et robustesse. Donc voilà, ça c'est 37 degrés, température de croisière. Et puis si vous attrapez un virus, vous allez monter en température, c'est la fièvre. Alors, si moi je mesure l'activité de vos enzymes, de votre système immunitaire, ce que je vais trouver, c'est qu'à 37 degrés, votre corps n'est pas très performant. Votre système immunitaire n'est pas très performant. D'ailleurs, vous le savez bien, hein, à 37 degrés, tout rentre. C'est open bar, hein. Les bactéries, les virus, tout rentre. Donc manifestement, vos défenses ne sont pas au taquet, hein. Ça rentre. Hein. Bon, ce qui est très éducatif aussi pour votre système immunitaire, mais quand même, hein, ça rentre. À 40 degrés, alors là, c'est très différent. À 40 degrés, là, vous avez un système immunitaire qui est très performant. Mais vraiment beaucoup plus performant. Hein. C'est des ordres de grandeur au-dessus. Hein. C'est, pour certaines enzymes, c'est 1 million de fois plus actif. Donc le niveau de performance vraiment augmente. Ben, là, vous voyez très bien. le compromis entre performance et robustesse. Vous voyez bien que dans votre vie, vous allez être l'essentiel de votre vie à 37 degrés, ce qui est le mode robuste. Vous en avez gardé sous le capot. Et puis vous allez passer juste quelques jours dans votre vie, dans toute votre vie, hein, juste quelques jours, vous pouvez compter, hein. Vous allez voir, c'est pas beaucoup de jours, hein, dans toute une vie, hein, à 40 degrés. Ça, c'est le mode performant, donc fragile. Et j'insiste sur le « donc ». Performant, donc fragile. Parce que à 40 degrés, si vous vous prenez une surinfection, ben là, il n'y a plus beaucoup de marge de manœuvre. Hein. Vaut mieux aller à l'hôpital ou en tout cas trouver des solutions. Hein, parce que là, ça commence à devenir un peu chaud, si je puis dire. Donc oui, c'est aussi simple que ça. D'ailleurs, vous savez bien, hein, qu'on est fragile à 40 degrés. Parce qu'à 40 degrés, on est très fatigué. C'est-à-dire que nos enzymes sont très performantes, mais nous, on fait l'expérience du burn-out. Du burn-out moléculaire. Les enzymes qui tournent tellement vite, elles s'épuisent. Quoi. Donc on ne peut pas rester très longtemps, hein, 3 jours maximum. Hein. Voilà, donc ça c'est juste un exemple, mais qui permet de bien montrer que dans le vivant c'est d'abord la robustesse, mais vous voyez, bien avant, hein, c'est pas 40%, 60%, hein, c'est vraiment, on est voilà, plutôt 99,1, hein, ça c'est vraiment très clairement du côté de la robustesse, mais ça dit aussi que le vivant n'exclut pas la performance. Mais c'est très modéré en fait, hein, on autorise la performance. En fait, ce qui se passe, c'est que la performance devient un mal nécessairement transitoire. Mais vous voyez, le changement culturel, c'est que pour nous, les sociétés humaines contemporaines, la performance, c'est la solution à tous nos problèmes. Dès qu'il y a un problème, on augmente les performances. Ce que nous dit le vivant, c'est que la performance est un mal nécessairement transitoire. Oui, c'est quand même carrément autre chose. Alors là, je suis en train de faire un truc qui est normalement pas autorisé. Je vous parle d'une loi du vivant, enfin, en tout cas quelque chose que l'on voit chez le vivant, et je l'applique à la société humaine. Donc ça, normalement, on n'a pas le droit quand on est biologiste parce que ben on s'est quand même bien planté dans le passé avec cette histoire-là, vous savez, l'eugénisme, le darwinisme social, les lois du vivant, si on les applique à la société humaine, ça peut être quand même très compliqué parce que les sociétés humaines, bon, même si on partage beaucoup avec le vivant, les non-humains, enfin les humains par rapport aux non-humains ont quand même des spécificités. On a l'écriture. Du coup, on peut se projeter. Donc du coup, il y a des jeux de pouvoir plus complexes, on domestique le feu, enfin, il y a plein de choses que les non-humains n'ont pas. Donc appliquer des lois du vivant comme ça un peu bêtement aux sociétés humaines, c'est dangereux. Alors je vais le faire quand même, et sans aucune hésitation. Sans aucune hésitation, parce que cette histoire de compromis performance-robustesse, ce n'est pas une exclusivité du vivant, c'est une loi universelle. C'est aussi universel que la loi de la gravité. C'est que ce micro-là, si je le lâchais, bon bah tout, vous savez tout ce qui va se passer quoi. Hein. Un enfant de 1 an maîtrise la loi de la gravité, hein, parce qu'en général, bon, il tombe beaucoup quoi. Donc la gravité, on maîtrise. Eh ben le compromis performance robustesse, c'est du même ordre. C'est aussi universel. C'est juste qu'on l'a oublié parce qu'on s'est laissé endoctriner par le culte de la performance. Et donc on a oublié on n'a pas tout oublié, mais on a oublié une grande partie du compromis qu'il y a avec la robustesse. Alors je vais quand même vous le démontrer. J'aime bien prendre l'exemple du linguiste. Vous voyez, si là je descends et puis on invite un linguiste qui vient parler là. Un linguiste va vous dire exactement la même chose que moi. Il va vous parler des langages, hein, le linguiste, et ben il va vous dire, le linguiste, que les langages sont robustes parce qu'ils ne sont pas performants. C'est pareil. Parce que en fait, si je parlais parfaitement, il y aurait plus d'incompréhension, donc il y aurait plus de dialogue, donc il y aurait plus de langage. Ce qui fait qu'on se parle encore, c'est que nos langages sont imparfaits. C'est ça qui maintient les discussions. On se comprend pas en fait, et donc on se parle beaucoup. Et en fait, si vous regardez dans le dictionnaire, c'est incroyable. Le dictionnaire, il y a plein de synonymes. Ça, c'est des redondances. Il y a de la polysémie. La polysémie, dans le dictionnaire français, chaque mot dans le dictionnaire français, en moyenne, a 5 sens différents. Donc, il y a des opportunités pour pas se comprendre, hein, très clairement. Hein. Et il y a des faux amis, des mots qui veulent dire tout et son contraire. Donc ça, c'est des incohérences. Vous voyez, tout ça, c'est notre langage, c'est nos langages, hein, parce qu'évidemment, c'est dans tous les dictionnaires. Et ça, c'est des contre-performances au service de la robustesse du langage. Un autre exemple que j'aime bien citer, c'est l'ingénieur qui fait des avions. Un ingénieur qui fait des avions, alors je prends les avions parce que c'est pratique, l'avion il doit habiter dans le monde fluctuant, voire même dans le monde turbulent, dans les turbulences. Donc comment on fait un avion? L'avion, alors nous on va penser que l'avion c'est un objet performant parce qu'on s'est laissé endoctriner par l'idée que tout ce qui fonctionne c'est performant. Non, l'avion il est robuste avant d'être performant, Parce que dans l'avion, vous allez le faire voler à 50% de ses capacités. On ne fait jamais voler un avion à 100% de ses capacités. Un avion qui volerait à 100% de ses capacités, la moindre petite turbulence, c'est le crash assuré. Donc on prend beaucoup de marge de manœuvre. Et puis dans cet avion, on va mettre 3 systèmes autopilotes, 3 technologies différentes sur 3 circuits électriques différents. Bah ouais, redondance, hétérogénéité. On va mettre 1 km de câble par passager. Oui, un avion de 300 passagers, c'est 300 km de câble. Et ben on met la même chose du côté droit et la même chose du côté gauche. Parce que si l'aile droite, on va dire, brûle, bah il faut quand même qu'il atterrisse avec l'aile gauche, quoi. Donc il faut bien des redondances, quoi. Oui, donc ça c'est en fait l'avion, il est robuste avant d'être performant. Une fois qu'on le voit, en gros ce que ça veut dire, c'est que si on a conscience du monde fluctuant, on n'est pas complètement idiot, quoi. On met la robustesse avant la performance. C'est ça le problème, c'est qu'en fait si on ne voit pas le monde fluctuant, ben, on fait de la performance en roue libre. Ouais. Et donc c'est ce que nous disent les êtres vivants. Donc en fait c'est pas une loi du vivant ce que je vous montre là, c'est une loi qui est incarnée par le vivant. La force du vivant pour ce point là c'est que le vivant c'est très concret, on le voit, vous pouvez compter le nombre de feuilles qu'il y a sur un arbre et vous allez voir ce que c'est que la redondance du vivant. Donc aucun problème pour basculer dans le monde social. Et donc je vous partage cette nouvelle diapo qui est pas terrible, là aussi un peu aride, mais qui permet de représenter le message. En fait ce que je veux vous dire ici là, c'est que aujourd'hui là en 2026, et déjà depuis quelques années, nous ne vivons pas une crise géopolitique, ce n'est pas une crise écologique, ce n'est pas une crise sociale, c'est pas une crise économique, c'est beaucoup plus profond que ça. Nous sommes en train de vivre une crise culturelle. C'est ça qui nous arrive. Crise culturelle. On est en train de changer de culture. Alors, cette diapo permet de l'illustrer. Je vais prendre le mot progrès, qui est un peu un gros mot, hein, le progrès, hein, un mot chargé. Mais au contraire, il faut se réapproprier ces mots chargés. Vous savez, patrie, souveraineté, tout ça, il faut les reprendre. Hein. Bah alors, disons, progrès. Voilà. Le progrès, bah, pendant très longtemps, c'est un mot qu'on a associé au gain de performance. En fait, on progressait. Pour progresser, il fallait augmenter les performances. Et on peut remonter très loin, hein. On peut remonter au néolithique, hein. Le néolithique, c'est l'âge de la pierre polie, donc c'est déjà de l'optimisation de la taille de la pierre, hein, déjà à l'époque. Bon, c'est surtout l'agriculture, la domestication, donc on augmente la performance des animaux domestiqués, des plantes domestiquées, et puis après ça s'est pas arrêté, quoi, hein. Les plantations, la colonisation, la mécanisation, la grande accélération, l'IA aujourd'hui, hein. Tout ça c'est une course vers toujours plus de performances. Hein. Bon, ce qui change aujourd'hui, c'est qu'on se rend compte que cette flèche du progrès, c'est une courbe en cloche. Plus on augmente la performance et plus on menace la viabilité des humains sur Terre. On rend la Terre inhabitable pour les humains. Et donc c'est là où c'est plus du progrès, quoi. Alors juste pour le dire quand même, on a un conflit d'intérêts, hein. La Terre s'en sortira toujours, hein. Le vivant sur Terre s'en sortira toujours, c'est pas ça le sujet. Le conflit d'intérêts qu'on a, c'est là le sujet, c'est est-ce qu'on peut maintenir des humains sur Terre. C'est le progrès de l'humanité. Donc si on continue à augmenter la performance de nos systèmes, quels qu'ils soient, hein, socio-économiques, et ben en fait on va juste dézinguer le vivant sur Terre, il y aura plus d'humains sur Terre. Donc ce n'est plus du progrès. Alors c'est très simple, pour envisager le futur du progrès, il faut changer d'axe. Dans un monde qui devient de plus en plus fluctuant, il faudra être de plus en plus robuste. Et pour être plus robuste, il faut faire passer la performance au second plan. Là, en fait, vous avez une équation très simple. Le monde fluctuant demande plus de robustesse. Plus de robustesse demande de faire baisser la performance. Ça, c'est du fait scientifique endossé. À moins de penser que la Terre est plate, ouais, là on peut difficilement aller contre ça. Et oui, mais c'est un grand moment par contre. Il faut réaliser le moment exceptionnel que nous sommes en train de vivre. C'est vraiment un moment de basculement culturel. Alors, je le dis un peu de façon binaire, évidemment que ça c'est il y a eu de la robustesse dans le passé, des politiques sociales, on peut penser aux congés payés, là on en parle beaucoup ces temps-ci avec le Front populaire, les anniversaires, mais c'est minoritaire. Ce qui s'est surtout passé dans les années précédentes, c'était plutôt des gains de performance. Là, aujourd'hui, on questionne ça. Le futur du progrès, ça va plutôt être des gains de robustesse. Et vous voyez, le point important, hein, c'est les deux axes. On ne peut pas être très performant et très robuste. Ça, c'est pas possible. Si on est très performant, on est très optimisé, très expert, très spécialisé, très adapté, donc peu adaptable. On s'est enferré dans une voie étroite. Si on est très robuste, on diversifie, on explore, on expérimente, on est très adaptable, donc jamais vraiment adapté. C'est ça qu'il faut voir, hein. C'est vraiment deux valeurs, je vais pas dire contraires, mais qui s'articulent, quoi. Alors, comment on peut imaginer basculer? Parce que ça, voilà, ça nous tombe dessus, hein. C'est la phrase de Denis Meadows, hein, le premier auteur au rapport au Club de Rome, qui dit, nous nous préoccupons des changements globaux, les changements globaux ne se préoccupent pas de nous. Donc, ça nous tombe dessus, hein. Ça a fluctué, donc ça, c'est inéluctable. Enfin, pour moi, il n'y a pas de, c'est pas ça la question. C'est, on va basculer vers la robustesse. C'est voilà, ceux qui vont rester, ce seront les robustes. Les plus performants sont les plus fragiles, donc ils vont sauter. Hein. Mais évidemment, à court terme, la question politique, c'est là qu'elle est. Hein. C'est si on attend très longtemps, les ultra performants vont faire beaucoup de casse, parce qu'ils vont résister, quoi. Et donc ils sont toujours là, les ultra performants. Hein. Donc, en fait, c'est de la prescription culturelle de l'ancien monde. C'est des futurs obsolètes. Alors d'ailleurs, c'est j'aime beaucoup ce qu'ils incarnent d'ailleurs parce que c'est vraiment très cohérent. C'est-à-dire que quand vous regardez un peu les figures hein, de l'ultra-performance, les Sam Altman, les Zuckerberg et tout ça, ils ont que des projets de mort. Ils veulent tous mourir. Aller sur Mars, planète morte, faire des bunkers, c'est des tombeaux. Sam Altman, il veut que son cerveau il aille dans une machine. Bah, c'est mort tout ça. Hein. C'est que des projets de mort. En fait, c'est des gens qui veulent être invulnérables. Quand est-ce qu'on est invulnérable? Quand on est mort. La vie, c'est la vulnérabilité. Oui, la vulnérabilité, c'est pour les êtres vivants qui se soignent. La fragilité, c'est pour les objets qui se cassent. Donc l'enjeu, c'est de ne pas être fragile, c'est d'être vulnérable, pour vivre avec les fluctuations. Alors comment on fait? Dans ce monde délirant, hein, dans le délire de la performance, comment on peut imaginer basculer dans la robustesse? Alors j'aime beaucoup cette idée des murmurations d'oiseaux parce que c'est un exemple pratique. Enfin, encore une fois, hein, c'est le vivant qui nous dit quoi faire hein, quelque part. Hein. Enfin, si vous voulez habiter le monde, observez-le. C'est presque aussi simple que ça. C'est un livre ouvert en fait pour être terrestre, hein, tout simplement. Ben, voilà, les murmurations, c'est des groupes d'oiseaux, des systèmes d'oiseaux, si vous voulez, qui basculent. Qui tourne à droite, qui tourne à gauche, qui change de forme. Et vous voyez, ça se passe très bien. Les oiseaux ne tombent pas. Hein. Il n'y a pas de collision. Donc, c'est manifestement une transformation non violente. Donc, c'est une leçon de transformation non violente. Donc, comment font-ils? Ben, c'est très simple. Ce sont toujours les oiseaux à la périphérie du groupe qui guident le groupe. Parce que les oiseaux à la périphérie du groupe, ce sont ceux qui ont le plus de marge de manœuvre, hein, évidemment. Et puis, c'est les premiers à être exposés aux fluctuations du monde. Donc c'est les premiers à percevoir le prédateur, etc. Quoi. Donc en fait, ils vont se synchroniser et ils vont contaminer le cœur du système. Donc ça passe toujours de la périphérie vers le cœur. Et donc ça, c'est vrai pour une nuée d'oiseaux. Vous aurez compris que c'est un principe général. Les bancs de poissons et beaucoup de systèmes sociaux, biologiques ou humains, c'est très souvent la marge qui fait basculer le cœur. C'est la phrase de Jean-Luc Godard hein, que je cite très souvent. C'est la marge qui tient la page. C'est la marge qui tient la page. Ça, voilà. Ben, c'est ça qui se passe. Donc, en fait, ça veut dire que si vous voulez voir le monde basculer de la performance vers la robustesse, ou du plutôt performant vers le plutôt robuste, ça sert vraiment à rien d'écouter ou de regarder les chaînes d'infos continues. Les chaînes d'infos continues, c'est le monde de l'ultra-performance qui est en train de s'effondrer. Et qui fait beaucoup de bruit. Beaucoup de bruit. Exactement. Mais en fait, c'est spectaculaire. Hein. Et c'est pour ça que ça attire le médiatique, quoi, évidemment. Parce que c'est incroyable ce qui se passe là. Mais moi, ce que je vous invite à faire, bah, voilà, dans le Trièves, et ailleurs, mais notamment dans le Trièves, c'est de regarder ce qui se passe dans les collectifs de citoyens qui sont dans les fluctuations. Parce qu'ils sont en train d'inventer des modèles robustes. Et c'est incroyable ce qui se passe actuellement. Alors c'est en France, mais c'est partout dans le monde. C'est un mouvement de synchronicité planétaire. C'est ça qui est dingue. On le voit partout, partout, partout. Bah, par contre, c'est complètement sous le radar médiatique. Bah oui, évidemment, parce que le cœur du pouvoir, il est plutôt du côté de la performance. Donc en fait, on n'en parle pas trop, quoi. Alors qu'est-ce qu'on trouve? Alors, on trouve plein de choses. Plein de choses extrêmement enthousiasmantes. Donc c'est la bascule de l'agriculture intensive vers l'agroécologie. Polyculture élevage, donc ici dans le Trièves, voilà, très développé. Tout ça, c'est des modèles agricoles qui sont robustes. On ne cherche plus le rendement maximal, on cherche le rendement stable. En diversifiant les activités, en transformant, en étant paysan boulanger, en faisant de l'agrotourisme, enfin, en faisant plein de choses. Ça, c'est des formes de robustesse. En mettant des mélanges variétaux dans les champs de blé, des mélanges populations, quoi. On va pas faire des monovariétés, monocultures. Ça, c'est très fragile, quoi. On fait de l'agroforesterie, etc. Ben, ça, c'est en train de monter très fort. C'est toujours pareil, hein. C'est minoritaire. Allez, ça doit être 10% en Europe, dans le Trièves, c'est plus. Voilà, le bio, 20%. Ben, très bien. Mais ça monte. Et je peux vous garantir que, encore une fois, avec ce qui se passe au Moyen-Orient, si le pétrole est deux fois plus cher l'année prochaine, il n'y aura pas d'engrais azotés. Enfin, il n'y en aura pas assez. Et ce sera, il y a des paysans qui vont pas semer. Hein. Ça va vraiment accélérer la transition agroécologique. Bon, ça, c'est en train de venir. Voilà. Un deuxième exemple, c'est les modèles économiques. Alors, pour le dire en une phrase, le monde de la performance, hein, le monde qui est adapté au monde abondant en ressources et stable, c'est de l'économie de la production. Où on produit beaucoup de biens qui sont jetables. C'est le monde de l'obsolescence programmée. Ça, c'est possible si les ressources sont abondantes et si le monde est stable. Dans un monde instable, fluctuant, avec des pénuries chroniques de ressources, on bascule de l'économie de la production à l'économie de la fonctionnalité. Économie de l'usage, économie du partage. Vous savez, c'est le monde de la tech. Bibliothèque, ludothèque, médiathèque, objettech. En fait, on fait des objets, on met à disposition des objets de luxe, très haut de gamme, donc très robustes, et on y a accès au prix le plus bas. On inverse la loi de l'offre et la demande. Les objets très haut de gamme sont accessibles au prix le plus bas. C'est ça qui se passe. Enfin, c'est incroyable. En fait, on répond au pouvoir d'achat. Oui, le problème du pouvoir d'achat, on n'y répond pas en distribuant des subventions ou des allocations, parce que ça maintient le citoyen dans sa posture de consommateur aliéné. On résout le problème du pouvoir d'achat en créant les conditions dans lesquelles le citoyen n'a plus besoin d'acheter. Et donc ça, c'est le monde du partage, hein, évidemment. Et donc c'est les voitures partagées, c'est les vélos partagés, c'est encore une fois les objets tech, etc. quoi. Et puis c'est aussi les approches participatives. Peut-être que vous connaissez la Fédération française des trucs qui marchent. Ça, c'est un super projet. C'est un commun des communs, ça. Donc, c'est des petites inventions dans le monde rural. Mais plutôt que de garder ces inventions pour soi, on les met sur une plateforme pour que ce soit réplicable, adaptable, évoluable ailleurs. Ça, c'est de la robustesse. Et ça marche super bien, ça. Il y en a plein. Hein. Il y en a plein d'autres, hein, les conventions citoyennes, etc. Je vois l'heure qui avance. Je vais juste vous donner deux petits exemples rapides. C'est mes exemples favoris. Hein. Ça, c'est Saint-Martin-d'Auxigny. Comment on fait pour gérer les inondations, le monde fluctuant? Alors, là, vous avez à gauche la fameuse rivière canalisée, le remembrement hein, des années 50, un moment de performance très violent, toujours pareil, hein, il y a eu des morts, hein, des paysans avec des fusils, etc. Hein, ça n'a pas été du tout doux, hein, ce moment-là. Mais c'est surtout ce qu'on obtient là, c'est un commun négatif. Donc c'est une rivière canalisée, hein, c'est une rivière qui ne peut plus explorer son lit latéral, donc c'est une rivière qui va explorer son lit vertical. Donc les rivières s'enfoncent, s'enterrent. L'eau ne va plus dans le sol. Donc on assèche les sols. Oui, c'est vraiment mortifère, vraiment, encore une fois. Et en plus, une rivière canalisée, c'est une rivière, c'est une autoroute à eau, quoi. Donc s'il pleut beaucoup, hein, s'il y a des fluctuations, au sens littéral du terme, là, vous avez une rivière qui va vous envoyer beaucoup d'eau dans le village voisin et ça va faire beaucoup de dégâts. Donc qu'est-ce qu'ont fait les citoyens, là? Vous voyez le tracé de l'ancienne rivière. Ils ont retracé une rivière, ils ont reméandré, hein, ça se fait de plus en plus, ça. Ça, c'est une rivière qui prend plus de place, qui est plus lente, qui est plus erratique, mais sauf que quand il pleut, cette rivière déborde dans la parcelle, elle n'inonde plus la ville. Donc on a désoptimisé le paysage pour augmenter la robustesse territoriale. Et ça, c'est des citoyens qui se sont pris en main. Ça, c'est ce que Charlène Descolonges appelle l'hydrologie régénérative. En fait, on va travailler avec l'eau verte, on va travailler avec des castors. Baptiste Morisot en parle très bien aussi. Enfin, voilà. Donc tout ça, c'est en train de se développer de plus en plus. Au passage, hein, c'est des solutions qui coûtent beaucoup, beaucoup, beaucoup moins cher hein, aussi. Hein. Ça, vraiment, ça tique toutes les bonnes cases. Hein. Bon, et alors, ce qui me plaît bien dans cet exemple-là, je le prends celui-là parce qu'on en parle au journal de France 2 à 20h. Les marges sont en train de contaminer le cœur. Enfin, faut quand même imaginer, hein, le journal de France 2 il y a 20 ans, bon, on n'en aurait pas parlé. Hein. Là, oui, ça commence à venir. Hein. Alors, c'est pas encore CNews, mais peut-être qu'un jour, on atteindra vraiment le cœur du système. Alors, un autre exemple, c'est Arnaud Créteau, que vous voyez ici, là, qui est un ingénieur énergéticien et qui fait une boulangerie solaire. Donc c'est pas avec des panneaux solaires, hein, c'est avec des miroirs, hein, donc c'est vraiment boulangerie solaire directe, quoi. Alors ce qui est révolutionnaire là-dedans, c'est qu'il fait sa boulangerie solaire à Rouen, en Normandie. Oui, c'est là où la question comment habiter le monde fluctuant est révolutionnaire, parce que là c'est 5 étoiles, hein, vendre du pain tous les jours dans un endroit où le climat est disons variable, compliqué quand même. Donc comment fait-il? C'est tout simple, hein. C'est pas si simple que ça en fait. Il faut changer la culture. C'est simple une fois qu'on l'a vu, quoi. Mais quand on l'a pas vu, si on se laisse enfermer dans ce que c'est qu'un boulanger, hein, c'est quelqu'un qui pétrit sa pâte, qui cuit son pain la nuit et qui vend une baguette qui sera rassis au bout de 24 heures. Là je prends plutôt le terminal de cuisson en ville. Hein, comme exemple, qui est pratique, parce que c'est l'extrême de la performance. Bon, bah, si on raisonne comme ça, on va pas y arriver, là, hein. Avec un four solaire, ça va pas marcher, hein. En Normandie, surtout, hein. Donc, comment il fait? Ben, en fait, il a déconstruit ce que c'est qu'un boulanger. Donc, en fait, il sait, tout simplement, si vous avez pas accès à de l'énergie tout le temps, eh ben, vous devez vendre du pain qui dure plus longtemps. Voilà, tout simplement. Faut stocker l'énergie dans le produit final. Et donc, vous faites du pain, au bout de 7 jours, il faut qu'il soit toujours comestible, qu'il soit pas rassis, quoi. Comment on fait du pain qui dure longtemps? Eh ben, c'est tout simple, on utilise du levain naturel. Du levain naturel qui est moins performant. Ça marche pour tout, hein. Pour le levain, pour, c'est vraiment incroyable, hein. Donc, vous prenez du levain naturel, donc moins performant, qui va monter sa pâte plus doucement. Il va mettre 5 heures à monter sa pâte au lieu d'une heure et demie. Eh ben, quand vous faites ça, votre pain dure plus longtemps. Il a le temps de se construire. Et puis en plus, en 5 heures, le gluten a tout le temps de se rencontrer, donc vous n'avez pas besoin de pétrir la pâte.
0: Vous êtes sur...

qui les poussent, qui doivent, ils doivent pétrir leur pain, parce que sinon ça marcherait pas. Et puis vu qu'ils peuvent faire du pain tous les jours, bah oui, ils doivent se lever toutes les nuits à faire du pain. Enfin oui, c'est complètement dingue en fait, hein. C'est quand on inverse les choses. Donc voilà, bah là vous avez devant vous la boulangerie la plus robuste de France. Là, lui, il peut rien lui arriver, hein. Parce que vous savez, la faille d'une boulangerie, c'est le coût de l'énergie. Bah là, c'est gratuit. Et il a inventé un modèle économique qui vit avec les fluctuations. Et c'est ça le secret. Il faut vivre avec les fluctuations. Il faut acquérir la culture de la variabilité. Ça, c'est sortir de l'idéologie du monde stable. Alors, il le démontre, hein, au passage, juste un chiffre, hein. Ils ont démarré en 2017, ils étaient rentables la première année, ils n'ont pas augmenté le prix de leur pain depuis 2017. Avec ou sans guerre en Ukraine, avec ou sans crise du gaz russe, évidemment, ils sont indépendants. Et ce qui est fou, hein, c'est que pendant la crise ukrainienne, il y a eu des subventions pour les boulangeries, eux, ils n'ont pas eu de subventions, parce qu'ils n'utilisent pas de gaz. Donc, en plus, en état de concurrence déloyale. Ils sont toujours là. Oui, ça, c'est de la robustesse incroyable. Quoi. Voilà. Bon, et puis, vous voyez, ils ont fait TELED, là, qui accompagne les entreprises et les collectivités aussi à acquérir cette culture de la variabilité. Donc, ça, c'est, voilà, c'est vraiment un très beau levier. Allez, je vais plus ou moins conclure. Juste un petit mot sur la tech, quand même. L'autre tech, l'autre révolution, enfin, quand même, pour en dire un mot. Parce que on est, bon, cette révolution de la robustesse, comme je disais, elle est inéluctable. C'est le monde fluctuant qui décide pour nous. Là, ça nous tombe dessus. Donc, il va bien falloir être robuste. Il va falloir enrobuster nos systèmes. Mais il y a une autre révolution qui arrive en parallèle. C'est la révolution technologique. Le numérique, l'IA, les robots, les drones, tout ce qu'on entend là. Est-ce que c'est possible? Est-ce que c'est compatible? Est-ce que ça peut s'articuler, ces deux révolutions? Alors, la réponse, c'est oui, mais par contre, il faut se poser les bonnes questions. Et donc, les bonnes questions à se poser, ce sont des questions culturelles. Ce qui, en fait, il faut juste prendre une seconde pour réaliser que nous avons toutes et tous été victimes d'un hold-up mental. Le hold-up mental, c'est de nous avoir fait croire que le monde de la performance est technophile. C'est qu'en fait, quand on voit les ingénieurs de la Silicon Valley, on a l'impression que c'est des fanatiques de la technologie, alors qu'en fait, ils sont très technophobes. Alors, c'est ça qu'il faut creuser. Parce qu'en fait, si vous faites des technologies très performantes, elles seront tellement performantes qu'elles seront en compétition avec les technologies plus anciennes, et vous allez écraser les technologies plus anciennes. C'est technophobe, c'est même technophage. Vous savez, le béton dans les années 60, eh ben, ça a fait dégager tous les savoir-faire qu'on avait dans le pisé, qu'on voit beaucoup dans la région, le géosourcé, le biosourcé, la terre crue, tout ça, ça a dégagé parce qu'il y a eu du béton, quoi. Ça, c'est technophage, c'est technophobe. Et en plus, ces technologies qui sont très performantes, elles sont très complexes. Le garagiste, maintenant, il n'arrive plus à réparer la voiture, hein. Il y a trop d'électronique. Ça, c'est technophobe. C'est des technologies aliénantes. Donc, faut pas se faire avoir, hein. Le monde de la performance, il est très technophobe. Alors, vous me voyez venir à 3 km, hein. Le monde de la robustesse, il est technophile, évidemment. Parce que dans le monde de la robustesse, s'il y a des nouvelles technologies, qu'elles sont très robustes et au service de la robustesse du territoire, ah ben, on garde. Bien sûr. L'impression 3D pour rendre les objets réparables à vie, on va garder. Mais on va aussi garder les maisons en terre crue, l'agroécologie, enfin, tout le bazar, quoi. On veut de la technodiversité. Comme la biodiversité, il faut préserver la technodiversité. Ça, c'est technophile. Et en plus, on veut des technologies qui soient réparables, adaptables, évoluables par les citoyens dans le territoire. Donc c'est vraiment doublement technophile. Ce sont des technologies émancipatrices. C'est beaucoup plus joyeux. Ça, c'est de la technique joyeuse. C'est ce qu'il faut dire aux élèves ingénieurs qui désertent les écoles d'ingénieurs, hein, au passage. Hein. On a besoin d'ingénieurs, mais leur métier va changer. On va plus leur demander de développer la meilleure technologie, hein. On va leur demander de développer un plan A, B, C, D, que des solutions robustes au service de la robustesse du territoire. Donc voilà, on peut très bien articuler technique et robustesse, hein, vraiment. Faut juste se poser cette question-là. Allez, je vais arriver tranquillement à ma conclusion. Je vous remets la boucle, c'est la même, hein, que tout à l'heure, cette fameuse boucle toxique. Donc c'est quoi l'antidote? Qu'est-ce qu'on peut proposer comme antidote à cette boucle? Ben voilà, une autre boucle en fait qui, vous voyez, ça commence pareil, hein, la crise appelle le besoin de sécurité, ça c'est un incontournable, hein. Mais le besoin de sécurité, au lieu d'augmenter le niveau de contrôle, eh ben on prend de la distance avec le contrôle. C'est le contraire, on prend des marges de manœuvre. Quand on augmente les marges de manœuvre, ben évidemment qu'on sent robuste, ça fait des systèmes plus robustes. Si on a des systèmes plus robustes, eh ben ça régénère les ressources dans le territoire, typiquement l'agroécologie. Eh ben, c'est des systèmes qui régénèrent la biodiversité, qui dépolluent l'eau, qui remettent de la biomasse dans les sols. Ça régénère les territoires. Quand on a ça, eh ben, évidemment qu'on réduit les fluctuations suivantes. À terme, ça va prendre du temps, hein, mais à terme, ça va réduire les fluctuations. Donc, vous voyez, en fait, ces deux boucles qui sont, vous voyez, que j'oppose,

0: là, mais qui s'articule. Le pompier dans l'incendie, il est dans la boucle de droite. Il va être dans la sécurité qui vire au stress. Mais ça, c'est du stress positif, si ça dure pas très longtemps. C'est que quand on est en état de stress, on est vraiment à une sorte de, on a des super pouvoirs, hein. On détecte des choses qu'on voit pas d'habitude, quoi. On est vraiment très, on voit des détails, on voit de, plein de choses, quoi. Donc on est vraiment très vigilant, quoi. Ben ça, c'est la partie positive de la performance. Si ça dure pas très longtemps, très court, le pompier dans l'incendie. Donc ça, c'est de la sécurité qui tend vers le stress. Si on reste dans cette boucle très longtemps, c'est de la sécurité qui tend vers le sécuritaire. La dictature, hein. Bon, bah, c'est là où il faut dérailler. L'autre boucle, c'est de la sécurité qui tend vers la sérénité. La sérénité, c'est de la sécurité qui n'a pas besoin du contrôle. Et dans nos vies, c'est ça qu'on cherche. De la sérénité. De la sécurité qui n'a pas besoin de contrôle. L'essentiel de notre vie, c'est ça. Et on autorise de temps en temps des moments où il y a du stress, et là, c'est de la sécurité avec du contrôle. Et là, avec cette articulation-là, bah, on peut habiter le monde fluctuant. Bon, je remets ma calupe, mais c'est la même chose. Donc, je vais plutôt aller directement, voilà, des exemples de structures qui commencent à, en fait, à intégrer la robustesse dans leur raison d'être, dans leur vision stratégique. Donc là, je vous ai mis des entreprises, il y a des associations, il y a des paysans, il y a des territoires, des fondations, le centre des jeunes dirigeants, ça c'est 6000 jeunes dirigeants qui vont passer de la performance globale à la robustesse, hein, réseau national. Donc, en fait, il y a plein de choses qui se passent. Et alors, moi qui suis un peu aux premières loges pour le voir, ce que j'observe, c'est que il y a 5 ans, c'était très petit, très marginal, et là, chaque mois, c'est des structures plus grosses qui l'intègrent. Donc c'est très intéressant de voir la murmuration à l'œuvre. C'est en train de se passer sous nos yeux. C'est vraiment incroyable. On est vraiment dans un moment complètement dingue. Et en fait, si j'ai un conseil à vous donner, et c'est en fait, je pense que c'est le début de quelque chose ce soir, parce que ce qui est super aussi, c'est que dans ce territoire, il va se passer des choses. Et ben, si vous voulez enrobuster vos projets, vos structures, vos organisations, vos villages, votre territoire, alors le piège performant, c'est de faire venir un expert de la robustesse. Vous me suivez toujours? C'est-à-dire que l'expert de la robustesse, hein, il va vous proposer des solutions clés en main. Voilà, on va vous dire quoi faire, etc. Bon, là, vous n'aurez pas le temps de vous l'approprier. C'est une béquille, hein. Ça va dépendre de l'expert. Le jour où il y a des fluctuations, bah, votre expert, il n'est pas dans le territoire. Donc, ça marche pas. Donc, ce qui est beaucoup plus pertinent, c'est de faire des communautés apprenantes de la robustesse dans vos territoires. Donc ça peut être 5-6 personnes qui travaillent sur un thème, sur ça peut être territorial, hein, tel village et robustesse, ça peut être soins et robustesse, ça peut être logement et robustesse, ce que vous voulez. Et donc là, je vous partage ce site web, larobustesse.org, qui a été créé par Gatien Bataille et Laurent Marceau, qui récolte des écrits, il y a des jeux, il y a une fresque de la robustesse, il y a des vidéos, des audios, enfin il y a plein de ressources, c'est tout en Creative Commons, donc tout partagé, partageable, gratuitement, c'est fait pour. C'est un archipel de ressources et un archipel de communautés apprenantes. Chaque semaine, il y en a une nouvelle, hein, communauté apprenante qui se fait. Donc c'est vraiment, ça commence à bien prendre. Donc voilà, n'hésitez pas, c'est disponible et c'est fait pour ça, quoi. C'est vraiment pour enrobuster les territoires. Je peux en dire tellement plus. Je vais m'arrêter là avec les bouquins. Si vous voulez creuser, bah voilà, il y a les bouquins. Donc le petit dernier, c'est Chronique d'un monde qui craque. Donc ça, c'est une revue de presse qui est sortie il y a 15 jours. Ça, c'est une revue de presse, si vous voulez. Donc là, il y a la moitié, c'est le monde de l'ultra performance qui se plante. Et donc c'est l'occasion de faire une sacrée satire, hein, du monde de la performance, où c'est vraiment un délire incroyable. Et l'autre moitié, c'est des initiatives robustes dans les territoires qui sont inspirantes. Donc c'est les deux cas, c'est un peu explosion, éclosion, si vous voulez. C'est un peu les deux. Je vais m'arrêter là. Je vais vous remercier et on va faire un petit stress test juste après. Voilà. Merci de votre écoute.
1: Merci Olivier. Donc, ce stress test, de quoi s'agit-il? Allez.
0: Alors, on va faire en mode un petit peu performant, je suis désolé, parce qu'on a un tout petit peu timé. D'ailleurs, vous avez bien vu, hein, moi je parle très vite, donc moi-même je suis dans la performance. Hein, donc on est, voilà. Il y a plein de contradictions, c'est mon incohérence, on va dire. Alors, le stress test qu'on va faire, c'est tout simple, on va faire ça en mode 5-10 minutes, hein, assez court. Ce que je vous propose, c'est de séparer la salle en deux, enfin, restez où vous êtes, hein, mais on va séparer la salle en deux groupes. Je vais vous donner une fluctuation pour chaque groupe, et la question sera très simple. La question, c'est qu'est-ce que vous feriez, qu'est-ce qu'il faudrait faire dès aujourd'hui si cette fluctuation arrivait dans votre territoire? Qu'est-ce qu'il faudrait faire dès aujourd'hui pour enrobuster votre territoire si cette fluctuation arrivait? Ça va, c'est tout simple. Hein. Mais maintenant, je vais vous donner, voilà, donc je la tire de mon chapeau. Alors, on va dire, donc on peut considérer que la moitié, c'est par là, là, par exemple, enfin, plus ou moins. Hein. Bon, ceux qui sont au milieu, vous pouvez choisir votre fluctuation à la limite, ça c'est l'intérêt. Et donc, oui, alors je le dis, mais vous discutez avec vos voisins, hein, c'est l'occasion aussi de un petit peu ouais, débattre. Alors, on va dire, le groupe qui est à ma gauche, donc, à ma gauche, la fluctuation que je vais vous imposer, c'est le pétrole qui est 3 fois plus cher dans une semaine. Ouais. Et pour longtemps. Qu'est-ce qu'il faut faire dès aujourd'hui pour que vous soyez prêts le jour où ça arrive? Ok, donc ça c'est voilà. Et alors à droite, on va prendre un autre genre de fluctuation. À droite, ce que vous avez comme fluctuation, c'est une épidémie de dépression sévère chez les adolescents. Voilà. On se donne 5 minutes pour discuter et on débriefe.

0: Merci. Merci, merci. On y retourne. Je t'ai piqué ton micro, du coup. Je le garde. Eh ben, on va faire un petit tour. Alors, tout le monde ne pourra pas parler. On va prendre deux réactions de chaque groupe, si ça vous va. Est-ce que quelqu'un, un groupe, veut parler de ce qui s'est passé dans la discussion? Qu'est-ce que ça vous a évoqué? Qui veut se lancer? Alors, des deux côtés, hein. Du côté des ados ou du côté du pétrole.
1: Allô, allô. Ouais, très bien. Du coup, on avait la problématique du pétrole. On a tout de suite pensé aux besoins primaires, en fait. Ça a impacté tout de suite les besoins. On a parlé des besoins primaires, alimentation, la sécurité affective, psychologique. Enfin, il y a plein de besoins, en fait, qu'on a. Tu disais au départ. Et aussi, on a parlé tout de suite d'un peut-être de se rassembler, parce que c'est quelque chose qui impacte autant les déplacements du quotidien, l'agriculture, mettre de l'essence dans la bagnole, et en territoire montagne, on en a vraiment besoin. On a parlé aussi du coup du fait que dans le territoire du Trièves, il y avait quand même pas mal de ressources qu'on pouvait partager. Après, il y avait aussi la question financière, qu'on n'avait pas tous le même niveau de vie, et que il allait y avoir aussi des personnes très individualistes qui allaient dire « Allez, moi je pense à ma vie, j'en ai rien à faire des autres », et ça existe, on est dans un vivre ensemble, et il y en a des gens comme ça. Il y a des gens très utopiques, mais qui aussi ont une aisance financière, et ils peuvent se permettre, en fait, finalement, de penser comme ça, parce que tous leurs besoins sont assurés, et du coup ils peuvent forcément penser comme ça. Mais quand on est dans une robustesse déjà sans la crise pétrolière, il peut y avoir une difficulté à penser au collectif et être individualiste. Mais bon, bref. Mais du coup, il y a plein en fait de problématiques qui arrivent avec cette crise pétrolière. Après, est-ce que cette crise pétrolière est aussi peut tout simplement être une vague? Comme à l'océan, on se prend une vague et on passe à autre chose, parce qu'en soi, ça fait très peur, mais en même temps, je pense que l'humain... Désolé, je parle beaucoup. Non, mais c'est intéressant. Je pense que l'humain peut avoir aussi un instinct, comme par exemple à Madagascar. Moi, je sais que ma conjointe, elle est malgache. Pendant 2 semaines, il n'y a pas de flotte.
2: Je pense qu'on n'entend plus.
1: Ah, pardon, excuse-moi.
2: Le violon, l'accordéon a gagné. On est désolé.
0: Merci beaucoup. Est-ce qu'il y avait quelqu'un d'autre qui voulait parler, je crois, non? Derrière aussi. Mais merci, c'est déjà très riche.
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2: Alors on va prendre
0: les ados.
2: La partie les adolescents, l'épidémie de dépression chez les adolescents.
0: Il arrive. Le micro arrive.
4: Alors déjà, on a trouvé que c'était un peu plus compliqué que sur la droite à traiter. Alors au départ, on avait plein de solutions, mais on s'est dit petit à petit que peut-être que les solutions, ce sont eux qui les auraient. Et ensuite, bon, on s'est dit, bon, on va les regrouper, on va leur demander, tout ça. Et on a reculé, et on s'est dit que dépression, en fait, c'est enlever la pression. Et du coup, cet état de enlever la pression, d'être en état de dépression, c'était déjà légitime et qu'il fallait déjà ce temps-là pour eux, pour enlever la pression. Voilà, les écouter.
0: Super, merci. Pareil. Est-ce que quelqu'un veut encore parler? Je vais faire un petit débrief vite fait, mais...
2: Il y a quelqu'un ici, là, avec au deuxième rang.
0: à la frontière entre les ados et le pétrole, alors.
2: Oui. Qu'est-ce que vous aviez choisi, les ados ou le pétrole? Parce que vous, c'était...
5: Nous, c'était les ados.
2: Les ados.
5: Donc, on s'est posé la question, est-ce qu'on a besoin de comprendre les causes de cette dépression pour trouver la solution ou pas? Est-ce que c'est pas déjà d'être dans la performance que de réfléchir aux causes avant de trouver les solutions? Et on a eu pas beaucoup d'idées, mais quand même quelques-unes, notamment une qui était de leur dire qu'ils pouvaient faire ce qu'ils voulaient, ou alors une autre qui était de dire, on leur propose d'échanger nos rôles, eux ils deviennent ados, enfin on vit comme des ados, eux ils vivent comme des adultes, et il y en a eu une autre qui était de dire, on leur demande de résoudre le problème d'à côté avec le pétrole.
2: Ça va les occuper.
5: Et du coup, on s'est dit que c'est aussi des moyens de travailler sur cette question en essayant quelque chose qui a peut-être rien à voir avec la question, mais ça change la situation et peut-être ça permet d'aller sur une solution.
0: Super, merci. L'action est la meilleure cure à l'éco-anxiété, hein, donc ça peut marcher. Hein. On frustre personne si... Allez, je vais faire un petit, parce que faut quand même qu'on discute après. Donc, je vous prends un petit débrief vite fait sur ce qui vient de se passer là. Le stress test, en fait, ça permet de voir le monde fluctuant avant qu'il arrive. Et donc, ça permet de s'acculturer à la robustesse. Et donc, alors, si je prends l'exemple du pétrole, dans ce que vous avez cité, il y avait des redondances, il y avait de la diversité, il y avait de l'ancrage territorial. En fait, vous avez réactivé des principes du vivant. C'est incroyable, hein, mais en fait, on retombe dessus. Je le dis très rapidement, hein, mais voyez, en fait, en amont, on commence à activer les liens, on fait une symbiose finalement. Hein, on commence à avoir des différentes solutions, on se relie, etc. Ça, c'est de la symbiose dans le monde fluctuant. C'est de la robustesse, quoi. Et avec tous les enjeux, comment on gère les parasites et compagnie. Enfin, c'est tout ce qui a été dit. Et sur les ados, une grille. Alors, j'aime beaucoup l'idée de l'arrêt, en effet. Hein, quand on est dans, là, en fait, quand je vous parle du culte de la performance, c'est presque une dérive sectaire. C'est qu'en fait, on est dans un burn-out et la solution qu'on met sur la table, c'est de la performance. Oui, c'est comme dire à quelqu'un qui est en burn-out, fais un effort. Oui, c'est aussi délirant, au sens pathologique du terme. Donc en effet, s'arrêter, créer le moment d'arrêt, c'est nécessaire à la déprise sectaire. C'est qu'en fait, il faut dérailler, au sens littéral du terme. Nous sommes sur les rails de la performance, on dévie pas, quoi. Donc pour dérailler, il faut s'arrêter. Et donc créer des moments d'arrêt, c'est vraiment nécessaire. Et sur un petit truc, en plus sur les ados et sur la dépression, si on déplie, hein, d'où ça vient une dépression? Une dépression, c'est quand son monde s'effondre. Pourquoi son monde s'effondre? Ben parce que avant, on était dans l'addiction. L'addiction, c'est quand on voit le monde que sous un seul angle. Qu'est-ce qui nourrit l'addiction? Ben c'est le culte de la performance. C'est que quand on est dans la performance, on devient très expert, on devient addict aux écrans, addict à un truc, quoi. Ça peut même être des psychotropes, hein. On devient très bon pour faire un truc. Et ça nous le rend bien. Donc ça, c'est une boucle comme ça, là. Bah, du coup, on a réduit son monde à une voie. Dans un monde fluctuant, il y a forcément un grain de sable qui va se mettre dans la voie, et c'est la dépression. Et donc, alors, je dis ça parce que il y a un exemple très beau en Islande pour lutter contre l'épidémie de tabagisme et d'alcoolisme, donc des addictions en Islande qui causaient des dépressions, hein, évidemment, toujours pareil. C'était de diversifier les activités. Donc, en fait, de proposer aux jeunes des activités culturelles et sportives massives et gratuites. Et là, en fait, vous basculez vers l'adaptabilité. L'adaptabilité, c'est l'antidote à l'addiction. Donc, créer les conditions d'adaptabilité, là, il se passe deux choses dans les territoires. Et encore une fois, c'est du vivant robuste, tout simplement. Voilà, on fait court, mais c'est juste pour vous faire goûter le monde fluctuant. Et tout ce que ça peut apporter aussi. Je te passe la parole.
2: Très bien, on va enchaîner un peu sur des questions. Et la première, il y a déjà des questions qui sont arrivées. La première, moi, je voulais revenir sur... quand tu as montré la diapo avec tout ce qui était positif et qui disait que le monde était de plus en plus robuste avec l'agroécologie et avec l'économie de l'usage, du partage et nous avec l'association Accordée avant ta venue, on a tenu à rencontrer quelques acteurs du Trièves, on a rencontré Recyclar qui fait justement qui répare des tas d'objets. On a rencontré l'atelier solaire qui fait de la cuisson solaire parce que tu en as parlé avec Néoloco, le boulanger. Le solaire, évidemment, c'est une alternative à l'utilisation des énergies fossiles pour cuire. On a parlé de Bombix, on a parlé avec Neve. Enfin, il y a un tissu dans le Trièves qui est très très puissant. de justement autour de l'économie de l'usage, autour de l'agroécologie, puisque le bio est à 20%, le territoire est très robuste, on va dire, déjà, parce qu'il y a des études qui ont été faites par l'association Les Greniers de l'Abondance, qui disent que on a de quoi nourrir le territoire avec ce qui est produit. Donc ce qui est rare, hein, évidemment, par rapport à Lyon, par rapport à Grenoble, il y a déjà des acquis. Et en même temps, on a quand même vachement l'impression ces derniers temps que ça stagne, qu'il y a eu tout un mouvement autour de la transition qui a été puissant, mais qui s'est un petit peu affaissé, il y a de l'épuisement. Et que finalement, ces marges-là, on a l'impression qu'elles restent des marges et qu'on n'arrive pas à dépasser ces marges-là. Et qu'est-ce qui fait, à ton avis, toi, qu'un territoire, il est peut-être, il a des leviers à la robustesse, à contrario, qu'est-ce que tu as pu identifier comme frein? Mais qu'est-ce qui peut vraiment faire qu'un territoire, il va au-delà de un petit pourcentage qui s'intéresse à ça et puis que ça devienne une dynamique un peu plus puissante?
0: Alors, un point clé pour ça, c'est les porosités, les alliances latérales. C'est que le risque, quand on risque, enfin, peut-être le mot est un peu fort, mais donc si on a des initiatives très robustes, on peut se dire oui, c'est bon, on est au bon niveau. Avec les fluctuations qui viennent, c'est pas suffisant. C'est que les fluctuations vont augmenter, donc plutôt une super base. Donc ça, c'est, et comment on fait pour devenir encore plus robuste? En fait, c'est très souvent, si on reste dans sa structure, ça va pas suffire. Et donc ça veut dire qu'il va falloir, c'est comme me disait Eisenhower, quand vous bloquez sur un problème, élargissez-le. Donc ça veut dire faire des alliances plus larges et faire des porosités. Donc aller voir des collectifs qui sont pas forcément intéressés par la question, ou faire des alliances entre des personnes intéressées par la question mais qui font des choses complètement différentes. Vous voyez, ramassage des poubelles et agriculture. Si vous les mettez ensemble, ça c'est le monde de l'hybridation, hein. Gabriel Alpern en parle très bien dans son bouquin Tous Centaures, là, qui est un must, hein, dans le genre. Et quand vous faites des hybridations, vous allez élargir votre adaptabilité et surtout ça va toucher de nouveaux publics. Et là, on commence à embarquer une. En fait, ce qu'on crée, en fait, c'est une minorité active. Une minorité active, comme son nom l'indique, on n'a pas besoin d'être très nombreux. Mais une minorité très homogène, elle n'est pas active, parce qu'elle ne représente qu'elle-même. Une minorité hétérogène, elle est active, parce qu'elle active une majorité silencieuse. Si votre groupe est très hétérogène, encore une fois, hein, s'il y a des éboueurs, des paysans, des chefs d'entreprise, enfin tout ce que vous voulez. Là, tout le monde est représenté, et là, vous activez une majorité silencieuse qui est prête à accélérer sur la transition écologique, sur d'autres choses. Et ben là, vous allez embarquer un collectif. Et donc ça, c'est les porosités, travailler les porosités. Donc ça veut dire, encore une fois, c'est créer des endroits où on peut discuter. Vous savez, il y a l'initiative Faut qu'on parle, par exemple. Je ne sais pas si vous connaissez ça. Ça, c'est des rendez-vous qui sont organisés entre des personnes qui pensent le contraire l'une de l'autre. Et plutôt que de se taper dessus, c'est un petit peu formalisé. On va se voir autour d'un café ou d'une bière et on discute et on est vraiment curieux de ce que pense l'autre. Ça, c'est les désaccords féconds de Patrick Vivray. Ça, c'est les porosités. Tout ça, c'est très joyeux parce qu'en fait, on fait du lien social, on apprend des choses et on s'enferme pas dans sa bulle, quoi. On va aller, et voilà, ça serait ça pour moi le premier levier, quoi.
2: Donc l'hybridation et d'aller au plus large possible,
0: Alors le plus large possible, toucher, mais quand même avec un ancrage territorial, c'est-à-dire que si vous allez voir des actionnaires lointains aux États-Unis, ça va pas marcher, hein, parce qu'ils ont aucun lien au territoire. Donc il faut que ce soit ancré dans le territoire. Mais par contre, hétérogénéité dans le territoire.
2: C'est ça, l'hétérogénéité dans le territoire. Et est-ce que vous avez pu, est-ce qu'il y a une mesure qui rende compte du niveau de robustesse qui pourrait s'appliquer à un processus industriel, une stratégie, une machine? C'est une des questions qui nous a été posée.
0: Oui, alors les mesures, hein, la mesurocratie, voire même la mesurolatrie, c'est plutôt du côté de la performance, hein, les indicateurs de performance. Là, on en a plein, hein, on a mille et un indicateurs de performance. Donc, en fait, mesurer la robustesse, c'est très compliqué parce que, si vous voulez... on pourrait se dire, donc on va estimer le niveau de fluctuation, on va estimer que voilà, on va faire une approche multicritère et on va trouver un optimum et on va dire, il faut mettre ça à ce niveau-là, ça à ce niveau-là, ça à ce niveau-là, et là on est bien robuste. Ça c'est très arrogant en fait, parce que on dit que le monde est prévisible en faisant ça. Si le monde devient imprévisible, l'optimum, faut surtout pas y aller. parce qu'on est sûr de se planter, parce que l'optimum c'est statique. Si ça bouge tout le temps, bah faut être sous-optimal, faut prendre beaucoup de marge de manœuvre par rapport à cette cet optimum qu'on aurait comme ça de façon théorique. Donc comment on fait ça? Donc bah, le stress test, en fait, c'est ça que ça permet. Le stress test, c'est l'antidote à l'indicateur de performance. L'indicateur de performance, c'est un outil statique. Un indicateur, ça indique. Donc ça veut dire que ça prétend que demain est comme aujourd'hui. Ouais, si demain n'est pas comme aujourd'hui, qu'est-ce que vous donne votre indicateur? Pas très utile. Le stress test, c'est vous faites fluctuer votre territoire, votre organisation, et vous voyez si ça tient. Donc vous voyez tout de suite les points de fragilité. Et surtout, vous vous posez cette question-là, hein, qu'est-ce qu'il faut faire dès aujourd'hui pour en robuster mon organisation? Ben, quand vous faites ça, vous allez chercher des redondances, de l'hétérogénéité, donc vous allez prendre beaucoup de marge de manœuvre. Et donc ça, c'est difficile à mesurer, parce que c'est très qualitatif, évidemment. Et surtout, on prend beaucoup de marge. Donc en fait, on prend plus, on est en surcapacité, quelque part, hein, justement pour être robuste. Mais par contre, ce qui est incroyable quand on fait un stress test, quelle que soit la fluctuation que vous choisissez, hein, que vous tirez au sort, vous allez retomber sur les mêmes principes du vivant. C'est ça qui est incroyable, vous pouvez le faire, hein. C'est redondance, hétérogénéité, diversité, incohérence, lenteur, moment d'arrêt, c'est vraiment incroyable, on retombe dessus, quoi. Et donc ça, c'est plutôt ça qu'on pourrait mesurer. Donc si on voulait donner des qualités, disons, à un système robuste, bah, c'est ça, hein. C'est de toutes les redondances et compagnie, là, un fort lien au vivant, un fort ancrage territorial, quoi. C'est surtout ça.
2: Ok. Et toujours dans cette, autour de ces notions de mise en œuvre, il y a eu plusieurs questions là-dessus. Qu'est-ce que vous voyez comme gros freins, comme gros obstacles, et comment on les contourne pour mettre en œuvre concrètement?
0: Ouais. Alors le premier frein, il est culturel. Il n'est pas financier. Hein. La bascule de la performance à la robustesse, c'est moins cher. C'est moins cher. C'est souvent des solutions basées sur la nature qui coûtent beaucoup moins cher. Vous voyez, gérer les inondations avec de l'eau verte qui est dans des plantes, ça coûte beaucoup moins cher que de construire des barrages, des digues et tout ça, quoi. Hein. C'est pas une question financière. Ça, faut quand même le dire très clairement. Donc le frein, il n'est pas financier. Le frein, il est culturel. C'est être scotché à avoir sa voiture, être propriétaire de sa voiture. Basculer vers la voiture partagée, là, il y a un frein. Parce que évidemment que c'est très confortable d'avoir sa voiture qui nous attend tous les matins. Alors c'est là où il y a par exemple, hein, il y a plein d'autres freins. Donc comment on fait pour gérer ces freins culturels? Je vais retomber sur le moment d'arrêt. Si vous voulez, vous n'allez pas convaincre quelqu'un en lui disant. Si vous rencontrez quelqu'un qui est dans une secte et vous lui dites, ben non, mais sors de ta secte parce que là c'est bien mieux. Bon, cette personne-là ne va pas sortir, hein, de la secte. Hein. On est d'accord. Si on est dans une secte, c'est pour des bonnes raisons. On a toutes nos habitudes, on a toute notre culture, on a construit sa vie là-dessus. On va pas sortir de la secte. Donc, qu'est-ce qu'il faut créer comme moment? Faut créer le moment, vous savez, FOMO, hein, fear of missing out, le moment d'arrêt où on se dit, ah, je suis peut-être en train de passer à côté de quelque chose. Le FOMO, ouais, fear of missing out, c'est un truc, voilà, c'est un peu de l'anglais, on va dire réseaux sociaux, quoi. Mais c'est, en gros, se dire l'herbe est plus verte à côté, quoi. Voilà.
2: Oui, c'est ça.
0: Créer ce moment-là. Et vous voyez, c'est pas pour convaincre, hein, c'est juste pour créer le moment d'arrêt. C'est que vous êtes le hamster dans sa roue, là, qui tourne, voilà, dans la secte de la performance. Et comment on fait pour l'arrêter? Ben, faut voir qu'à côté, pour un renoncement, il y a 20 avantages. Lister les 20 avantages. Et c'est pas pour convaincre. C'est juste pour se dire, ah, peut-être que je suis en train de passer à côté de quelque chose, donc je vais regarder. Il faut créer ça. Si vous ne créez pas le moment d'arrêt, il n'y aura pas de déraillement. Donc créer le moment d'arrêt, donc ça peut être lister plein d'avantages pour un renoncement. Vous voyez, par exemple, si la voiture partagée, ben vous l'amenez plus chez le garagiste, vous n'avez plus besoin de place de parking, vous n'avez pas de garage, pas de contrôle technique. Enfin, il y a plein d'avantages, hein, quand même. Hein. Charge mentale plus faible, hein, quand même. Et puis, bon, il peut y avoir des vélos, etc. Enfin, bon, je vais pas vous faire la liste, mais voilà. Donc ça peut être des avantages, mais il y a d'autres façons de créer de l'arrêt. Alors, il y a des versions violentes. Hein, c'est le burn-out. Le burn-out, c'est le corps qui vous arrête. Il vous arrête parce que sinon, après, c'est le cerveau, hein, qui lâche. Hein. Donc le corps s'arrête avant, mais en général, juste avant. Donc il faut bien écouter son corps, quoi. Voilà. Donc le moment d'arrêt, ça peut être violent, ça peut être burn-out, mais ça peut être aussi d'autres choses. Ça peut être faire un séjour, passer 6 mois à l'étranger, travailler 6 mois ou 1 an à l'étranger. Quand vous faites ça, forcément vous allez voir le monde complètement différemment, votre rapport à votre territoire, etc. Et il va se passer quelque chose. Vous allez créer un moment d'arrêt. Ça peut être aussi les artistes. Je le dis souvent, mais un artiste, alors c'est plein de choses, hein, un artiste, une artiste, mais c'est aussi un paratonnerre qui est touché par le monde et qui génère du trouble. c'est enfin on peut le dire comme ça un peu rapidement, mais générer du trouble, c'est alimenter le déraillement. C'est vraiment pour dérailler, quoi. Et ben un artiste, une artiste peut créer ce moment, vous savez, où vous êtes un peu sidéré, vous dites ah oui, ça j'avais pas vu, il y a un truc qui cloche, il y a une dissonance, ça vous réveille votre dissonance, quoi. Ben ça c'est vraiment important pour dérailler. Donc ça, ces freins là, c'est comme ça, enfin pour moi ce frein culturel, c'est là où ça se passe. Et on va créer des méthodes pour dérailler culturellement. Et l'autre frein, parce qu'il y en a quand même un autre évidemment, et je pense qu'on l'a tous en tête, c'est le cœur du système. Bah, les oiseaux dans le cœur de la nuée, quoi, hein, qui ont le pouvoir et l'argent, ça marche très bien en mode performant, ils ont aucune raison de changer, et ils vont aller chercher la goutte de pétrole, la dernière qui va rester, en mode parasite. Bah, c'est envahir le Groenland, c'est aller bombarder l'Iran, enfin c'est tout ça, quoi. Donc ça, c'est un frein. Et pour moi, la question politique, elle est là, c'est que c'est pas... La question politique, c'est pas de savoir si on va basculer dans la robustesse, hein. Ça, encore une fois, c'est inéluctable, les fluctuations augmentent, donc il va falloir être plus robuste. La question politique, c'est comment on fait pour basculer en faisant le moins de casse possible. C'est que la première fonction du politique, c'est d'éviter la guerre civile. Enfin, je veux dire, si on va au fond du fond du fond, le premier rôle du politique, c'est d'éviter la guerre civile. Dans un monde où il y a des ultra-performants qui ont le pouvoir et qui sont des prescripteurs culturels, c'est là qu'il y a un frein énorme, parce que ça, par mimétisme, des personnes pauvres ou moyennement riches vont se projeter dans l'univers des ultra-performants ultra-riches. Et donc là, c'est extrêmement toxique. Donc là, c'est pour ça, encore une fois, c'est culturel. Notre meilleure arme, si vous voulez, notre meilleur outil pour faire dérailler ça, c'est un outil culturel. Et donc c'est pour ça que j'utilise beaucoup le verbe « ringardiser ». Ringardiser. C'est que c'est pas en disant qu'on vit mieux en étant robuste que vous allez convaincre un ultra performant du cœur du système. Par contre, si par vos activités vous êtes dans la joie de la robustesse, de la coopération, là vous ringardisez le cœur. Vous voyez, c'est ça qui est incroyable, c'est que non seulement vous prenez soin de votre robustesse, vous prenez soin de votre éco-anxiété, vous enrobustez votre territoire, mais il y a un autre effet, c'est que vous ringardisez le cœur du système qui est coincé dans une vieille logique que, en fait, de moins en moins de monde adhère, enfin, ou en tout cas accepte ou accueille, quoi. Voilà, ça serait mes devoirs.
2: Oui, parce qu'on rejoint cette question économique où on voit que les structures de l'ESS, eh ben c'est là qu'il y a des salaires tout petits, c'est là que les entreprises, elles ont du mal à fonctionner, elles sont très peu subventionnées, et ça rejoint une question qui a été posée, c'est que toute cette agriculture biologique et régénérative, eh ben ce sont des systèmes qui sont fragiles économiquement. On le voit, le bio là est en difficulté, même si c'est moins évident qu'il y a un ou deux ans, ça revient. Mais il y a énormément de l'agriculture intensive veut reprendre le dessus. L'agriculture bio, elle est à la peine. Et ouais, comment on arrive? C'est là qu'il y a les plus faibles rémunérations en fait dans tous ces secteurs là. Et du coup, c'est difficile aussi d'attirer des gens qui sont encore intéressés, enfin qui ont envie de vivre un peu richement, qui veulent voyager, etc. Comment on dépasse un peu ce moment-là?
0: Oui, alors bien sûr. Donc on est dans le moment le plus difficile, c'est maintenant. Hein. Dans 5 à 10 ans, ça sera dans la culture commune, hein, la robustesse. Donc en fait, à mon avis, ça sera beaucoup plus simple dans 5 à 10 ans. C'est maintenant que c'est difficile. Parce que là, les ultra-performants, c'est le champ du cygne. Hein. Enfin, vous savez, c'est Laurent Duplon. Alors, au passage, hein, c'est de l'alchimie à l'envers. Hein. Laurent Duplon. Incroyable. Hein. Donc c'est voilà, mais ça c'est l'incarnation du backlash écologique. C'est incroyable. Je suis pour rien, hein, mais c'est le backlash écologique. Enfin quand même, je le dis rapidement, hein, le backlash écologique, c'est une construction médiatique. Il n'y a pas de backlash écologique. C'est que les citoyens ne veulent plus de pesticides et qu'on vote pour le Rassemblement National ou LFI, une majorité de citoyens n'en veut plus. Qui veut avoir un champ plein de pesticides au fond de son jardin, quoi? Enfin, c'est terminé, ça. Enfin, c'est terminé. C'est en cours d'être terminé, quoi. Et donc, en fait, c'est vraiment une construction. C'est juste, encore une fois, le cœur du pouvoir, le cœur de la performance qui veut encore nous vendre ça. Mais en fait, non, les citoyens, ils n'en veulent plus, hein. Donc ça, c'est la majorité silencieuse qu'il faut activer, hein, avec des minorités actives. Bon, mais là, je digresse un petit peu. En fait, sur le, c'est vrai que c'est un peu un caillou dans la chaussure de la robustesse, parce que comment on peut être robuste, justement, au moment où les structures qui ont fait un pas, qui ont fait des pas dans la robustesse, sont les plus fragiles. les plus fragilisés, justement parce que ils sont dans un système qui ne leur est pas favorable. Je vous prenais l'exemple de Néoloco, c'est de la concurrence déloyale. Ils n'ont pas de subvention alors qu'ils sont en avance sur le système qui ne coûte rien à la communauté. Enfin, c'est incroyable. Ils devraient être même pas subventionnés, mais au moins qu'il y ait une sorte de compensation, quoi, pour ce qu'ils font. Alors comment on peut faire ça? Ben, en fait, la première chose à faire, c'est de réaliser. Alors, si je reste sûr à l'exemple, je prends l'exemple d'une boulangerie, par exemple, ou d'un paysan. Si vous faites, je prends un exemple caricatural. Vous étiez un paysan en agriculture intensive. Et vous voulez enrobuster votre parcelle, et donc vous passez en mélange variétal. Donc une vingtaine de variétés de blé en mélange, votre parcelle sera plus robuste. Elle va mieux, c'est assurantiel, hein, grosso modo, hein, ça va moins dépendre des intempéries, vous aurez un rendement plus faible, mais plus stable. Enfin, j'aurais presque envie de dire donc plus stable. Parce que il y a plus d'interaction. Si vous faites ça, vous avez augmenté en robustesse, mais ce n'est pas suffisant. Parce que vous avez toujours une parcelle et une activité. Vous faites du blé. Ça marche pas. Dans le monde robuste, il faut non seulement faire des mélanges variétaux, mais aussi faire de la polyculture, élevage, faire du pain avec le blé, faire de l'agrotourisme, en fait, tout le bazar, quoi. Vraiment diversifié. Et là, c'est compliqué, évidemment. Ça demande une... Et en fait, c'est ce qu'on voit, hein. Les paysans qui s'en sortent le mieux en agroécologie, en bio, c'est ceux qui font ça, qui diversifient énormément. Alors, ça veut dire créer les conditions dans lesquelles on peut diversifier. Comment on crée ces conditions pour diversifier? Bah, c'est là où on élargit le problème. Peut-être qu'on va élargir, c'est qu'on va plus rester dans sa ferme, quoi. Ou peut-être qu'on va faire des associations avec Terre Vivante, avec tout ce qu'on veut. Enfin, on peut imaginer plein de choses. C'est le moment d'hybridation. Mais par contre, il faut se poser cette question-là. C'est que si on veut s'en sortir tout seul, on est encore dans la performance. Donc ça, c'est la critique interne. Voilà. Et la critique externe, enfin le levier externe, c'est que évidemment il faut réaliser que il y a plein de dogmes économiques, parce que là on parle plutôt de l'économie, qui sont obsolètes. Le zéro stock, c'est bon pour un monde stable, abondant en ressources. Dans un monde fluctuant, il faut faire des stocks. On arrête le flux tendu. Le flux tendu, c'est pareil, ça demande abondance de ressources et stabilité. Et puis, mais il y a plein d'autres choses comme ça. Hein. C'est la concurrence libre et non faussée. Oui, qui est quand même, c'est presque un slogan de l'Europe, de la Commission européenne, hein, la concurrence libre et non faussée. Alors, il faut juste réaliser que la concurrence est faussée quand elle est libre. C'est ça qui se passe, hein. Et donc, toutes les entreprises le savent, hein. Voilà, une concurrence chinoise, par exemple, mais américaine et compagnie. Non, la concurrence est faussée quand elle est libre. Et donc, on se place dans les conditions dans lesquelles on ne dépend plus de la concurrence. Donc, on dégage les actionnaires lointains. Et donc, on crée, en fait, un système très ancré dans son territoire. Là, on a des chances de faire de la robustesse. Donc, en fait, les entreprises de l'ESS ou les exploitations agricoles, etc., qui, en général, sont assez robustes, ce sont celles-là. Si je prends l'exemple de Néoloco, oui, il ne fait pas seulement du pain, il torréfie des graines aussi. Et ces graines, elles sont 100% solaires, hein, parce que ça se conserve très longtemps, hein, des graines torréfiées. Il est en train de décarboner la filière du café, parce qu'en fait, il torréfie du pois chiche. Et quand vous faites goûter du café à base de pois chiches torréfiés, 70%, enfin 68% des ceux qui dégustent ne font pas la différence. Bon, cela dit, quand le cerveau est quand même très malin, hein, vous lui présentez un truc marron chaud, vous dites que c'est du café, on y croit. Hein. C'est incroyable, mais bon. Mais ça veut dire que quand même, il y a. Alors, ce qui est incroyable avec ce truc-là, c'est que tout petit producteur de café, vous voyez, un café en plus un peu étrange, quoi. Eh ben, il y a quelques années, vu qu'il en faisait peu. C'était cher par rapport au café qui vient d'Amérique du Sud. Là, maintenant, son café, il est au même prix que le café qui vient d'Amérique du Sud ou d'Afrique. Et le prix du café d'Amérique du Sud, enfin du vrai café, n'arrête pas d'augmenter. Lui, son prix, c'est toujours le même. Et donc là, en fait, il est en train de... Bah, ça y est, ouais, il va être sur le marché comme n'importe qui. Et voilà, là, il sera très robuste, quoi.
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2: Je tenais à signaler qu'on a publié à Terre Vivante un livre de Néoloco sur son expérience de boulanger solaire. Donc si ça vous intéresse d'en savoir plus, on a un livre à notre catalogue que vous pouvez trouver sur notre site internet. Je vais encore poser une question qui vient. Hein, ce ne sont pas mes questions, c'est des questions qu'on a collectées. Hein, mais il y aura peut-être des gens qui auront envie d'intervenir. Donc peut-être que vous pouvez commencer à lever le doigt si vous avez envie, parce que ça changera un petit peu de voix. Il y aura pas que qu'Olivier et moi. Il y a une question qui sur le fait qu'on remarque que ce thème de la robustesse commence à être repris chez plusieurs acteurs, Jean Covici, Keller et même parfois dans les médias. Est-ce que vous le voyez se diffuser aussi à l'étranger, et si oui, plutôt dans quel pays?
0: Oui, alors c'est très marrant de voir le. En fait, c'est vraiment une notion vivante, hein, organique, et à mon avis, il faut bien la penser comme ça. C'est que je vais pas être le certificateur de la robustesse. Vous voyez, ça, ce serait de la performance. C'est qu'on stérilise la notion et du coup, bah, elle vit plus. Donc, c'est une notion qui vit sa vie, qui est plus ou moins récupérée. Hein, dans certains cas, c'est vraiment complètement récupéré, mais c'est pas grave. C'est un cheval de Troie. Une fois que la robustesse est rentrée, on peut plus l'enlever. On va pas dire, bah non, finalement, je veux plus être robuste. Ah, bah non, trop tard. C'est rentré. Et du coup, on va questionner la performance juste derrière. Donc, c'est ça qui est très pratique. C'est vraiment un cheval de Troie. Donc, ça, voilà. Et donc, c'est super. Moi, je suis super content de voir que, voilà, que Jean-Marc Jancovici et d'autres commencent à en parler. Et il était temps, enfin, de faire shifter les shifters. Ça, je pense, c'est important. C'était super de parler d'énergie. Il a vraiment eu un rôle, hein, de poser le sujet. En plus, en étant polytechnicien, il a tapé dans des publics qu'on pourrait jamais avoir, quoi. Donc, ça, c'est super. Mais par contre, réduire la complexité socio-écologique à l'énergie, évidemment, c'est trop juste, quoi. Et donc là, mettre la robustesse, ça va forcément ouvrir sur le vivant, etc. Donc c'est super ce qui se passe là. Donc on est alliés, hein, vraiment, hein, là-dessus. Alors à l'étranger, ça va peut-être vous surprendre, mais c'est à l'étranger en fait que la robustesse est le plus inscrit, disons, dans la culture, et c'est en Belgique francophone. C'est la Belgique francophone qui est vraiment le leader mondial de la robustesse, si on doit mettre de la compétition là-dedans. Mais il y a plein de raisons, hein, j'imagine, pour ça. Si vous voulez, c'est un peu le monde de la robustesse, c'est quand même un peu la revanche du monde latin, hein, quelque part. Hein, quelque part, c'est un peu du bricolage, système D, etc. Voilà. Et bien, la Belgique francophone, c'est quand même la patrie de Gaston Lagaffe, quand même. Hein, enfin, c'est mon philosophe favori quand même de la robustesse. C'est aussi, il y a plein d'associations territoriales qui sont à fond dans des tas de projets. Aussi un rapport à l'autre qui est quand même très décontracté, si vous voulez. C'est la fameuse opposition entre l'humour belge et la farce des Français. L'humour, c'est de l'autodérision, c'est de la posture basse, donc on se met en sous-performance pour accueillir l'autre. La farce de Molière, hein, et compagnie, la farce, c'est on se moque des autres, donc c'est de l'arrogance en fait, hein. Oui, c'est vraiment, c'est quasiment l'inverse, hein. Donc c'est plutôt la posture performante, on écrase, quoi. En Belgique, ça a très bien pris. Et alors, il y a quand même une autre chose qui s'est passée en Belgique. Donc il y avait ce terreau très favorable, mais il y a aussi les médias qui eux-mêmes sont dans une posture basse. La RTBF, Arnaud Royson, qui est le journaliste le plus écouté de Belgique francophone, apparemment, il fait un podcast, Déclic le tournant, qui est le podcast le plus écouté de Belgique. Et ça fait 5 ou 6 ans qu'il fait ça. Le podcast qui a été le plus écouté de toute sa série de podcasts, c'est le podcast qu'on a fait sur la robustesse. Donc quand je vais en Belgique, en Belgique francophone, c'est incroyable. Donc là, voilà, dans ce monde-là, ça marche très fort. Ça commence à venir en Suisse, ça va dans le monde francophone, quoi, au Québec aussi, voilà, ça commence à diffuser. Dans le monde anglophone, en fait, la résilience était là depuis plus longtemps. On peut même remonter à la crise de 29, hein. Donc oui, ça fait très longtemps qu'elle est là, cette résilience. Et puis elle s'est vraiment activée, le Stockholm Resilience Center, etc. Donc la résilience est très présente. Et en fait, c'est un peu un. Alors c'est bien et c'est pas bien pour moi. C'est que ce mot de résilience, ça acte le fait qu'on n'est plus dans le développement durable. On n'est plus dans la croissance verte. Donc ça, c'est plutôt intéressant. Mais la résilience, c'est quelque part encore l'idéologie du monde stable pour moi. C'est-à-dire que la résilience, c'est la chute. Qu'est-ce qu'on fait après la rupture systémique? On rentre dans la polycrise. On va pas faire de la résilience à chaque fluctuation. Il faut enrobuster les systèmes pour se placer dans les conditions dans lesquelles on ne tombe pas. Ça, c'est la robustesse, qui active plutôt la pulsion de vie. La résilience, c'est tomber pour se relever, hein. Enfin, il y a plein de définitions, mais c'est quand même celle-là qui est dans la plus commune. Et ça peut être quand même très dystopique, hein. Sélectionner les résilients. Bon, compliqué, quoi. Donc voilà. Mais c'est en train de venir. Cela dit, je fais des réponses trop longues, hein. Mais juste pour donner un exemple, je connais un ingénieur de chez Intel qui s'appelle Étienne Ely, qui est à la Silicon Valley, hein. Donc là, on peut considérer qu'il est dans le cœur nucléaire de la performance. Il a demandé à se faire virer de chez Intel il y a quelques années. Et pour de bonnes raisons, hein, parce que c'est complètement toxique là-bas. Mais il a créé une association et il me l'a dit comme ça, hein, mon but, c'est d'exfiltrer mes collègues. Il a utilisé le mot exfiltrer. Et je me suis dit, ah, intéressant. Donc il parle de robustesse lui aussi. Robustness.
2: Il y avait une question ici. Donc, juste, je rappelle les règles. Les questions doivent rester relativement courtes et ne pas représenter des interventions en elles-mêmes.
6: Bonsoir. Moi, je me posais la question du... Oui, je suis là. Du modèle économique. Et parce qu'aujourd'hui, ben, on vit en gagnant de l'argent avec des fiches de paye. Et ensuite, on paye un loyer ou on paye du coup un logement qu'on a acheté ou une maison qu'on a acheté. Et donc, quand on travaille dans le domaine de la robustesse, souvent, on a du mal à avoir une fiche de paye et du coup, d'accéder à la propriété qui, aujourd'hui, est un moyen d'asseoir une situation plus confortable. Et donc, est-ce que la robustesse vient à casser ce modèle-là ? Et jusqu'où les gens, ils arrivent à être dans des actions qui sont robustes et prendre sur leurs épaules ce côté-là qui est dur à tenir sur le long terme. Voilà, merci.
0: Merci, merci. Alors, en effet, c'est un sujet central. Alors, ce que j'invite à, c'est que très souvent, quand on est dans ces domaines-là, hein, de la coopération, du partage, très souvent, on dit que l'argent, c'est l'ennemi. Et on veut dégager l'argent. Alors, moi, pas du tout. Hein. L'ennemi, c'est l'argent pour l'argent. En fait, il faut faire dérailler l'argent pour qu'il soit au service de la robustesse. Alors, des exemples. Si vous faites des épiceries solidaires, vous avez le même produit à deux prix. Le tarif solidaire, le tarif normal. Ce qui est illégal, hein, au passage, hein, c'est toléré, hein, mais un produit doit avoir un prix. Hein. Là, ça a deux prix. Incohérence. Mais incohérence fertile, parce que c'est de l'inégalité qui crée de l'équité. Et donc, on utilise inégalité de prix qui crée de l'équité pour tout le monde. Donc ça, c'est de l'argent qui est au service de la robustesse. Un autre exemple, c'est le prix libre. Faire des choses à prix libre. Alors, l'exemple pour moi canonique pour ça, c'est les petites cantines de Diane Dupré-Latour. C'est des cantines en fait où les citoyens viennent, ils savent pas ce qu'ils vont manger, ils savent pas ce qu'ils vont cuisiner, ils savent pas avec qui ils vont manger, avec qui ils vont cuisiner, et ils savent même pas combien ils vont payer parce que le prix est libre. Donc c'est très incertain. Et ben ce qui se passe dans ces rendez-vous, dans ces repas et dans cette cuisine, c'est on réalise que la confiance émerge de l'incertitude. C'est ça qui se passe, en fait. Et donc, on utilise le prix libre, donc le côté incertain du prix, pour générer de la confiance. Vous avez fait ça, ça vaut quand même le coup. Juste que je m'arrête une seconde là-dessus. Vous savez, il y a des outils sur Internet, par exemple, Trustpilot. Je ne sais pas si vous avez déjà vu ça. Vous savez, c'est sur les sites Internet, il y a des étoiles. Puis il y a marqué Trustpilot en dessous pour dire, bah, si c'est 5 étoiles, on a vraiment confiance. Alors, vous voyez, Trustpilot, piloter la confiance, c'est un oxymore. On ne pilote pas la confiance. On pilote le contrôle. Ah oui, ça, par contre, c'est du contrôle. C'est pas de la confiance. Hein. En fait, c'est des conditions dans lesquelles on n'a pas besoin de faire confiance. Trustpilot, c'est des étoiles avec beaucoup de contrôle pour qu'on n'ait pas besoin de faire confiance. La confiance, elle émerge de l'incertitude. Et donc, tout ça, pour, je reviens à l'argent. Créer des endroits où l'argent est au service de la robustesse, mais ça peut être aussi les monnaies locales. C'est un autre exemple. Des monnaies locales, elles circulent beaucoup plus que les monnaies nationales, hein, ou internationales, l'euro, etc. Cette fois plus vite. Hein. Et elles alimentent beaucoup l'économie du territoire. Donc ça, c'est de l'investissement dans son territoire. C'est un ancrage territorial. Tout ça, c'est de l'argent au service du territoire. Vous avez un bel exemple, hein, c'est Terra, vers Agen. C'est une sorte d'éco-village, mais qui a sa monnaie locale, l'abeille, et qui marche très bien. Hein. Enfin, je veux dire, qui marche très bien, qui a bien compris cette histoire de la monnaie. Enfin, leur force, pour moi, c'est ça. C'est qu'ils sont allés très très loin dans leur réflexion sur la monnaie, et ils ont un revenu de base. Alors, c'est peut-être ça aussi, on peut le dire, c'est que le monde robuste, c'est un monde où il y a un revenu de base. Enfin, je le dis un peu brutalement, parce que je ne suis pas économiste, mais pour moi, je ne vois pas tellement d'autres raisons. C'est qu'en fait, en 1948, on a voté, ratifié les droits humains, donc le droit au logement, le droit à la santé, tout ça. Eh ben, il faut qu'il y ait un mécanisme qui aille avec, sinon c'est de l'incantation. Ben, le mécanisme, c'est le revenu de base. Et donc là, il se passe d'autres choses. Alors, le revenu de base, ça ne va pas se faire tout de suite. Mais quand même, je note qu'il y a des expérimentations un peu partout et qu'en novembre 2025, il y a un État qui l'a mis dans sa constitution. C'est les îles Marshall. Petit État, hein, 40 000 habitants. Mais c'est le premier État à l'avoir mis dans sa constitution. Encore une fois, c'est en train de basculer. Donc, tout ça pour dire que on est dans le moment difficile, là, en ce moment. Hein, c'est ça que je veux dire. C'est le moment difficile, c'est parce que là, l'argent va plutôt aller vers les performants. Donc, il faut inventer des modèles où on joue avec cet argent. Plus ça va aller, plus c'est les modèles robustes qui vont être attractifs, quoi.
2: Je vais laisser une autre question là, voilà, très bien.
7: Ça serait quoi pour vous, celui-là, une démocratie robuste?
0: Alors, une démocratie robuste, c'est une démocratie. Je vais en dire un petit peu plus. Aujourd'hui, nous sommes dans une démocratie autoritaire. C'est pas moi qui le dis, c'est Pascal Horry de l'Académie française. Démocratie autoritaire, bah, c'est une démocratie où les citoyens vont voter, il y a un parti qui vient en premier et il a jamais le pouvoir. Ça, c'est de l'abus de pouvoir. C'est une démocratie autoritaire. C'est une démocratie où on utilise beaucoup le 49-3 pour zapper le Parlement, pour aller plus vite, pour être plus performant. Et du coup, c'est très fragile. Évidemment, on parle encore de la réforme des retraites, des années après, parce qu'on l'a fait passer au 49-3. Oui, très performant, donc pas très robuste. Donc en fait, une démocratie robuste, c'est une démocratie. Mais ça veut dire une démocratie qui est multi-échelle aussi. Hein, c'est que c'est, et surtout, j'ai envie de dire, le premier kilomètre de la démocratie, c'est la démocratie dans le territoire. C'est le lien avec les associations, dans son territoire, avec enfin, les liens locaux, les porosités. C'est ça, la démocratie. Et ça émerge. C'est puissant. En fait, une démocratie qui va dans la robustesse, c'est une démocratie qui est basée sur la puissance et qui n'est plus basée sur le pouvoir. C'est une démocratie où le dirigeant, le gouvernant, on peut le dire comme ça, n'est plus quelqu'un qui dit « je veux et je sais comment faire », c'est quelqu'un qui dit « j'ai envie, mais je ne sais pas comment faire ». Oui, c'est très différent. Quand on dit « je veux », on exclut. Quand on dit « j'ai envie », on inclut. Et « je ne sais pas comment faire », bah, c'est voilà, on fait émerger là. Et en fait, ce qui est incroyable, c'est qu'aujourd'hui, ça n'a jamais été aussi facile de rentrer dans l'histoire. Franchement. On est dans un moment incroyable de basculement. Il n'y a jamais tant eu de projets robustes dans les territoires. Tout ce qu'il faut faire, enfin, je le dis un peu brutalement là aussi, trop rapidement, c'est de les mettre en lien. Voilà. Vous mettez en lien tous ces projets robustes et là, vous créez de la puissance et vous faites émerger un territoire robuste et des territoires, un archipel de territoires robustes. C'est, voilà, mais c'est une démocratie robuste, donc une démocratie. Quoi.
2: Et alors, justement, là, on est dans un contexte où les techniques numériques sont de plus en plus puissantes et la question, c'est comment la robustesse peut-elle s'exercer face à l'opacité anxiogène de ces techniques numériques et leur langage complexe, voire inaccessible.
0: Alors, il y a une très belle initiative belge, de nouveau, le Comité humain du numérique. En septembre 2024, ils ont publié un bouquin qui s'appelle « Le code du numérique ». Et ils se sont posé une question très simple. La question, c'est en fait que la plupart de nos lois sont hérités de l'ère pré-numérique. Et là, le numérique est arrivé, c'est comme un alien, un martien qui est arrivé chez nous, là, comme l'IA, c'est un autre martien qui est arrivé chez nous. Et donc maintenant, il faut vivre avec ce truc-là. Comment on fait pour que le numérique soit au service des humains, et pas l'inverse? Ben, ça veut dire qu'il faut réécrire les lois. Vraiment, c'est que considérer que maintenant il y a un nouvel acteur et ça pose plein de questions. Hein. Donc enfin, je vous invite à lire ce bouquin. Enfin, c'est quasiment un code civil mis à jour avec du numérique. Et donc là, il se passe d'autres choses. Donc par exemple, donc ça veut dire que les outils numériques. Je prends un exemple très concret. Si vous avez des outils numériques très performants, vous allez déléguer des activités humaines au numérique. C'est ce qui se passe pour l'IA. Hein. C'est pour ça qu'on dit qu'il y a des emplois qui vont disparaître. C'est parce qu'on délègue aux IA parce qu'elles sont très performantes. Donc l'IA du futur, le numérique du futur, c'est un des IA du numérique qui n'est pas performant, qui n'est pas très performant. S'il n'est pas très performant, il y aura des hybridations avec les humains. On va vérifier, quoi. On va passer derrière. Et là, on gagne tout parce que ça peut nous ouvrir des champs. Hein. Enfin, quand on utilise de l'IA, ça peut nous donner d'autres idées. Voilà. Bon, mais par contre, il ne faut pas que ce soit très performant parce que si c'est trop performant, on va déléguer à la machine. Et là, on va perdre. En fait, on va s'aliéner à quelque chose qu'on ne maîtrise plus du tout. Quoi. Si on fait des IA du numérique pas très performants, eh ben, du coup, on va pas y passer tant que ça. Ce seront des technologies qui vont pas coûter grand-chose pour l'environnement, pas beaucoup d'eau, pas beaucoup d'énergie, hein, évidemment. Et surtout, nous, on va jouer dehors. Quoi. On va pas rester devant des écrans. c'est pour donner un exemple pratique, hein, c'est Azar Askin, celui qui a, entre guillemets, inventé le scrolling. Donc, vous savez, quand on passe sur l'écran et que on fait circuler l'info, donc ça c'est complètement addictif, hein. Ouais, encore une fois, hein, c'est de l'addiction. Et ben bon, il a fait ça pour que ce soit addictif, hein, mais je pense qu'il s'est pas con. Enfin, il y a un article qui dit ça, il en parle et il dit que en fait il s'est pas rendu compte à quel point c'était toxique. Bon, un peu naïf, hein, quand même. Hein, mais ben, aujourd'hui, il fait du, il développe du scrolling visqueux. Plus ça va et plus c'est lent. Vous voyez et au bout d'un moment, vous le laissez tomber, quoi. Ça, c'est le futur. Ça, c'est le futur. On va sortir, quoi. On se décroche, quoi.
2: le scrolling visqueux. On retiendra ça. Est-ce qu'il y, a, y avait une question là?
8: Oui. Comment vous voyez une façon de rendre l'éducation des jeunes personnes plus robuste, et notamment l'éducation française qui me semble est le plus basé sur la performance du monde? J'aimerais bien vous entendre.
0: Oui, oui. Alors, on est dans un moment culturel, donc la question de l'éducation est centrale. Je caricature un peu, le modèle un peu traditionnel de l'éducation nationale, école Jules Ferry, on va dire, c'est tout le monde fait pareil dans une salle de classe qui est une salle de contrôle, où tout est contrôlé, hein. On est en du béton, il n'y a pas de vivant, les chaises sont bien alignées, on regarde le prof, ben un peu comme on est là, hein, soit dit, hein, enfin, juste sur l'estrade. Bon, ben, ça, c'est dominant, il y a un rapport de pouvoir, d'autorité, et du coup, ben, comment, qu'est-ce qu'on fait? Ben, on met des notes, donc on a des indicateurs de performance, à la fin de l'année, il y a des concours, etc., de la sélection. Donc tout ça, c'est une école de la compétition. Ceux qui vont gagner, c'est ceux ben, pour qui ça va très bien. Et on va un peu oublier ceux qui, pour qui ça marche pas, quoi. Et ça va créer beaucoup de frustration. Et voilà. Donc ça, c'est bon, c'est un échec, hein, très clairement. Bah, dans, là, on voit bien, hein, dans les classements PISA, une autre mesure de la performance, bah, la France dévisse. Hein. Alors, il y a des contre-exemples. La Finlande. La Finlande, depuis les années 70, ils font de la pédagogie active. Donc la pédagogie active, ça veut dire que quand vous allez dans la salle de classe, alors déjà, le professeur, on sait pas où il est. Il y a des tables. Les élèves sont autour des tables et ils travaillent en groupe. Et parfois, il n'y a pas un prof, il y a deux profs, il y a trois profs. Donc, c'est horizontal aussi sur la partie enseignante. Et là, il se passe plein d'autres choses. C'est-à-dire qu'en fait, dans ces écoles-là, le professeur n'est plus dans une posture de quelqu'un qui va apporter des réponses, c'est plutôt quelqu'un qui apporte des questions. Et les élèves vont chercher les réponses collégialement, entre eux, et peut-être même en sortant de l'école, dans le jardin, avec l'école du dehors. Donc ça, c'est voilà, la pédagogie Stromberg. Et, bah, tous ces modèles-là, ça, c'est des écoles de la robustesse. Et en fait, ce que ça forme, c'est plus des écoles où on apprend, c'est des écoles où on apprend à apprendre. C'est un peu plus méta. Et en fait, ces écoles-là, bah, elles forment des coopérateurs. Voilà. Elles forment plus des compétiteurs. Alors, dans le monde qui vient, c'est super de mettre des panneaux solaires à droite à gauche, mais il faut surtout former des coopérateurs. Beaucoup plus important. Parce que quand ça fluctue, il faut savoir coopérer. Et il faut surtout comprendre que coopérer, c'est compliqué. C'est très compliqué. Parce qu'il faut parler à des personnes qui ont différentes traditions, savoir être disponible, être dans l'écoute active, savoir résoudre des conflits, donc vouloir, enfin, savoir être exposé à des conflits, faire des désaccords féconds, tout ça, ça se pratique dans la durée. Si on le découvre, ça va être compliqué, quoi. Si on a formé des générations à la coopération, bah là, ça va se passer beaucoup mieux, quoi, évidemment. Hein. Donc, pour moi, l'enjeu, il est là. Et un petit dernier truc sur l'éducation nationale, bah, c'est ce que je dis souvent. Si j'étais ministre de l'éducation nationale, la première chose que je ferais, très simplement, hein, au ministère, imposer qu'il y ait 20% du personnel de l'éducation nationale, enfin, au ministère, qui soit composé de personnes qui ont totalement échoué à l'école. Parce que sinon, si on ne prend que des gens qui ont réussi à l'école, ils sont incapables de voir où est le problème, quoi. Il faut prendre des gens qui ont vu le problème, qui ont quelque part, qui ont souffert, quoi, qui ont vu le truc, quoi. Voilà.

0: Et une question ?
1: Oui, vous avez évoqué plusieurs fois l'idée du collectif comme un outil, donc du partage, mais on peut se poser des questions un peu sur la manière dont s'exprime la nature humaine en situation de crise. On peut parler d'individualisme. Quand on parle collectif, on peut aussi évoquer la tragédie des biens communs. Et du coup, est-ce qu'au final, aujourd'hui, la robustesse, c'est pas une utopie ? Est-ce que c'est vraiment faisable face un peu à cette nature humaine qui est influencée par la culture de la performance ? Est-ce qu'en point de vue social, c'est réalisable ?
0: Merci. Ça rejoint une question qui avait été posée, qui était un petit peu plus frontale. Existe-t-il un exemple d'espèce parasite qui aurait évolué pour devenir neutre ou coopérative ? Dit autrement, est-il réaliste de penser que l'humain, parasite de la planète, peut

0: Vraiment, mais qui devient très fragile parce que c'est que des cyanobactéries qui sont en compétition pour la même ressource, et donc évidemment ça collapse. Hein. Donc, on peut basculer de l'un à l'autre, et c'est en général la quantité de nutriments dans le milieu qui détermine si on est plutôt en symbiose ou plutôt en parasite. Mais on peut basculer de l'un à l'autre sans problème. Il faut quand même considérer que nous, les humains, hein, 315 000 ans d'Homo sapiens, c'est quand même grosso modo 315 000 ans de coopération. C'est juste les dernières décennies où ça a été le délire. Enfin, on est tombé dans la mare au pétrole, hein, qui est notre niche écologique abondante en ressources, qui nous a plutôt poussé à la compétition. Hein. Enfin, on n'a jamais tant désingué le vivant qu'au XXe siècle, dans toute l'histoire de la vie sur Terre. Hein. Enfin, à cette vitesse-là, c'est du jamais vu. Enfin, en tout cas, il n'y a pas d'enregistrement géologique d'une disparition de la biodiversité à cette vitesse-là. Et donc, sur les communs, la tragédie des communs, l'antidote à la tragédie des communs, c'est la gouvernance des biens communs. Donc ça, c'est le bouquin d'Elinor Ostrom des années 90, où en fait, c'est l'école de Bloomington. Ils ont suivi des communs qui sont restés communs pendant des siècles. Donc ça, c'est robuste. Et donc c'est souvent, alors c'est des exemples pastoraux, hein, donc c'est les rizières, c'est des prairies de haute montagne, c'est des aquifères, enfin des choses comme ça. Donc en gros, vous êtes dans un village, il y a une ressource précieuse, un commun précieux, et ben ça se tient dans la durée. Et ça traverse les épidémies, les guerres, voilà, des grosses fluctuations. Et donc le travail de Elinor Ostrom est extraordinaire, c'est qu'ils en tirent 8 principes, et il faut suivre 8 des 8 principes pour que le commun reste un commun. Donc le plus important dans le commun, c'est pas le commun, c'est le faire commun, les règles qui font qu'on gère le commun en collectif. Et donc ça, c'est une, enfin en tout cas, c'est une première grille de lecture pour faire commun. Et je pensais à autre chose. Oui, par rapport à s'il y a la nature humaine, on peut avoir en effet quelqu'un qui est très individualiste dans le groupe, etc. Alors là, vous avez un autre exemple qui est bien pratique, c'est les marines américains. Vous allez me dire, le commando de marine, oui. Alors, dans les commandos de marine, on ne prend jamais le plus performant. Parce que le plus performant, le plus expert, hein, on sait qu'il va que s'écouter lui, et en fait, il va planter le groupe. Donc, dans les commandos de marine, on prend toujours les gens qui sont pas les plus performants, ceux qui sont un peu moins performants, parce que justement, ils le savent, et donc ils savent qu'ils ont besoin des autres. Donc, ils savent coopérer. Donc ça, c'est, et on peut considérer qu'un commando de marine, c'est un groupe qui va être dans les fluctuations. Hein. Et donc, alors, ça ne veut pas dire qu'il ne peut pas y avoir des accidents, qu'on peut avoir un individualiste, un parasite qui va nous emmener dans le mur. Hein, ça, c'est possible, mais ça peut être que local. Ça va pas durer très longtemps. Enfin, il peut y avoir des accidents. Hein, je ne veux pas non plus être trop naïf, hein, mais ça peut pas marcher dans la durée. Quoi.
1: Ok, on va encore prendre. Il y a deux questions. Vas-y.
2: Check,
1: on ne pourra pas en prendre okay. Plus.
2: Bonsoir, merci pour votre présentation et merci de venir dans notre belle vallée porter ce message robuste. Il me semble que dans une de vos conférences, vous évoquiez une rencontre entre artistes, scientifiques et penseuses, penseurs. Et je trouve à l'heure où les réseaux sociaux ont fait beaucoup de mal à l'empathie, où l'intelligence artificielle est en train de détruire la créativité, j'ai découvert Eric Sadin, peut-être que vous connaissez, qui est un des spécialistes de la contre-attaque contre l'IA, qui est absolument passionnant, avec un message d'espoir. Et du coup, voilà, je voulais vous entendre peut-être sur cette hybridation entre ces différents créatifs possibles dans le vivant et dans le monde de l'art et dans le monde des sciences qui sont aujourd'hui trop cloisonnés, je trouve.
0: Merci. Oui, alors ce qui est fou, si je reprends l'exemple de l'IA, c'est que la vérité de l'IA, la vérité, hein, c'est ce qu'on vit, hein, c'est pas une vérité scientifique, c'est juste ce qu'on vit. Trump, il a sa vérité, qui n'est pas forcément la vérité scientifique, mais c'est une vérité. Bah, l'IA a aussi sa vérité. La vérité de l'IA, c'est la moyenne. Parce que les intelligences artificielles fonctionnent de façon corrélative. Donc elles vont mettre plus de poids sur la moyenne. Donc c'est moins créatif. Forcément, c'est mécanique. Parce qu'on va écarter les valeurs aberrantes, hein, ce qui est un peu le plus loin. On va écarter les marges et on va mettre en valeur la moyenne. Si vous demandez à une IA quelque chose, vous aurez plutôt le résultat de la moyenne. Et c'est une moyenne anglo-américaine en plus, hein, donc c'est de la monoculture Coca-Cola. Hein, donc c'est incroyable. Hein. Vous n'aurez pas les peuples premiers. Hein, dans si vous demandez à ChatGPT, vous n'aurez jamais les échos des peuples premiers. Hein, donc ouais. Donc la créativité, c'est tout le contraire. C'est on va aller voir les étourneaux qui sont à la marge, ceux qui tiennent la page, quoi. Et donc ça veut dire, en fait, bien questionner les outils qu'on utilise. Si les outils qu'on utilise servent la moyenne, il y a peu de chances que ça soit créatif. Il y a même des exemples incroyables. Vous savez, un outil qu'on utilise en mathématiques, c'est l'histogramme. l'histogramme, hein, cette espèce de grand cube là,

0: Il nous donne la moyenne. Et puis, il y a un écart type. Donc, l'erreur type, c'est une petite échelle qu'on voit à peine, quoi. Mais oui, graphiquement, vous voyez la moyenne, vous ne voyez pas la variation. Donc, on a inventé des outils pour voir la moyenne et pour ne pas voir la créativité, en fait. Voir la variation, quoi. Et d'ailleurs, l'histogramme, c'est un objet de la révolution industrielle, hein. C'est dingue, hein. C'est tout s'aligne, hein. C'est incroyable, hein. C'est le monde de la performance qui est enroulé. Donc, en effet, la créativité. Alors, il y a des outils pour même, je veux dire, dans la vie de tous les jours. Comment on fait pour aller se nourrir et aller chercher ces objets distants? On peut penser en dehors de la boîte, hein, comme on dit. Il y a des façons de faire. Alors, je vais vous donner un petit atelier tout simple qu'on peut faire. C'est quand vous avez vous posez une question, en fait. Vous avez un problème, vous avez quelque chose à résoudre, plutôt que d'aller à la réponse, parce que si vous allez trop vite à la réponse, il y a des chances que votre réponse soit la réponse moyenne, celle que tout le monde connaît déjà, donc ça va pas être très original. Comment vous faites pour trouver une réponse plus originale et du coup questionner votre question? Ce que je vous invite à faire, c'est que quand vous posez votre question, vous allez prendre votre dictionnaire, vous prenez un objet au hasard, mais un mot au hasard, et vous allez répondre à votre question avec ce mot que vous avez tiré au hasard. Oui, ornithorynque, échelle, carrousel. Si c'est une question de comment je range mes aliments dans mon frigo, par exemple, j'en sais rien, mais oui, carrousel. Enfin, oui. Qu'est-ce que je peux imaginer? Voilà. En fait, ça va vous donner d'autres idées. C'est pas tellement l'objet choisi au hasard qui va vraiment vous donner une idée. C'est surtout ça va vous questionner vos questions et ça va vous obliger à penser en dehors de la boîte. Ça, voilà, c'est une école de la créativité. En fait, c'est beaucoup plus simple d'être créatif si vous avez une encre lointaine. Donc chercher une encre lointaine, ça peut vous ouvrir, ça fait le contraire de l'histogramme, quoi, en fait. Ouais. Bon, je sais pas si je réponds complètement à la question, mais du coup, enfin les artistes, hein, encore une fois, hein, on est clairement là-dedans, quoi.
1: Il y aura une dernière question. Voilà, qui est là, et après il faudra qu'on songe à clore avec les pas suivants. Voilà, il y a des questions que j'ai ici que j'aurais pas pu aborder non plus. Excusez-nous-en, mais voilà, il y a du monde.
2: C'est pas très robuste ce bazar. En écoutant ta réponse sur l'éducation, ça me faisait tellement écho à un projet très très fort de mon point de vue théoriquement qui s'appelle Territoire zéro chômeur de longue durée. Il s'avère que le Trièves est Territoire zéro chômeur de longue durée et que le projet un des projets de Territoire zéro chômeur de longue durée, ça s'appelle Projet pour l'emploi participatif et solidaire. Sauf que le projet pour l'emploi participatif et solidaire est confronté au frottement de l'ancien monde et que tous les ingrédients de la robustesse qui est derrière sont abîmés par la culture du travail, du modèle de gouvernance et tout le bazar. Il s'avère que le 2 juillet, c'est l'Assemblée Générale de PEPS Trièves. Et donc, en fait, c'est un projet de territoire. Et comme vous parliez, ou qu'on parlait tous de nos hybridations et de nos coopérations, etc., sincèrement, j'aimerais qu'il y ait autant de monde que ce soir dans cette salle, le jour de cette Assemblée Générale. Simplement, j'ai posé ma question.
1: Parce qu'il
2: s'agit d'abord de poser une question avant de parler de l'agenda de demain. Ma question, elle vient d'une amie qui aurait voulu être là ce soir et qui n'est pas là. Elle parle de dette grise et elle aimerait le retour de l'expert de la robustesse sur ce concept.
0: Alors, il va falloir m'expliquer ce que c'est que la dette grise. Je ne connais pas le concept de dette grise, juste pour me dire.
2: Comment elle me l'a expliqué? Elle m'a dit dette grise, c'est par rapport au fait... On pense par exemple ici dans le Trièves à une ligne de chemin de fer qui est en danger. Et à côté de ça, on a une route nationale ou départementale qui est en train d'être refaite pour avancer plus vite, passer des camions, doubler des camions, mettre des touristes sur la route, mettre des trucs à touristes sur la route et tout le bazar. Là où les moyens de la route sont les mêmes moyens qui seraient nécessaires pour réparer ce qui est fonctionnel et robuste déjà, sauf que c'est en galère. Alors qu'est-ce qu'on fait ça?
0: D'accord, je comprends. Merci. En effet, alors ça c'est la dette grise. J'ai envie de dire ça résonne très fort avec le concept de maladaptation et des coûts cachés, hein, finalement. On va investir dans des choses de l'ancien monde et en fait, on va pas nourrir la dépense évitée. Pour moi, l'antidote à la dette grise, si je comprends bien, c'est la dépense évitée. Investir dans des choses qui font des économies, hein, finalement. Hein. Donc c'est typiquement, vous savez, dans l'agriculture intensive, si vous mettez 1 euro dans l'agriculture intensive, ça coûte 3 euros à la communauté. parce qu'il faut dépolluer l'eau, il faut dépolluer les sols, les coûts sur la santé, l'épidémie de cancer chez les paysans, des cancers de contact hein, sur les lèvres, etc. Donc c'est très clairement la chimie hein, qui est impactée. Donc quand on fait de l'agroécologie, bah là on inverse, alors on met un euro mais on en récupère trois quoi. Ça c'est de la dépense évitée. Et ben penser, en fait ça veut dire, en gros la robustesse c'est tout simple en fait, c'est un critère de choix. On ne manque pas de solutions, on a trop de solutions. C'est ça qu'il faut bien se comprendre. On a trop de solutions contre-productives. Donc la première chose à faire avant de faire de la recherche et développement pour trouver des nouvelles solutions, c'est juste déjà trier dans les solutions qu'on a actuellement. Donc il faut un critère de tri. Ben, le critère de tri, c'est très simple. Est-ce que la solution est robuste pour elle-même et est-ce qu'elle est au service de la robustesse du territoire? Et il faut bien les deux. Robuste pour elle-même et au service de la robustesse du territoire. Si c'est le cas, ben là... déjà on va enlever pas mal de solutions donc de dette grise et on va plutôt choisir des solutions au service de la robustesse du territoire.
1: Ok, il y avait une petite prise de parole d'un acteur historique du Trièves. Et ce sera la dernière prise de parole. Et je
3: donc, j'interviens
1: la parole
3: pour
1: Trièves
3: Transition Écologie. Je veux simplement vous dire que tout ce qui a été dit, notamment sur l'agriculture, en termes de quête de robustesse et d'exigence de robustesse, en Trièves, effectivement, on a beaucoup avancé. En termes de nombre d'installations, depuis les années 2010, il y a plus d'installations que de disparitions d'exploitations. En termes de nombre d'actifs, c'est encore plus net. Et donc, ça, c'est quelque chose qui est exceptionnel. En termes de pourcentage de cultures bio, que ce soit en surface ou en nombre d'exploitants, c'est pareil. Nous sommes très en dessus des moyennes générales. Et en termes de valorisation, de diversification, de transformation et de recherche de valeur ajoutée qui reste chez les agriculteurs, on a aussi des performances remarquables. Tout ça, vous pouvez le voir de deux manières ici, sur tous les panneaux qui sont des deux côtés. Ce sont des panneaux que nous faisons depuis 2018. On en a près de 70. On n'a pas tout mis ici. Et deuxièmement, vous pouvez le voir dans nos cahiers cap en vue, qui sont au stand de la palpitante. Nous avons un cahier cap en vue, en particulier sur l'agriculture, la transmission des exploitations, etc. Je veux vous dire deuxièmement que il y a des tas d'autres sujets sur lesquels la lutte pour la robustesse en Trièves, ben, un, elle est engagée, deux, il faut la mener et il faut la mener plus fort, notamment sur toutes les questions de logement, d'habitat et y compris sur la question énergétique dans les habitats. Et ça, vous avez un deuxième cahier pub, hein, et un deuxième cahier sur le stand de la palpitante qui est un cahier habitat, toujours cap en vue. C'est le cap en vue numéro 2. On en fera d'autres, évidemment. Et puis, dernière chose, vraiment dernière, nous tenons quelle foire 2026 du 23 au 27 septembre et probablement sur le samedi et le dimanche suivant, début octobre. Et le thème cette année, c'est prendre soin, évidemment, prendre soin, entre autres, de la robustesse. Donc, c'est une... quelle foire sera une suite logique de cette belle soirée. Merci de l'avoir organisée. Merci de nous avoir permis à TTE de participer à vos côtés à cette soirée aussi. C'est super.
1: Merci Gérard.
0: Bravo, bravo.

0: Merci Gérard Leras. Et je laisse la parole à Véronique Launay pour justement la suite, parce que cette venue d'Olivier Hamon, elle donne envie de travailler à cette robustesse du territoire. On a vu et on sait que le Trièves a vraiment déjà une robustesse intrinsèque, et je pense qu'il y a vraiment des choses à continuer, des choses à faire. Donc Véronique va nous en tracer les contours.
1: Merci, bonsoir. Alors, je n'aime pas trop être en tribune, donc je reste en bas. Ok. Alors, merci beaucoup pour ce moment que nous avons partagé ensemble. Facilitatrice et tisseuse de liens, j'avoue que mon cœur est joyeux de cette soirée. J'espère qu'il en est de même pour vous, et pour ceux et celles qui peuvent attendre encore un peu, nous pourrons partager un verre de l'amitié, et nous avons prévu quelques petits grignotis. Avant, et même si la liste est derrière au fond, je tiens quand même à remercier certaines personnes. Olivier d'abord, merci. Merci d'avoir accepté de venir à Mainz. Depuis ta rencontre avec Lydia, cofondatrice de l'Université du Nou, cela faisait sens pour moi qu'il y ait un lien avec ce territoire. Ce territoire, il est particulier, il est riche par son environnement naturel, c'est sûr, mais aussi par ses habitants. Et je trouve que tous les panneaux dont a parlé Gérard le montrent, et toutes les personnes qui sont ici le montrent aussi. Marie, merci. Merci d'avoir accepté d'animer cette soirée, d'avoir pris le temps de rencontrer les acteurs, d'avoir mis tes compétences au service de ce projet collectif. Christian, merci. L'an dernier, sur les conseils de Pierre, alors maire de Mainz, j'ai présenté ce projet au vice-président chargé de la stratégie transition écologique qui l'a soutenu. Aujourd'hui, c'est le président de notre communauté de communes du Trièves qui est là. Alors, comme le visuel qu'a créé Stéphane, que vous avez pu voir, pour cet événement, je souhaite le meilleur pour notre territoire. De la beauté, de la diversité, de la joie et surtout de la vie. Merci à Claude, Jean-Louis et Margot, nos élus communaux, d'avoir soutenu ce projet qui nous ont permis d'ouvrir cette vaste salle pour pouvoir tous vous accueillir. Merci à la SIC, la Palpitante, à la médiathèque, au GAEC du Petit Oriole et de Cerclapie, aux Eaux d'Oriole, aux Nouvelles du Pays, à Radio Dragon et à Terre Vivante. Et enfin, merci à Claire, Christine, Philippa, Hélène, Laurent, Marie, Marie-Claire, Maxime, Pascal et Stéphane qui ont généreusement donné de leur temps. Mais l'histoire ne s'arrête pas là. La soirée nous a montré que la dynamique et l'intérêt sont là, présents, c'est la première étape. Au fil des rencontres, parce qu'ensemble on va plus loin, quelques personnes ont déjà allié leurs forces pour construire la suite. La suite, c'est expérimenter la robustesse ici, sur notre territoire, et bien évidemment avec toi Olivier. Créer ce que tu appelles une communauté apprenante. Je ne vais pas détailler toutes les étapes, juste vous en donner deux. Un premier rendez-vous les 9, 10 et 11 octobre autour de murmuration. Tu en as parlé, allez explorer les marges. Ça se fera avec l'Université du Nou et c'est dans le Trièves. Un deuxième rendez-vous, il est un peu plus loin celui-là. Alors du coup, on a pu réussir à t'avoir et on va pouvoir t'accueillir à nouveau les 22 et 23 mai 2027 avec un atelier pratique autour de la robustesse avec l'Université des Terrestres. Celles et ceux qui aimeraient s'inscrire dans cette communauté apprenante, l'association accordée est chargée de centraliser les demandes. Tout le monde est bienvenu. Les dates que j'ai annoncées oralement, elles vous seront envoyées, toutes les personnes qui ont donné leur courriel, en même temps que la captation que nous a fait Laurent. 22, 23 mai. Si, si. Et avant d'aller partager un pot de l'amitié, si vous pouviez mettre les chaises par 5, ça serait super pour nous. Et si certains d'entre vous sont dispo demain entre 9h et 11h, ça serait aussi super d'avoir des petites mains pour nous aider à finaliser le rangement. Merci. Et... si, des chapeaux. Alors des chapeaux, il y a des jolies boîtes qui ont été faites par Pascal. Il y en a une là au fond, il y en a une à la sortie. Elles sont les... et une là-bas. Vous avez des grosses boîtes, des petites boîtes, vous recherchez le visuel. Et il y a des jolis panneaux qui vous donnent « Soutenez la robustesse ». Merci bien, bonne soirée et au plaisir.

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Bonjour à tous et à toutes, et bienvenue sur Radio Dragon pour l'émission Interlude au piano. Merci de nous joindre pour l'édition Interlude au piano aujourd'hui, le 25 juin. Une demi-heure de piano classique. Je commence avec Jean-Sébastien Bach et son andante tirée du troisième mouvement de son sonate en la mineur pour violon a cappella. BWV 1003. C'est un arrangement transposé par le compositeur lui-même. Il y avait des doutes par rapport à l'authenticité, mais plusieurs des élèves de Bach disaient qu'il a souvent joué les sonates sur clavier, ajoutant les harmonies quand il le fallait. Bon, c'est l'andante de Jean-Sébastien Bach, transposée par lui-même.

Après le bac, on reste en la mineur. J'ai joué le morceau de Mendelssohn, qui a écrit trois fantaisies pour piano, dont Opus 16. Assez tôt dans sa carrière, et nous allons sentir sa jeunesse dans la musique. Ce morceau est nouveau pour moi. Merci de votre indulgence.

Ok, maintenant on a une jeune dans la studio aujourd'hui qui nous aide. Et donc je joue quelques morceaux pour la jeunesse, si on veut. Et ici, je n'ai pas d'introduction parce que c'est trop bien connu. Ok.

surréaliste de Beethoven. Donc, à une époque, j'ai écrit une petite histoire par rapport à ce morceau, mais je... Oui, j'ai pas joué... J'ai pas parlé de ça aujourd'hui parce que le temps est limité et blablabla. Bla, bla. OK. Encore pour les enfants, je joue Schumann. Quelques numéros de son opus 15, scène d'enfant, ça veut dire en français scène d'enfant, oui. Ok, je commence avec numéro 1, qui est de paix et peuple inconnu. Le deuxième, une histoire curieuse. Le 5, le bonheur parfait. Après ça, je joue le 7, rêverie. Et après ça, faire peur en jouant, numéro 11.

Maintenant, je joue un morceau de Gabriel Fauré, Sicilienne, son opus 78. Et je crois que c'était originellement écrit pour flûte, mais je ne suis pas sûre, donc je joue pour piano aujourd'hui.

Le ragtime, c'était le précurseur de jazz, mais les gens préfèrent le jazz, bien sûr, mais sans le ragtime. Anyway, j'aime beaucoup le ragtime, c'est très bien pour la main gauche, pour les pianistes. On est forcé de faire les octaves, et c'est une très bonne pratique.

un peu mal joué, mais quand même. Donc, un grand, grand, grand merci. On est presque fini avec Aurore et sa fille. Et aussi Mathilde était là pour nous aider. Et un grand merci parce que j'ai fait bien. Je sais pas quand on va refaire, peut-être en 15 jours, je sais pas pour l'été, donc. Mais, au revoir.

autour de villes aimantes. Les pierres songent à nous. Mieux, elles songent pour nous. Nous avançons dans une sorte de musique des rues, aussi troublante qu'une musique de nuit, aussi subtile qu'une musique de chambre. Avec le temps, nous ne distinguons plus les sonorités de jadis. Cris d'une mère à son enfant en retard à l'école, crissement de pneus à un carrefour et accident évité de justesse. Bruit confus venu d'un atelier. Tendresse d'un visage qui nous parlait. Et ce trottoir qui ne résonnait pas comme les autres chaussées. Annonce d'un événement grave que nous lisions à mi-voix sur les panneaux d'un kiosque de journaux. Lassitude ou légèreté de nos propres pas. Ramage des oiseaux, car ils savent aussi chanter en ville par une journée printanière. Clarines dévoyées de leurs prairies, cascades égarées de leurs torrents, pétarades d'un adolescent qui, sur son vélomoteur, démarrait à peu près à la même heure que vous. Elles s'entrelacent, se répondent, se dérobent et réapparaissent, se superposent. Elles se confondent dans une nuit équivoque, celle d'un passé lointain, celle des ultimes ténèbres dans laquelle nous nous enfoncerons bientôt. Trop tôt à notre gré. Elle recouvre le monde d'un brouillard si fin que seul un fleuve chargé de mémoire ou certains tableaux inspirés sont en état de le produire. Les pierres me laissent songeur et je n'aspire plus à entendre carillonner midi le juste, midi roi des étés. On a pu croire légitimement que les villes étaient destinées au dépérissement. En raison de nos systèmes télématiques, l'espace, d'une manière générale, perdait de son importance. Il devenait possible de travailler, de communiquer à distance. L'étendue urbaine n'avait-elle pas perdu ses singularités ? On assistait à l'avènement de ce qu'on appelle les non-lieux interchangeables les uns aux autres. Surfaces commerciales, galeries marchandes, tours de bureaux. Ils sont situés en un point du globe, mais on aurait pu tout aussi bien les rencontrer ailleurs. Mais l'espace n'est pas aussi platement homogène qu'on le prétend. Strasbourg, Limoges, Toulouse, telle petite ville du Languedoc ou de la région parisienne demeurent des lieux incomparables et pour ceux qui y habitent et pour ceux qui les visitent. Si tant d'entre nous continuent à voyager, c'est qu'ils découvrent des paysages, et singulièrement des paysages urbains. C'est que la terre continue à les émerveiller et que les images, si belles soient-elles, ne les dispensent pas d'une aventure qui nécessite le concours de notre corps, de notre regard. Une ville, et nous devons nous en féliciter, nous offre des services, des emplois, des équipements. Elle devrait aussi se montrer douce à vivre, à reconnaître, voire à toucher. Nous accompagner dans nos joies et nos tristesses. Elle est le produit de facteurs socio-économiques, mais elle se donne également comme un paysage. Elle affecte plus ou moins vivement nos sens. Elle rayonne, elle est en beauté en cet instant-là, et glisse ensuite dans la grisaille. Elle s'impose souverainement, elle s'insinue, elle chancelle, elle devient indistincte. Elle vient à l'existence quand des individus s'y entrecroisent, échangent leurs regards. Quand des foules la parcourent, soulevant une sorte de poussière, une multitude de bruits. Même la rumeur, parfois regrettable, de rebond en rebond, circule dans une ville et lie ainsi ses habitants les uns aux autres. D'innombrables villes habitent une même ville. Celle du matin, quand les rues sont à jeun, quand l'aube blêmit ses murs, quand les travailleurs s'éveillent peu à peu en prenant un petit blanc, un café. Celle de la nuit qui, hélas, ferme aujourd'hui trop vite ses portes à notre gré. Des lumières tardives nous annoncent que des hommes veillent encore tandis que d'autres rêvent, sèment ou ressassent leurs soucis. Villes hivernales, recroquevillées sur elles-mêmes et qui, un 31 décembre, réaffirment leur volonté de perpétuer leur existence. Il a neigé, nous sommes surpris d'imprimer ainsi la trace de nos pas sur la neige. Nous nous rendons à ce petit square familier, heureux de ne pas le reconnaître.
ville surprise par un printemps qui se faisait attendre. Il suffit de quelques bourgeons, d'une matinée claire, d'une douceur inaccoutumée, pour que la ville redevienne pimpante et que nos cœurs s'emplissent d'une espérance déraisonnable. Ville que l'été surchauffe, suffoque, pleine de cris aigus semblables à ceux que l'on entend sur des plages et qui, dans leur surexcitation, ne trouvent pas le sommeil. Un domicile n'est pas, ne devrait pas être coupé d'une ville ou du moins d'un dehors peuplé d'autres existences. Les enfants, en revenant de classe, rapportent quelque chose de la rue. La ménagère, tout en faisant ses courses, arpente son quartier, retrouve ses repères habituels et dit en quelque sorte sa messe quotidienne. Le soir, la famille retrouvée et semble-t-il refermée sur elle-même, pressent cette ville dans laquelle elle a cherché à prendre place. Quand elle a le sentiment d'en être totalement séparée, elle se met à ressembler à un groupe de naufragés, ou du moins d'exilés. Elle s'est terriblement rapetissée. Et d'ailleurs, un individu peut-il habiter son seul domicile ? La mémoire, la sensibilité, les contours et détours d'une vie sont si nombreux que chacun d'entre nous habite plusieurs villes. Celle évidemment où il loge et où il travaille, mais d'autres se superposent à elle, inconsciemment ou consciemment. Celle où il a résidé durant son enfance, celle qu'il a dû quitter pour des raisons professionnelles et qui parle encore si fort à son cœur. D'autres, plus fabuleuses, que les livres, le cinéma lui ont permis d'entrevoir. Cette part de rêve ne nous incite pas à bouder nos propres lieux, mais à les enrichir et à les ouvrir sur une terre qui les dépasse et dont ils sont pour une part les héritiers. Pierre Sansot, autour de villes aimantes.

avec le coin. Voilà que les poissons grimpent aux arbres à présent. Voilà que les oiseaux se cachent sous la terre. Voilà que la tortue se gourre et va crever loin de la mer. Dites, ça ne vous fait pas chier, ce monde à chiens? Tout le monde fout le camp. Marilyn Monroe dans la mort. Le puma dans les marais salants. Le capitaine Nemo dans Vénus. Nous, on reste. Avec le coin. Crosse en l'air, comme dans les fougères. Parce que ce monde-là, c'est le seul et qu'on y tient. Même si Marilyn pue de la bouche au réveil, même si l'on peut manger des cailles en gémissant sur un pigeon blessé, même s'il y a de la balle doum-doum dans le référendum, ce sale vieux con de monde bien-aimé, on le sauvera malgré lui, vous verrez. On remettra les poissons dans l'eau, les oiseaux dans les arbres, la tortue dans le bon sens. Enfin, j'y crois.

0: Plume au restaurant. Plume déjeunait au restaurant quand le maître d'hôtel s'approcha, le regarda sévèrement et lui dit d'une voix basse et mystérieuse :
1: ce que vous avez là dans votre assiette ne figure pas sur la carte.
0: Plume s'excusa aussitôt.
2: Voilà, dit-il, étant pressé, je n'ai pas pris la peine de consulter la carte. J'ai demandé à tout hasard une côtelette, pensant que peut-être il y en avait, ou que sinon, on en trouverait aisément dans le voisinage. Mais prêt à demander tout autre chose, si les côtelettes faisaient défaut. Le garçon, sans se montrer particulièrement étonné, s'éloigna et me la porta peu après, et voilà. Naturellement, je la paierai le prix qu'il faudra. C'est un beau morceau, je ne le nie pas. Je le paierai son prix sans hésiter. Oh, si j'avais su, j'aurais volontiers choisi une autre viande ou simplement un œuf. De toute façon, maintenant, je n'ai plus très faim. Je vais vous régler immédiatement.
0: Cependant, le maître d'hôtel ne bouge pas. Plume se trouve atrocement gêné. Après quelque temps, relevant les yeux, c'est maintenant le chef de l'établissement qui se trouve devant lui. Plume s'excusa aussitôt.
2: J'ignorais, dit-il, que les côtelettes ne figuraient pas sur la carte. Je ne l'ai pas regardé parce que j'ai la vue fort basse et que je n'avais pas mon pince-nez sur moi. Et puis lire me fait toujours un mal atroce. J'ai demandé la première chose qui m'est venue à l'esprit, et plutôt pour amorcer d'autres propositions que par goût personnel. Le garçon, sans doute préoccupé, n'a pas cherché plus loin. Il m'a apporté ça. Et moi-même, d'ailleurs, tout à fait distrait, je me suis mis à manger. Enfin, je vais vous payer à vous-même, puisque vous êtes là.
0: Cependant, le chef de l'établissement ne bouge pas. Plume se sent de plus en plus gêné. Comme il lui tend un billet, il voit tout à coup la manche d'un uniforme. C'était un agent de police qui était devant lui.
2: Plume s'excusa aussitôt. Voilà, il était entré là pour se reposer un peu. Tout à coup, on lui crie à brûle-pourpoint. Et pour monsieur, ce sera ?
3: Oh, un boc, dit-il.
2: Et après ? Cria le garçon, fâché. Alors plutôt pour s'en débarrasser que pour autre chose, eh bien une côtelette. Il n'y songeait déjà plus quand on la lui apporta dans une assiette. Alors, ma foi, comme c'était là, devant lui. Écoutez, si vous vouliez essayer d'arranger cette affaire, vous seriez bien gentil. Voici pour vous. Et il lui tend un billet de 100 francs.
0: Ayant entendu des pas s'éloigner, il se croyait déjà libre. Mais c'est maintenant le commissaire de police qui se trouve devant lui.
2: Plume s'excusa aussitôt. Il avait pris un rendez-vous avec un ami. Il l'avait vainement cherché toute la matinée. Alors, comme il savait que son ami, en revenant du bureau, passait par cette rue, il était entré ici, avait pris une table près de la fenêtre, et comme d'autre part l'attente pouvait être longue, et qu'il ne voulait pas avoir l'air de reculer devant la dépense, il avait commandé une côtelette pour avoir quelque chose devant lui. Pas un instant il ne songeait à consommer, mais l'ayant devant lui, machinalement, sans se rendre le moins du monde compte de ce qu'il faisait, il s'était mis à manger. Il faut savoir que pour rien au monde il n'irait au restaurant. Il ne déjeune que chez lui. C'est un principe. Il s'agit ici d'une pure distraction, comme il peut en arriver à tout homme énervé. Une inconscience passagère, rien d'autre.
0: Mais le commissaire ayant appelé au téléphone le chef de la sûreté.
4: « Allons !» dit-il à Plume en lui tendant l'appareil. « Expliquez-vous une bonne fois. C'est votre seule chance de salut. »
0: Et un agent, le poussant brutalement, lui dit
4: « Il s'agira maintenant de marcher droit, hein ?»
0: Et comme les pompiers faisaient leur entrée dans le restaurant, le chef de l'établissement lui dit
2: « Voyez quelle perte pour mon établissement, une vraie catastrophe !»
0: Et il montrait la salle que tous les consommateurs avaient quittée en hâte. Ceux de la secrète lui disaient
4: « Ça va chauffer, nous vous prévenons. Il vaudra mieux confesser toute la vérité. Ce n'est pas notre première affaire, croyez-le. Quand ça commence à prendre cette tournure, c'est que c'est grave. »
0: Cependant, un grand rustre d'agent par-dessus son épaule lui disait
4: « Écoutez, je n'y peux rien, c'est l'ordre. Si vous ne parlez pas dans l'appareil, je cogne. C'est entendu ? Avouez ! Vous êtes prévenu, si je ne vous entends pas, je cogne.
0: Henri Michaud, Plume au restaurant.

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0: Et il y a peut-être l'amour, mais je crois que l'amour sans la chanson, pour moi, ça ne peut pas être non plus. 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

0: Bonjour à toutes et à tous, soyez les bienvenus à l'écoute d'RFI, Radio France Internationale. En direct de Paris, il est 18h.
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0: Midi à Caracas, 16h à Abidjan. Nous sommes le jeudi 25 juin. Voici les titres de cette édition. Une chaleur extrême en Europe. L'Espagne dénombre déjà plus de 200 morts victimes de la canicule. La terre a violemment tremblé au Venezuela. Au moins 164 morts et plus de 1000 blessés. Le témoignage à suivre d'une survivante. Un cessez-le-feu qui n'est pas respecté au Liban. Israël a encore bombardé aujourd'hui le sud du pays alors que des négociations se poursuivent à Washington. Notre correspondant à Beyrouth est avec nous dans cette édition. Et puis enfin, le mondial de football. La Côte d'Ivoire est à un match d'écrire une nouvelle page de l'histoire du football ivoirien. Les éléphants rencontrent ce soir les joueurs de Curaçao et nous en parlerons dans ce journal. Les températures de l'air sont toujours très élevées en Europe. De jour comme de nuit, il fait très chaud, et ce depuis maintenant plusieurs jours. Une canicule qui a des effets sur la santé des humains. 212 morts en Espagne. Depuis dimanche dernier, les autorités espagnoles ont compté 212 décès attribués à cette vague de chaleur qui touche le pays. Pourtant, l'Espagne est un pays un peu plus habitué à la chaleur que d'autres pays européens. Dans les hôpitaux, Lucille Gimbert, des températures très élevées sont observées.
3: Plus de 35 degrés lors de consultations pour femmes enceintes, des services de cardiologie ou de santé mentale où l'on suffoque, et des soignants et familles de patients contraints d'acheter eux-mêmes des ventilateurs. Paloma Repila, porte-parole du principal syndicat des infirmiers en Espagne, tire la sonnette d'alarme.
4: Avant, nos régions du Nord faisaient office de refuge climatique, mais ce n'est plus le cas. Désormais, les vagues de chaleur les atteignent aussi. Le changement climatique y est oppressant.
3: La loi espagnole oblige pourtant les institutions de santé à agir quand la température dépasse 27 degrés.
4: On fait un travail physique, manipuler les patients, les déplacer en poussant leur lit, porter des caisses de produits au bloc opératoire.
3: La chaleur, dangereuse aussi pour les patients.
4: Il y a le coup de chaud que tout le monde connaît et qui peut être mortel. Mais il y a aussi des complications chez des personnes déjà malades, des malades chroniques, des patients atteints de cancer ou de problèmes respiratoires.
3: Le syndicat des infirmiers réclame des investissements pour mieux climatiser les hôpitaux et appelle à saisir l'inspection du travail pour obtenir des sanctions en cas de surchauffe.
0: Un signe de cette canicule en Europe, les Pays-Bas sont placés à partir d'aujourd'hui en alerte rouge. Le choc au Venezuela. Un puissant tremblement de terre a secoué le pays ce matin. C'est le séisme le plus fort enregistré au Venezuela depuis un siècle. Alors il est encore à cette heure-ci difficile d'évaluer l'étendue des dégâts. Mais l'aide internationale se met en place. La France, le Portugal, la Suisse, le Vatican se mobilisent pour envoyer des secouristes ou du matériel. En attendant, les habitants sont plus ou moins livrés à eux-mêmes, sans réel soutien du gouvernement, sans véritable information sur ce qui se passe, alors qu'il pourrait y avoir encore des répliques d'autres tremblements de terre. Les Vénézuéliens qui se sont donc réveillés ce matin, ils ont été beaucoup à avoir passé la nuit à l'extérieur. Ils étaient inquiets, comme Béatrice, cette mère de famille. Elle vit à Caracas.
5: L'immeuble a tremblé très très fortement. J'ai serré mon mari et mes deux enfants dans mes bras. Nous sommes restés tous les quatre ensemble en attendant que cela s'arrête. Cela a semblé interminable. Cette minute a été la plus longue de toute ma vie. Je me suis réfugiée chez une cousine qui nous accueille. Presque tous mes voisins ont quitté leur logement et refusent d'y retourner. Beaucoup de personnes passent la nuit dans leur voiture. Dans l'est de Caracas, ainsi que dans les complexes sportifs où je me trouve actuellement, les habitants installent des campements de fortune. Voilà la situation aujourd'hui.
0: Un témoignage recueilli par Andréina Flores. Pour l'heure, On parle d'au moins 164 morts et près d'un millier de blessés, peut-être beaucoup plus, car c'est seulement un bilan encore provisoire après ce tremblement de terre au Venezuela.
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0: 3 morts au Liban, 3 victimes d'une frappe israélienne aujourd'hui près de la ville de Nabatieh. Par ailleurs, un char israélien a aussi ouvert le feu à la mitrailleuse en direction d'une localité près de la ville côtière de Tyr. Des sources libanaises font état par ailleurs de maisons incendiées par l'armée israélienne dans le village d'Aïn Arab. Nous retrouvons en direct de Beyrouth l'un de nos correspondants, Paul Khalife. Paul, alors que des représentants libanais et israéliens négocient à l'heure actuelle à Washington, le secrétaire d'État américain d'ailleurs, Marco Rubio, évoque des avancées dans ces négociations entre le Liban et Israël. Dites-nous, quelles sont les réactions à Beyrouth ?
2: Adrien, l'optimisme du chef de la diplomatie américaine n'est pas partagé ici à Beyrouth. Les informations font état de fortes pressions américaines pour la signature d'une déclaration d'intention, mettant fin à l'état d'hostilité entre le Liban et Israël. Cependant, le fossé demeure profond entre les revendications libanaises et les exigences israéliennes qui sont presque inconciliables. Les négociateurs libanais ont pour instruction d'obtenir une consolidation du cessez-le-feu, un calendrier pour le retrait israélien et la libération des prisonniers libanais en Israël. La délégation israélienne a rejeté ces demandes et a refusé de s'engager sur un respect du cessez-le-feu et la fin des assassinats ciblés. C'est justement pour consacrer une liberté d'action au Liban que l'armée israélienne a poursuivi ses opérations militaires durant les 3 jours de négociation. Des divergences sont aussi apparues concernant les modalités d'action de l'armée libanaise dans le sud. Israël exige la création d'un bataillon spécial au sein de l'armée chargé de coordonner ses opérations avec les armées israéliennes et américaines pour désarmer le Hezbollah. Beyrouth a catégoriquement rejeté cette demande qui risque de provoquer l'éclatement des institutions politiques et militaires du pays. C'est dans ce contexte qu'il faut inscrire l'incident de Aïn Arab. Des habitants revenus sous la protection de l'armée libanaise ont été sommés de repartir et les Israéliens ont redéployé des troupes dans le village.
0: Merci Paul. Paul Khalife en direct de Beyrouth. Dans l'actualité française, Emmanuel Macron accueille à cette heure-ci en France Giorgia Meloni. Le président français et la première ministre italienne se sont retrouvés à Antibes, dans le sud du pays, sur la Côte d'Azur. Objectif, renforcer les liens entre les deux pays après plusieurs tensions, plusieurs divergences politiques entre Emmanuel Macron et Giorgia Meloni. Nous avons aussi appris que Marie-Lise Léon était reconduite à la tête de la CFDT, à la tête du premier syndicat français. Marie-Lise Léon, élue pour un mandat de 4 ans. Parlons football. À la Coupe du Monde, les éléphants de la Côte d'Ivoire jouent dans quelques heures à Philadelphie leur qualification pour les 16e de finale. Ils ont besoin d'au moins un match nul pour finir parmi les meilleurs 3e de ce groupe ou s'assurer directement la qualif en terminant 2e. Des éléphants qui pourront compter sur leur nouvelle pépite. Explication Frédéric Souto.
6: Ma qualité, je suis beaucoup combative, je me donne à fond et j'ai pas peur aussi de prendre des risques parfois, juste ça.
7: Il n'a pas froid aux yeux, Christina Houlet, l'insouciance de ses 20 ans. Il est arrivé en sélection en novembre dernier. Depuis, le sélectionneur Emers Faye en a fait l'un des piliers de son milieu de terrain, aux côtés des anciens Ibrahim Sangaré ou Seko Fofana. Il rayonne et apporte beaucoup de créativité, Inao Houlet, qui suscite l'admiration du capitaine Franck Caissier.
8: Je crois que c'est le présent et l'avenir, tout simplement. Très bon joueur, très très bon joueur avec d'énormes qualités et j'espère qu'il continuera comme ça.
7: Ne pas se croire arrivé trop vite, Inao Houlet, né à Yopougon, a été formé à l'académie JMG d'Abidjan. Il a rejoint ensuite Bastia en Ligue 2 française, puis il y a un an Trabzonspor en Turquie. Ici, au Mondial, il est entré en jeu face à l'Équateur et était titulaire face à l'Allemagne. Il vit sa Coupe du Monde à 200%.
6: Je me suis lâché, j'ai essayé de m'amuser, j'ai essayé de prendre du plaisir. Mais je pense que c'est grâce à mes coéquipiers que j'étais bien, grâce au coach aussi. Tout ne vient pas de moi, c'est grâce à cette équipe.
7: Une équipe soudée qui, face à Curaçao, vise ce jeudi la qualification pour les 16e de finale. Frédéric Souto, Philadelphie, RFI.
0: À Paris, il est 18h10.
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0: À tous, bienvenue dans le cœur du dragon sur le 104.4 et le 96.8, l'émission d'actualité locale du Trièves et de la Matésine. On est le jeudi 25 juin, je suis Alice et je vais animer l'émission d'aujourd'hui accompagnée de Simae. Bonsoir Simae.
1: Bonsoir.
0: Il y a également Mathilde. Bonsoir Mathilde.
2: Bonsoir.
0: Dans le studio, je suis avec Jérôme à la technique. Bonsoir Jérôme.
3: Bonsoir.
0: Et il y a également Francis. Bonsoir.
4: Bonsoir à tous.
0: Et nous sommes également déjà en présence de Petra et de Oja. Bonsoir à toutes les deux. Cette émission, vous pourrez la réécouter demain à 9h sur les ondes ou en podcast sur le site radiodragon.org. Au sommaire, donc d'abord Francis, pour les images ont la parole. On aura ensuite Oja, comédienne, et Petra du Poteau Noir qui viennent nous parler de la 4e édition du festival qui a lieu ce week-end et puis ensuite le week-end prochain. On aura ensuite Alanis Joyet de l'association Mix Art qui nous présentera le festival Bien Bourgeon à Grèce-en-Vercors. Et puis ensuite Colline Robert de la compagnie Désaccordée qui nous présentera le spectacle Pupitre qui va être joué au festival Off d'Avignon du 4 au 24 juillet 2026, ainsi que la tournée de leur pièce Paysan dans le Trièves et la Matésine. Et pour terminer, les infos locales et les infos de la radio. Francis.
4: Sacré programme, hein. On voit que c'est l'été. Hein.
0: Ah oui, ça les gens redémarre.
4: Les gens qui nous rejoignent, c'est très bien pour nous, pour tout le monde. Hein. Donc, l'image, voilà. Alors, c'est des images, donc je prends des images d'actualité, si possible dans la presse, de façon à ce qu'on puisse commenter, voir s'il y a des choses derrière qui puissent être évoquées. Alors, la presse, en ce moment, c'est pas très facile parce qu'avec la canicule, on voit que des images de gens qui se baignent. C'est intéressant. Alors, je dirais pas à Mince, parce qu'à Mince, c'est interdit. Donc, c'est des images un peu exotiques. Alors, du coup, je cherchais une image exotique, puisqu'elle vient de Chine. Et, bon, l'aspect visuel est intéressant, c'est pour ça que je suis là-dessus. C'est une sorte de belvédère situé au sommet d'un piton rocheux. Alors les pitons rocheux dans les paysages chinois, je ne sais pas si vous évoquez quelque chose, mais c'est une figure de base de la peinture chinoise, enfin des lavis plus exactement, où on présente dans des brumes des pitons rocheux avec des... Tout le monde voit ce que c'est parce que c'est frappant, c'est pas du tout habituel chez nous, et là c'est le cas. Donc c'est le cas du paysage. Et surmontant ce piton rocheux, il y a une plateforme, un peu comme un nid de cigogne, qui au premier abord est choquant, je veux dire, nous qui sommes habitués à un respect un peu, je voudrais dire un peu bébête, un peu, ouais, bon, enfin, peu importe, les paysages, on touche à rien, on met pas de couleur dedans, etc., etc. Ben là, pas du tout, les Chinois, ils ont osé, donc il y a un escalier qui monte de façon très raide le long du piton, et en haut une plateforme circulaire. Qu'est-ce que ça fait là? Hein, on s'interroge quand même. Hein. On s'interroge, disons que je suis là pour ça. Visuellement, c'est d'autant plus troublant que il y a des couleurs, c'est très coloré, donc ça ne cherche absolument pas à se fondre dans le paysage. Des couleurs qui sont faites par des pièces de tissu disposées tout autour de la plateforme circulaire. Puis il y a des gens qui sont dessus, qui regardent un peu. Il n'y a pas de télescope, donc c'est pas forcément simplement un belvédère. Et c'est même pas du tout un belvédère, apparemment. Alors, qu'est-ce que ça peut être? Alors, j'ai compté les tissus. Hein, faut bien être un peu besogneux. Il y en a 24. Bah oui. si j'ai regardé l'image, faut quand même que, voilà. Il y en a 24. 24, c'est 2 fois 12. Et effectivement, sur une pièce de tissu sur deux, il y a un emblème qui, je pense, correspond au zodiaque. Alors je dis je pense, mais c'est une supposition un peu gratuite parce que ça ne ressemble pas aux signes chinois du zodiaque, du moins ceux qu'on voit autour de nous. Ce sont des signes assez c'est une espèce de bas-relief. Il y en a qui représente un petit peu un chrysanthème stylisé comme au Japon. Mais je pense quand même que ça doit figurer le zodiaque parce qu'il y en a 12, donc c'est pas par hasard. Alors au départ, je crois que c'est toi là qui me dis ouais c'est joli. Il y a des gens que ça peut choquer. Donc j'étais en train de dire ouais c'est chinois, ils ne respectent rien, etc. Et puis j'ai cherché quand même donc plus loin. J'ai vu que c'était symbolique. Et je me suis dit que est-ce que ça nous apporte quelque chose? Est-ce que par rapport à ça on fait quoi? Hein, on regarde bêtement. On est plus bête qu'eux ou pas? Et ça c'est une question qui me paraît intéressante. Et je me suis dit quand même, quand on se promène en montagne, on se promène, on fait de la rando, on a des bâtons, un sac, de quoi s'hydrater, on est content. Mais on dit qu'on va dans la nature, qu'on aime ça, mais quel contact on a réellement? C'est-à-dire quelle médiation se fait avec la nature, le paysage. Et là, je crois que la médiation, c'est précisément une espèce de plateforme avec la couleur, etc. Alors, est-ce que nous, on préfère équivalent? Il y a peu de temps en arrière, j'habitais un peu plus haut, près de la Vanne, et j'avais tendu des drapeaux tibétains, vous savez, ce sont des petits fanions multicolores qui sont tendus dans l'espace, et sur lesquels sont imprimées des prières. Donc j'avais tendu ça au-dessus de la Vanne, et je trouve ça très bien, j'y allais faire mon qigong régulièrement. Et puis un jour, j'ai vu qu'il y avait des cairns qui avaient été construits dessous. J'ai dit, c'est fabuleux, quoi. J'en espérais pas tant, quoi. Effectivement, des gens avaient construit des cairns. Et alors, bon, comme j'y vais tous les jours, j'ai fini par tomber sur les gens qui avaient construit ça. Ils n'avaient rien à voir avec le bouddhisme tibétain. C'est d'autant plus intéressant. C'est-à-dire qu'effectivement, ils avaient été inspirés par le lieu et puis l'appropriation du lieu. Voilà. Alors, je voulais faire part de cette magnifique expérience. Et faire la promotion des cairns et des promenades, je dirais un peu plus pas difficile à faire en plus. Des promenades, je dirais sensées au sens apporter du sens par le lien avec l'endroit où on se trouve. Voilà. Tu vas faire des cairns, toi, Alice? Non, t'as déjà fait?
1: J'en ai déjà fait, mais plutôt en montagne pour indiquer des chemins, donc pas tout à fait sur les mêmes significations.
4: Ouais, mais déjà. Ouais. Alors pour les gens que ça intéresse, il y a un artiste appelé Andy Goldworthy, qui est fabuleux, ouais. Donc quand même, il y a tout un programme là. On pourrait peut-être faire une animation.
2: De Land Art.
4: De Land Art, ouais, faire une animation, quoi. Mm. C'est tentant. Ben voilà, je fais ma petite promotion.
1: Merci beaucoup, Francis.
3: C'est dans vous.
4: Toi, t'avais apprécié.
3: C'est dans vos balades. Oui, je trouve que retransformer le paysage par notre passage, pas se l'approprier, hein. Enfin, il s'agit pas.
4: Tout à fait.
3: C'est là où je rejoins le hasard d'une chose qui fait que celui d'après dit j'ai vu ça, j'ai envie d'ajouter ma pierre.
4: Voilà, ouais, tout à fait.
3: Et moi cette image elle me plaît beaucoup.
4: Ah ouais.
3: Couleur, et effectivement la couleur, l'impact un peu transgressif, comme vous disiez.
4: Ouais, tout à fait. Ouais. Surtout à nos yeux d'Occident. Quand on met pas de sens derrière, ça ressemble à rien. Mais dès qu'on essaie d'aller un cran plus loin, ça va mieux. Quoi. Voilà. Donc si on voit des cairns, davantage de cairns, moi je serais content. Et puis c'est temporaire, c'est-à-dire qu'on immobilise, on ne prend pas possession du paysage.
3: Oui, c'est ça.
4: Voilà.
1: Très bien, merci beaucoup Francis. Pour illustrer ta chronique, tu as choisi une chanson.
4: C'est plutôt une performance qu'une chanson proprement dite. Parce que justement, il y a quand même toute une mode de ces, je sais pas comment appeler ça, chansons si tu veux, ou musique. Je dirais pseudo-chamanique, quoi. Avec la Mongolie les chants diphtoniques très très empreintes là-dessus, et effectivement c'est séduisant, donc ça m'a paru intéressant. C'est pas le Oiteng tout comme ça.
1: Ouais, Oetiken, et le morceau s'appelle Storm. On l'écoute tout de suite. Merci.

0: écho à sa chronique. Vous êtes dans le cœur du dragon sur le 104.4 et le 96.8 et on accueille maintenant à l'antenne Oja Lorca qui est comédienne. Bonsoir.
1: Bonsoir.
0: Et puis il y a également Petra Petrescu qui est administratrice du Poteau Noir. Bonsoir Petra.
1: Bonsoir.
0: C'est la 4e édition du festival au Poteau Noir à la Rivoire-Anche à Saint-Paul-les-Monestiers et ça démarre demain. Est-ce que vous vous sentez prête?
1: On est presque prête. À ce moment, c'est une poésie ce qui se passe au Poteau Noir parce que ça répète partout. Il y a de la musique, des costumes, des décors, des changements de dernière minute. C'est un spectacle dans le spectacle. C'est presque dommage que le public ne peut pas,
2: ne voit pas la fourmilière voilà, préparant son arrivée. Donc on est prêt à être prêt demain.
1: Voilà.
0: Trop bien pour le premier spectacle. Est-ce que peut-être Petra, tu aurais envie de dire deux mots sur un peu le festival, qu'est-ce que c'est, comment ça se passe?
1: Alors, donc c'est la 4e édition, déjà.
0: Oui.
1: Une programmation remarquable,
0: oui.
1: Une programmation très éclectique. On a du théâtre, on a du cirque, de la musique, de la poésie. Une programmation assez orientée vers le tout public. Pas mal de spectacles s'adressent à un public, des spectacles qu'on peut voir en famille. Et d'ailleurs, cette année, pour identifier mieux ces spectacles pour un public familial, on a fait un petit picto qui permet d'identifier ce spectacle. Il y a trois spectacles phares qui passent à plusieurs reprises, qui sont Des visages et des voix,
0: oui.
1: Quatre ballades autour de poètes dessinés par Ernest Pignon-Ernest.
0: Oui.
1: Ensuite, il y a une adaptation de Pinocchio de Joël Pomerain et Le paradoxe de l'agneau néo-zélandais.
0: Ah oui, qui passe effectivement...
2: Les deux week-ends.
0: Reprises. Oui, dimanche et puis vendredi.
1: Ensuite, on a des compagnies invitées. Donc, demain, on commence demain, à 20h30, par un spectacle inédit, Des visages et des voix, qui est beaucoup plus qu'un récital poétique. C'est une immersion dans l'univers des poètes dessinés par Ernest Pignon-Ernest. Donc, on va retrouver Villon, Artaud, Brassens, Aragon, Bobin, Desnos et plein d'autres. Et en fait, c'est les artistes sur place, ils vont vous prendre par la main. C'est une aventure, ils vont vous faire découvrir sous la forme d'une déambulation, des poèmes, des chansons et des lieux inédits investis par les dessins d'Ernest. Mais Oja qui est à
2: oui,
1: côté
2: c'est ça,
1: de moi,
2: je suis en train un peu de piaffer parce que
1: elle fait
2: en
1: partie.
2: Même temps tu le racontes plutôt très bien, mais c'est ça, il y a quelque chose, une identité d'Ernest Pignon-Ernest qui est un amoureux des poètes, en a dessiné beaucoup, nous a fait l'amitié de nous offrir la possibilité de nous en servir sous les formes de reproduction qu'on désirait. Donc il y a plein de formats différents. Mais lui, chaque poète ne peut pas être séparé du lieu dans lequel il s'inscrit. Nous, on en met plusieurs dans le même endroit. Et c'est le moyen de rendre compte de ce qu'ils disaient. C'est quoi le poème qu'ils énonçaient qui a donné envie à Ernest Pignon-Ernest de les peindre? Donc c'est des petits bouts, c'est des évocations, et effectivement qui aussi permet. Nous aussi, on a un rapport fort au lieu, au même titre, pas dans le même sens que lui. C'est aller voir Darwish dans son appartement c'est là où on fomente en disant ah ben moi j'ai bien envie de m'emparer de ce poète là et j'aimerais bien qu'il sonne là. Et donc on va aller voir et puis il y a un petit bout de ce qu'ils ont écrit avec toutes les variations. Il y a des chansonniers, il y a des poètes, il y a des plus politiques, des plus furieux, des plus douloureux, des plus lumineux, mais c'est une manière aussi, parce qu'on va circuler dans l'espace, de partir avec un petit bout de Lorca et puis d'aller écouter un conte de Bobin un peu plus loin, et puis voilà, de réunir ces poètes là où Ernest, c'est lui qui les a réunis parce que c'est lui qui les a peints, mais à chaque fois il les inscrit, lui, dans un lieu très, très particulier et même fondamental, le choix du lieu pour lui. Voilà. C'est ça que je voulais réajouter. Et c'est très beau. Et c'est très joyeux. Effectivement, là, ça fait 10 jours qu'on est en train de s'installer dans tous les coins. Et c'est très beau à voir de loin, en passant chercher un tournevis ou un pot de colle, de voir le portrait de Lorca au loin, au milieu du chêne, de voir une petite sérigraphie de Brassens sur une balustrade. Enfin,

0: Oui, je pense que ça va être assez délicieux.
1: Et très surprenant. Donc, laissez-vous surprendre par cette aventure. Peut-être, Oja, puisqu'on parle de spectacle phare, tu pourrais enchaîner avec deux mots sur Pinocchio.
0: Absolument, puisque c'est la même, c'est le même staff, c'est la même équipe qui participe à tout. À tout. Alors, des fois, on est seul, des fois, on est trois, mais on se réunit tous dans ce qu'on appelle le collectivo. Le collectivo de l'année, c'est Pinocchio. Okay. Et ça, c'est de l'ordre, c'est du théâtre d'image, il y en a partout, il y a du cirque, il y a du chant, et il y a du clown, et il y a la cruauté aussi, il y a quelque chose, dans l'adaptation de l'adaptation. C'est parti d'une adaptation d'un texte édité par Joël Pomera, qui avait fait un spectacle sur Pinocchio, mais il était revenu à la base, à Collodi, à l'auteur italien qui a écrit cette histoire, qui est bien plus cruelle et grinçante et noire que Walt Disney ne nous le fait croire.
2: Oui, bien sûr.
0: Mais voilà. Donc, c'est un plaisir, c'est très beau.
2: Vous êtes nombreuses.
0: On est tous.
2: Tous.
0: Là, donc, on est une quinzaine, je dirais.
2: Ouais. D'accord.
0: Je ne nous ai pas compté tout à fait, mais là, oui, on doit être une quinzaine.
2: Et le spectacle, vous l'avez déjà joué ou c'est la première fois?
0: Ah non, c'est ça, où les spectacles phares, c'est les spectacles créés le temps où on est au Poteau Noir. On est arrivé il y a 10 jours. Alors on a évidemment un peu anticipé sur le choix des matières.
2: Oui.
0: On s'était mis d'accord dans les poètes d'Ernest, qui est-ce qui veut s'emparer de celui-ci, celle-là. Donc ça, on savait avec quoi on allait travailler, mais on s'est mis au travail lundi dernier, lundi il y a 10 jours.
1: Et demain, c'est la première.
0: Et demain, c'est parti.
1: Et samedi, c'est la première
2: de
1: Pinocchio. Et dimanche, c'est la première du paradoxe de l'agneau néo-zélandais.
0: Ah, oui, et alors, ça, c'est encore... Pardon, une fois que je suis partie, je continue.
2: Mais
0: ça aussi, c'est encore quelque chose qui fait partie d'un collectif où là, le collectif principal, c'est la quincaillerie, c'est des acteurs amateurs qui se sont inscrits pour venir faire... un des spectacles du festival, auxquels se sont rajoutés un ou deux compagnons un peu plus professionnels. Mmh. Et là, c'est très passionnant aussi dans cette chose, je me perds un peu, mais les poètes qu'Ernest Pignon et Ernest a dessiné, eux, sont morts, on peut bien le dire. Et dire qu'il y a aussi encore des auteurs vivants. Il y a
2: encore
0: des poètes au monde. Il y a encore des artistes au monde qui tâchent de faire des festivals dans un magnifique lieu dans les montagnes. Et il y a encore des auteurs pensant que on est mieux dans le monde avec la poésie que sans. Donc là, c'est quand même un projet, je pense... J'ai l'impression, je l'ai pas vu moi encore, mais je les vois répéter aussi.
1: Voilà.
0: Donc je sais qu'il a aussi remis un petit bout de Tchekhov là-dedans, un petit bout, mais quand même la trame, c'est Ernest de Sablon, c'est ça?
1: C'est Leclerc de Sablon.
0: Leclerc de Sablon, qui est l'auteur, qui est un auteur contemporain. Enfin, il y a de l'écriture contemporaine aussi dans le cadre du festival. Il y a le deuxième week-end, je pense qu'il y a un jeune auteur dont c'est la première qui sort d'école, qui sort d'avoir écrit sa première pièce et qui va nous l'offrir.
2: C'est la pièce qui s'appelle Pomme de terre, c'est ça?
1: Tout à fait.
0: C'est ça. Il y a des poètes vivants et c'est important de dire que nous faisons acte d'art vivant. Il y a des poètes vivants et ils seront là.
1: Et peut-être mentionner quand même que la mise en scène du paradoxe de l'agneau néo-zélandais est signée Patrick Pinon, qui est quand même un nom de référence dans le théâtre contemporain et qui se donne à cœur joie de travailler dans ce projet et qui s'annonce vraiment très bien.
0: Il y a et qui rend le cœur joyeux de ceux qui participent. On les voit y aller et en sortir.
1: Il y a question d'un repas de famille, question d'un gigot. Enfin, on ne vous dévoile pas plus, mais puisqu'on parle de la nourriture, c'est l'occasion de vous dire que le festival Poteau Noir, c'est pas uniquement de spectacle, c'est aussi un espace de vie où vous pouvez venir tout simplement boire un coup ou manger avec les équipes artistiques. Donc il y a des repas publics qui sont prévus tous les vendredis soirs pendant le festival. Et le samedi et le dimanche, on a aussi le repas de midi qui est proposé au public. C'est pas plus mal de nous appeler pour réserver, pour être sûr qu'on a quelque chose à vous proposer. Mais de toute manière, notre chef, Tom,
0: c'est très
1: le,
0: bon. Mais oui, ça fait 10 jours qu'on est nourri par Tom, je vous le conseille.
1: Il est en train de concocter de recettes merveilleuses. C'est à la fois très beau, c'est à la fois très bon, c'est surprenant. C'est des légumes de saison, c'est des légumes de producteurs locaux. Et puis, il y a beaucoup, beaucoup de créativité dans ce qu'il propose. Aujourd'hui, il nous a fait un gazpacho de courgettes à tomber par terre. Et a priori, cette recette, il compte la refaire pendant le festival parce que c'est frais et puis c'est bon et puis c'est très, très, très beau. C'est des peintures. Ce qu'il nous propose, c'est des peintures. je voulais vous dire aussi que, en fait, le festival commence demain, mais en fait, il a déjà commencé aujourd'hui.
2: Ben oui, alors, c'est
1: parce qu'aujourd'hui, à 15h, on était au collège de Monestier de Clermont.
2: Oui.
1: Avec un spectacle à destination des jeunes, et pas que des jeunes, mais aussi des jeunes, qui s'appelle Action 5, Céphila, la maison théâtre de Montpellier, qui aborde le thème de harcèlement et du cyberharcèlement scolaire dans une mise en scène très surprenante à la frontière entre le théâtre et le cirque. Il y a question d'un mât chinois, il y a une comédienne acrobate qui s'empare d'un discours très fort. Et ce spectacle-là va passer aussi une deuxième fois dimanche à 14h. Et nous espérons qu'il ne va pas passer inaperçu auprès du public adolescent de
2: tout le monde regarde de cinéma, notre stagiaire de seconde qui est autour de la table, qui représente le public adolescent.
1: Et toujours à destination des jeunes, on a un atelier d'acrobatie et de danse le 1er juillet, un atelier gratuit sur inscription. Pareil, il faut nous appeler au numéro du poteau noir pour s'inscrire, qui est animé par deux comédiens qui font partie du projet Collectivo.
0: Et acrobates,
1: comédiens, acrobates et musiciens. Oui, et ça s'annonce très intéressant. Et puis voilà, c'est de 13h30 à 16h30. Et puis, que vous dire encore, bien sûr, on remercie à nos partenaires, à ceux qui nous soutiennent, le département de l'Isère, la région, la DRAC, la communauté de communes de Trièves. Il ne faut pas oublier non plus notre cher mécène de l'entreprise Axinov, et aussi les compagnies qui ont coproduit le festival, c'est-à-dire la compagnie Pipo et la compagnie La Chaudière Intime. Il ne fallait pas oublier, donc je préférais le placer.
2: C'est bien dit, là, tout d'un coup, comme ça. Moi, j'ai une question pour chacune d'entre vous. Qu'est-ce qui vous réjouit dans ce festival?
1: Roger?
0: Tout. Tout, le cadre, la compagnie, le projet, le fait de le... d'être, on est quand même, soyons un tout petit peu concrets, on est quand même dans des temps troublés, on est dans des temps économiquement serrés et inquiets, et de se dire que ça n'empêche rien, que qu'est-ce qui nous fait agir, c'est pas tout à fait la faisabilité de la chose, mais en le faisant, la chose advient. Enfin voilà, il y a quelque chose de très profond là, plus largement, en faisant le métier que je fais. Moi, je suis comédienne, c'est ça que je fais dans ma vie, de me redire que là est la bonne, là est la bonne raison, parce que effectivement, moi personnellement, je ne sais pas pour ceux qui nous écoutent, mais moi personnellement, effectivement, je vis mieux au monde avec de la poésie que sans. Et là, on est en bonne compagnie, on est avec, entouré de gens de talent, d'amour, de capacité, de travail, d'invention, et de simplicité. Enfin voilà, il y a un équilibre d'exigence et de simplicité qui me ravit. Voilà.
2: Très bien, merci Oja. Et toi Petra?
1: Moi je dirais que ce festival est une véritable bouffée d'oxygène. C'est une cure d'émotion. C'est un temps de rencontre et d'échange. Et on peut presque lui donner comme catégorie de arme contre la solitude et l'ennui.
2: C'est vraiment joliment dit. Et puis, peut-être que pour des personnes qui louperaient, après, ensuite, en septembre, il y a la fête de la Rive Orange.
1: Tout à fait, et qui se prépare aussi. Tout à fait.
2: Et qu'est-ce qu'elle a de différent, du coup, cette fête de la Rive Orange?
1: La programmation n'est pas encore complètement dévoilée. Normalement, la fête de la Rive Orange, c'est la vitrine des compagnies qui sont venues en résidence de création au Poteau-Noir pendant la saison, et là, elles nous font découvrir le résultat de leur travail.
2: Très bien. Ce qui fait partie des autres activités du Poteau-Noir, mais peut-être on ne pourra pas parler de tout ce soir.
1: Je vous invite à aller sur le site parce que tout est décrit d'une manière très sympathique et ludique. Il y a sur le site également le lien vers la billetterie en ligne. C'est très très simple de prendre vos places. N'hésitez pas à aller vers les passes journées, là où on a plusieurs spectacles, que ça soit deux ou trois ou quatre spectacles. Même on propose un passe journée à 25 euros, ce qui reste un tarif qui défie la concurrence, on va dire. Donc sur le site vous allez trouver aussi le panel d'autres activités du Poteau-Noir, que ça soit la résidence, que ça soit d'autres projets de pratique amateur.
0: Oui, effectivement il y a la brigade des lecteurs, voilà, par exemple, qui toute l'année se retrouve pour lire, que j'ai embarqué avec moi sur un des poètes d'Ernest, en me disant mais vous avez travaillé là toute l'année, venez lire des poèmes. Ça fait partie des choses qui existent toute l'année. Je me suis glissée.
2: C'est bien.
1: Et s'il faudrait rajouter quelque chose, je ne sais pas où on est au niveau du temps, c'est vous dire que il y a une fraîcheur qui fait du bien. Parce que là,
0: actuellement, niveau température, c'est très concret.
2: Voilà, la fraîcheur,
0: parce que moi, je me disais, ce n'est pas que
2: poétique.
0: Il fait effectivement plus frais par chez nous que dans pas mal de coins.
2: C'est très arboré.
1: C'est l'endroit où il faut être. Alors venez.
2: C'est donc dit, et comme ils annoncent des températures très chaudes ce week-end, n'hésitez donc pas à vous mettre au frais
0: chez nous.
1: Il fait frais dans le théâtre, il fait frais à l'ombre, il y a du vent.
2: Eh bien, merci beaucoup, Odia et Petra, d'être venues au micro de Radio Dragon pour nous parler de la 4e édition du Festival du Poteau-Noir à la Rivoiranche à Saint-Paul-les-Monestiers, qui aura donc lieu les 26, 27, 28 juin et le 3, 4, 5 juillet. Vous avez choisi une musique pour conclure cet entretien. Est-ce que vous voulez nous en parler?
0: Oui. Oui, parce que c'est moi qui choisis. Donc c'est moi. J'ai beaucoup hésité parce qu'il y a quand même beaucoup de je voulais quelque chose quand même qui a lieu à un moment ou à un autre. Et comme il y a beaucoup de choix, il y a beaucoup de musique, beaucoup de chansons, beaucoup de possibles, finalement j'ai opté pour Nina Simone, qui est un film musical sur Pinocchio, et qui donc ça, c'est Pinocchio, ça représente Pinocchio, et qui dit aussi quelque chose, à mon sens, global du festival, de pauvre ou pas, démuni ou pas, nous sommes vivants, donc nous sommes libres.
2: Oh, mais génial, c'est joliment dit,
1: et
2: joliment décrit.
1: C'est une chanson que Odia chante dans le Pinocchio.
0: Non, pas que moi, Arthur d'abord.
2: Merci beaucoup à toutes les deux.
0: Merci beaucoup.
2: On écoute tout de suite Engono, I Got Life de Nina Simone.
1: Merci à vous et au plaisir de vous accueillir au festival.
2: Oui, merci.

0: On vient d'écouter Engono, I Got Life de Nina Simone, une musique choisie par Oja pour illustrer l'interview que nous venons d'avoir sur la 4e édition du festival au Poteau Noir qui a lieu les 26, 27, 28 juin et 3, 4, 5 juillet. Vous êtes toujours sur Radio Dragon dans l'émission Au cœur du dragon en direct tous les jeudis soirs dans le studio à Mainz. Vous nous écoutez peut-être depuis votre poste de radio sur le 104.4 ou 96.8 ou alors peut-être depuis Digg grâce à notre web radio sur radiodragon.org. On accueille maintenant par téléphone Alanis de l'association Mixart. Bonsoir Alanis.
1: Bonsoir Alice.
0: Merci beaucoup de jouer le jeu de l'interview par téléphone. Est-ce que tu pourrais te présenter en deux mots et nous expliquer ton rôle au sein de l'association Mixart?
1: Alors du coup, je suis chargée de com à l'association Mixart. Donc aujourd'hui, on va plutôt parler du festival Bien le Bourgeon. Et du coup, je réalise la com de l'ensemble de nos dates à l'année qu'on organise sur Grenoble et du coup du festival Bien le Bourgeon qui se déroule à Grèce-en-Vercors.
0: Eh bien, justement, je vous propose qu'on écoute le spot publicitaire de Bien le Bourgeon que vous avez créé. On écoute tout ça.
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0: Et voilà, c'était le spot publicitaire finalement de cette édition du festival Bien le Bourgeon. Qui est-ce qui a réalisé ce spot?
1: C'est News FM, parce que du coup on est en partenariat avec la radio News FM, qui est une radio locale de Grenoble, qui nous a fait le spot et qui vont aussi faire du coup un plateau radio sur le festival. Donc vous aurez l'occasion le vendredi 3 juillet de pouvoir écouter tout ça, toutes les interviews le vendredi 3 juillet de 16h30 à 19h.
0: Très bien. Et du coup, cette année, le thème, c'est la forêt. Pourquoi est-ce que vous avez choisi ce thème?
1: Alors, le thème de la forêt, déjà, ça prend part au cadre dans lequel on est, de celui de Grèce-en-Vercors, et qui est un thème plutôt central sur les problématiques auxquelles c'est confronté, dans les projections dans le futur, tout ça. Donc, on trouvait que c'était un thème assez important et central pour lequel il fallait traiter, quoi. Mais du coup, voilà, ça va être un thème qui est traité de diverses façons, notamment sur notre programmation journée. Parce que la particularité du festival, c'est que du coup, en soirée, il y a les concerts. Mm-hmm. Et en journée, on a une programmation à prix libre. Mm-hmm. Et du coup, chaque édition, on change de thème. Et du coup, cette année, le thème de la forêt va être traité par des tables rondes, des conférences sur lesquels débattent des militants, des usagers de la forêt, des scientifiques, des écologistes, tout ça. Ça va aussi être traité par des spectacles dont le thème est la forêt, ou encore des animations, des balades forestières, des balades naturalistes, des animations, va même y avoir des contes comptés dans les arbres, dans la forêt, autour du festival. Donc il y a vraiment toute une programmation qui va traiter cette thématique-là. Par des aspects scientifiques, plus militants ou encore plus artistiques.
0: Et ensuite, dans le choix des artistes qui vont être au concert, est-ce que c'est quelque chose que vous avez pris en compte, de plutôt inviter des artistes militants?
1: Pour le coup, la partie concert, on vise un petit peu plus large. Il y a pas mal de facteurs qui rentrent en compte. En effet, on priorise ça, mais c'est pas forcément le seul critère pour notre programmation concert. Il y a un petit peu de tout, mais en effet, on essaie de s'attarder un petit peu sur ça, mais il y a d'autres facteurs un petit peu qui rentrent en jeu, de programmation musicale, etc. Ce qui fait que c'est moins impacté sur notre programmation en soirée-concert.
0: Oui, parce que l'année dernière, il y avait eu des déboires avec la programmation déjà de l'artiste Medine, avec le département qui avait voulu couper les subventions. Ensuite, il y avait Acid Arabe et Théodora qui n'avaient pas pu jouer. Est-ce que pour cette édition, tout va bien et tout le monde vient?
1: Alors, on a eu une annulation quand même, qui a été un peu plus en amont que Acid Arab et Théodora.
0: Oui.
1: Et on a eu Kerry James qui devait venir sur le festival et qui a annulé l'ensemble de sa tournée, du coup, il y a un mois.
0: D'accord.
1: Et le remplacement a été assez opportun, ça a été remplacé par Mobb Deep.
0: D'accord.
1: Qui est du coup une icône du rap des années 90 aux US. Et du coup, ça a été très bien accueilli par notre public. Donc, au final, on s'en sort pas trop mal. Le remplacement a bien fait les choses. Mais oui, on espère que les annulations vont s'arrêter là.
0: On croise les doigts pour vous. Est-ce que vous avez envie peut-être de décrire là ces trois soirées de concert, un peu les artistes, et puis peut-être est-ce qu'il y a une couleur musicale ou pas ?
1: On a des soirées qui sont un peu plus à thème. Après, on reste très diversifié sur l'ensemble des soirées, mais on va pouvoir passer dessus. Mais on a quand même de tous les styles sur l'ensemble des soirées, des têtes d'affiche sur toutes les soirées aussi. Mais on peut attaquer par la première soirée du vendredi, où on a quand même plus de têtes rap.
0: Oui.
1: La nouveauté de cette année, c'est qu'on a deux scènes.
0: D'accord.
1: Donc beaucoup plus d'artistes que sur nos autres éditions. Du coup, avec des artistes un petit peu plus émergents. Et du coup, en rap, on va avoir Vince et du coup Mobb Deep, le fameux Mobb Deep qui passe. Et on va aussi avoir du coup des DJ sets de Po, qui du coup fait des DJ sets afro-électro avec vraiment hybride de beaucoup de styles comme du kuduro, dancehall, du bouillon, de la funk brésilienne. Et pour ouvrir un peu les horizons, et on va ici avoir des influences qui viennent un petit peu du monde, un petit peu partout, on a Twende Pamoja, et du coup un nouveau projet où c'est de l'hip-hop électro-singeli, ça parle peut-être pas, mais du coup c'est des artistes qui viennent de Tanzanie et d'Éthiopie et qui du coup ont vraiment un set très énergique avec des instrus qui envoient beaucoup, et du coup après du coup c'est un peu spécialité de leur pays. Et après on a Acid Arab qui du coup cette année, on vous le promet, on le souhaite, seront là.
0: Ils seront là.
1: Et du coup c'est des DJ sets électro-orientales, donc sur cette soirée là on a quand même pas mal de DJ sets de musique électro.
0: Ouais.
1: Mais comme vous pouvez voir déjà, il y a vraiment un petit peu de tous les styles. Sur le samedi, on a pareil, ça commence assez calme, mais avec une fin de soirée qui va envoyer avec du punk et du rock. On a Anaïs Rosso qui va ouvrir la scène avec du coup Blues Pop, qui est une artiste 38 tours, parce que du coup Mixart, on a aussi un pôle booking où on accompagne du coup des artistes. Et donc c'est une de nos artistes 38 tours qui est vraiment une étoile un peu montante, qui se fait programmer un petit peu de partout aux francophonies et tout, donc à surveiller de très près. Et après on va avoir Verde qui est une artiste de Mince, qui vient du Trièves. Et du coup là c'est de l'électro-organique.
0: D'accord.
1: Donc ça reste assez calme, et après on attaque avec les Fatal Picard, les Vampas, Planète Boom Boom, et les Vulva Assassin. Donc là on va être sur du punk, punk électro, du rock, ça va bien envoyer le samedi.
0: et du coup il reste le dimanche. Ouais.
1: Et le dimanche, du coup, le dimanche, petite particularité, ça va commencer plus tôt et ça va finir plus tôt. Parce que du coup, sur le vendredi et le samedi, ça va être début des concerts à 19h30 et fin à 1h30. Et là, du coup, sur le dimanche, ça attaque à 18h avec Elsa Forêt, qui du coup est l'artiste qui fait un petit peu le lien avec notre
0: thème. Elle est complètement dans le thème.
1: C'est ça. Et du coup, on est sur des chansons folk. Et après, on a Mariam, du coup, sur sa tournée hommage de Amadou et Mariam. Et du coup, c'est leur fils qui va remplacer Amadou.
0: D'accord.
1: Sur cette tournée-là. Donc, ça va être très fort en émotion. Et ensuite, on a Choubiayo Quartet, qui est un groupe de la cuvée grenobloise accompagné par Retour de Scène, qui font ici de la Trans-Mongol Express. Donc, ça va être du coup... des vocalises et des instruments de la Mongolie, mais avec des rythmiques très rapides et très dansantes pour le coup. On a du coup aussi Oxmo Puccino, je ne le présente plus évidemment, c'est du rap. Et après on a un DJ set afro-tropical, donc de la DJ Mescla qui nous vient de La Réunion, et du coup avec des influences bouillon, funk, ça reprend un petit peu le même style de peau et ça reste très très hybride. Et pour finir, on a 2L, donc qui est la finaliste de La Nouvelle École, qui est une émission de rap, qui du coup va clôturer le festival. Donc on a une programmation très riche et très diversifiée qui peut que plaire à tous.
0: Bah oui, et c'est pas complet, j'imagine.
1: Et c'est pas complet, ouais. On attend encore le public, on vous attend.
0: Et toi, du coup, à titre personnel, qu'est-ce qui te réjouit dans ce festival?
1: Moi, ce qui me réjouit, c'est sur la programmation concert, j'ai des petites têtes. Moi, j'attends beaucoup Acide Arabe,
0: ouais,
1: que j'attendais déjà l'année dernière, donc ça fait un moment que je les attends. Et après, ouais, je suis très intriguée par les DJ sets de Pau et de Mescla.
0: D'accord.
1: Et deux ailes que j'ai beaucoup envie de découvrir. Et sinon, moi, à titre personnel, ce qui me plaît beaucoup dans ce festival, c'est la programmation en journée,
0: oui,
1: qui est vachement différenciante de ce qu'on peut retrouver dans d'autres festivals. Ou dans d'autres festivals, on peut avoir des animations et tout ça, mais l'aspect scientifique, les conférences, de vraiment traiter un sujet de diverses formes et qu'il soit autant engagé sur des questions sociétales et écologiques. C'est vraiment moi ce que je trouve très intéressant sur ce festival pour le coup.
0: Et toi, est-ce qu'il y en a une table ronde, une balade ou comme ça qui te donne vraiment envie où tu vas y aller de toute façon?
1: Alors faut voir le temps que j'aurai sur le festival, mais le conte dans les arbres me tente pas mal parce qu'en plus pour y accéder va falloir faire une petite balade et du coup ça va être vraiment des hamacs installés dans un immense arbre avec du coup quelqu'un qui compte des contes pour le coup et du coup je trouve très intéressant. Et aussi des projections. C'est vrai que j'ai oublié de le mentionner, mais du coup, il y a aussi des projections lors du festival. Et il y a le Temps des forêts de Vincent Verdat, qui est un film qui a été vraiment beaucoup recommandé, qui a eu beaucoup de bons retours, qui m'intéresse beaucoup. Donc, à voir si j'aurai le temps. Mais voilà, en journée, va aussi y avoir de la musique classique en forêt, avec le cadre de Grèce en Vercors, parce que je pense que le public demain, c'est peut-être un petit peu familier au Grand Vémont, à la chaîne de montagne, le cadre magnifique que nous offre Grèce en Vercors. Et du coup, je pense que ça peut créer une énergie d'avoir de la musique classique, du violon, du piano au milieu de la forêt, de la nature. Ça crée un certain cadre, un certain moment, quoi.
0: Et oui, et dans le village associatif, il y aura également Racine Commune, qui est une association partenaire de Radio Dragon, avec des membres qui sont bénévoles dans la radio. Il y aura un bar à son où on pourra écouter dans des transats, avec des casques audio, des sons et, sur le monde de la forêt.
1: C'est ça, exactement. On va avoir tout plein de stands, en plus du coup de toutes ces animations qui sont aussi relayées du coup au thème de cette année. Mais pour vous dire, s'il y a des gens qui sont déjà venus sur le festival, là, on a une programmation journée qui a quasiment doublé, et même plus, en termes de propositions. Donc, il y aura des moments dans les journées où vous aurez le choix entre trois ou quatre activités, balades. Donc, ça va être bien rempli, quoi.
0: Donc, ça vaut le coup de venir finalement pendant trois jours à plein temps, tout le temps.
1: C'est ça,
0: pour
1: exactement.
0: Pour assister à tout.
1: C'est ça, on va pas s'ennuyer parce que du coup, ça attaque dès 10h du matin et ça finit juste avant que les concerts commencent. Donc, ça finit vers 19h. Donc, c'est vraiment organisé pour que ce soit occupé sur l'entièreté de la journée.
0: Eh ben, très bien, merci beaucoup pour toutes ces informations. Est-ce que tu as envie d'ajouter quelque chose avant qu'on clôture cet entretien?
1: Eh ben, je peux rajouter qu'il faut venir, qu'on attend plus que vous, le public, et que c'est l'occasion d'être un petit peu plus au frais qu'à Grenoble. On va avoir du bon soleil, mais on va être au frais, de quoi profiter du cadre, de la nature, de découvrir plein d'artistes émergents, de redécouvrir ceux qu'on connaît déjà, et du coup de s'instruire sur une thématique si importante.
0: Merci beaucoup. Tu as choisi une musique pour illustrer cette interview. Est-ce que tu peux nous présenter cette musique?
1: Eh bien, du coup, j'ai choisi Shukwan Partie 2 de Mobb Deep, qui est du coup, pour moi, qui n'est pas de la génération Mobb Deep, qui était une musique quand même qui a traversé les générations et qui a, dès le lancement, c'est quand même assez mythique. Et vu quand même un peu la majorité d'artistes qu'on a de rap, je trouve que ça illustre bien le festival.
0: Très bien. Et ben, merci beaucoup, Alanis, d'avoir été par téléphone avec nous dans cette émission au cœur du dragon.
1: Et ben, merci à vous de m'avoir accueilli à distance.
0: Merci. Bonne préparation de festival. Merci.

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2: 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On vient d'écouter la chanson Shook Ones partie 2 de Mobb Deep, une musique choisie par Alanis de l'association Mix Arts, qui nous a parlé du festival Bien le Bourgeon qui aura lieu à Grès-en-Vercors du vendredi 3 juillet au dimanche 5 juillet. Et Mobb Deep jouera vendredi soir, donc le 3. Vous êtes toujours sur Radio Dragon au 104.4 et 96.8 dans l'émission d'actualité locale au cœur du Dragon. Et je vais passer la parole à Mathilde et Simae qui vont faire l'interview. Donc Mathilde et Simae qui sont les nos stagiaires de la semaine. Voilà, je vous laisse la parole.
3: Bonjour la compagnie Désaccordée.
4: Bonjour.
3: On va commencer par, vous pouvez nous présenter un peu votre compagnie, depuis quand elle existe et comment elle a été créée.
5: Eh ben, on est deux dans cette compagnie. C'est Colline, Robert et moi, Pierrot. On a commencé, pour ceux qui connaissent plutôt le Festi Street, c'est la même association qui porte la compagnie et le festival du Festi Street. Et la compagnie, elle est née à partir de 2018. À peu près, on a commencé à créer des choses ensemble, des duos. Au début, c'était plutôt des petites formes de 5-10 minutes. Et puis on a commencé à créer des vrais spectacles dans un cadre professionnel qui mêle danse contemporaine, hip-hop, et voilà, dans laquelle on est deux les co-directeurs artistiques, donc deux chorégraphes sur tous les spectacles.
3: Ok, et quel est votre lien sur le territoire et vos projets?
4: Et du coup on fait beaucoup de projets sur le territoire. Que ça soit en médiation, donc on fait beaucoup de cours, d'ateliers. Par exemple, avec un de nos spectacles qui vient de sortir, Paysan, où on vient dans des fermes proposer du coup des ateliers et des rencontres avec les paysans, et après proposer le spectacle juste après. Voilà. Et puis après, on a pas mal de nos résidences, nos répétitions, elles sont beaucoup sur le territoire.
5: Ouais, la compagnie est basée sur Mainz, enfin ouais. le siège de l'association. Du coup, on essaye de travailler quand même assez dans le coin. On essaye de faire des résidences au Poteau Noir, qui est une chouette structure qui est côté Nord Trièves à Saint-Paul-les-Monestiers.
6: Et qui était là tout à l'heure en interview.
5: C'est Valère qui était là.
7: Oh, okay. Non,
5: c'était pas Valère. Il y avait quelqu'un qui était là pour présenter le festival.
6: Petra, ouais,
5: ah, Petra, ça. Ok. Ouais. Et bah, trop chouette. Et du coup, on travaille souvent, on utilise souvent leur outil. Et ensuite, on utilise aussi souvent, enfin voilà, le cinéma-théâtre de la Mure qui est pas très loin. Et puis après, nous, quand
4: la maison-atelier.
5: La maison-atelier aussi, on a fait des résidences. Et puis, on essaie de répéter un peu dans les salles du coin. Mais bon, des fois, ça nous arrive aussi de faire des résidences sur Annecy, un peu plus loin. Enfin voilà, de partir voyager un peu aussi.
6: Et vous êtes venu nous parler de vos deux spectacles qui tournent, enfin que vous avez tourné en juillet et en août, donc Pulpit que vous jouerez au Off d'Avignon du 4 au 24 juillet et Paysan que vous allez jouer en Matésine et dans le Trièves à partir d'août. Est-ce que vous pouvez nous parler un peu de ces deux spectacles, enfin nous les présenter, de quoi est-ce qu'ils parlent?
4: Ouais, moi je peux parler du coup de Pulpit. Du coup Pulpit c'est un duo qui explore la peau en fait comme mémoire vivante. Du coup en fait c'est celle qui garde les traces de nos rencontres, de nos sensations, de notre parcours, de notre vécu, du temps qui passe. Et du coup, on essaye vraiment voilà, de parler de tout ce que la peau peut ressentir dans une vie, à travers les autres et sur nous. Voilà.
5: Et du coup, on présentera ce duo au Festival Off d'Avignon, au théâtre Golovine, qui est un théâtre vraiment repéré de danse sur Avignon. C'est le seul théâtre, enfin il y a deux théâtres, un qui est c'est un centre de développement chorégraphique national, donc c'est vraiment le plus gros lieu, et le théâtre Golovine qui est un peu plus indépendant, qui est pas labellisé par l'État, et c'est le seul autre lieu qui fait que de la danse pendant le festival. Et du coup notre autre spectacle Paysan c'est un quintet, donc il y a 5 danseurs, moi je suis donc dans le duo, on est tous les deux interprètes, Colline et moi, et là dans ce quintet moi je suis chorégraphe de l'extérieur, Colline elle danse dedans, et on a donc 5 danseurs qui viennent un peu des quatre coins du monde, il y en a qui viennent de France déjà, c'est pas mal. Il y en a qui sont sur Paris, sur Lyon, sur Marseille, voilà. Même si au début on essayait d'avoir un réseau un peu grenoblois, triévois, mais ça s'est un peu éparpillé. Et donc c'est un spectacle qui traite un peu la vie agricole, le monde rural aussi, et un peu toutes les choses qui y sont rattachées, le sexisme qu'on peut retrouver éventuellement dans ce milieu-là, la difficulté de ce métier, de ces métiers de l'agriculture. Donc voilà, on a essayé de mettre ça un peu. Bon, il y a des choses plus joyeuses aussi, plus festives dans ce spectacle. Et voilà, c'est un spectacle d'une heure et on le joue. On a deux versions. On l'a créé vraiment sur une version scène qu'on a joué pour la première fois d'ailleurs au Poteau Noir, qu'on a joué aussi sur Grenoble, et donc qu'on jouera aussi au Festi Street le 20 août. Et ensuite on l'a donc adapté en version ce qu'on appelle in situ, nous. Donc c'est pour les lieux non dédiés, donc on a juste besoin d'un sol à peu près plat, et ensuite on se débrouille, voilà. Donc il n'y a pas de conditions en lumière ou des choses comme ça. Et donc cette version là on la présentera en matésine le 19 septembre à 16h à la bergerie de la Roisonne, c'est à Nantes-en-Ratier, juste à côté de la Mure. Et on le présentera aussi le 23 septembre à Quelfoire, à Cornillon-en-Trièves, enfin dans le cadre de Quelfoire, à la Maison Atelier à Cornillon-en-Trièves.
6: Et avant ça, en août, vous présentez du coup la grande forme ou
5: Ouais, alors en août, justement, au Festi Street, on va le présenter la forme intérieure, enfin sur scène, avec toutes les conditions de lumière. En durée, on est à peu près sur le même temps, mais c'est juste que c'est ce qui change un peu, c'est voilà, vraiment, il y en a une qui est pensée pour être sublimée de lumière, on va dire, et l'autre qui est adaptée sans ça. Et on le joue aussi, mais bon, ça fait un peu plus loin pour les Trièvois et les Matésins. On le joue aussi dans la Drôme à Beausemblant, c'est limite Drôme Ardèche, le 4 août prochain.
3: Moi je me demandais quelle manière pour travailler vous avez fait dans ce spectacle, dans les différents rôles que vous avez fait entre interprète et chorégraphe.
4: Et bah du coup dans notre tout premier spectacle En devenir fou, on avait été tous les deux chorégraphe et interprète. Et du coup on travaille comme on a dit sous forme de résidence, on fait des semaines, on va dans des lieux pour répéter, créer. Et on s'est rendu compte avec ce premier spectacle en fait c'est pas si facile d'être les deux, parce qu'on n'a jamais le recul et du coup faut souvent qu'on se filme pour voir ce que ça peut donner en fait après, et du coup ça met plus de temps. Et du coup dans notre duo on est parti du principe qu'on était encore deux chorégraphes et deux danseurs, mais déjà on est un duo c'est plus facile, mais que c'était moi qui avais le dernier mot, comme ça au moins il y en avait un il y en avait un qui prenait la décision. Et après dans Paysan,
5: du coup c'est que moi qui chorégraphiais de l'extérieur, Colline était on va dire en assistante de chorégraphie, mais en fait tous les danseurs un peu aussi, nous dans notre manière de travailler en tout cas, on n'arrive pas le jour de la répétition avec toutes les chorégraphies déjà en tête, et on dit aux danseurs il faut faire ça, il faut faire ça, il faut faire ça. L'idée c'est qu'on arrive en résidence, donc ça demande du temps. Par contre sur ce spectacle-là, sur Paysan, on a pris 7 semaines de résidence où du coup on se retrouve et on crée ensemble, parce que chaque danseur apporte sa patte, son esthétique, voilà, sa manière de bouger et de bouger avec les autres. Donc on a vraiment créé ensemble et moi je dirigeais de l'extérieur.
6: Et du coup, tout à l'heure vous parliez du spectacle Paysan et ça parle donc des défis, des réalités de l'agriculture actuelle. Et qu'est-ce qui a un peu motivé ce spectacle? Enfin, d'où c'est venu, parce que j'ai l'impression que c'est un projet un peu plus personnel, ou enfin en tout cas lié plus à une histoire. Ce sont des projets personnels, mais liés à une autre histoire.
5: Ouais, alors celui-là, c'est parce que moi, je suis fils et petit-fils de paysans, d'agriculteurs, qui étaient installés d'abord mon grand-père à Saint-Paul-les-Monestiers et mon père et ma mère à Monestier-du-Percy. Et donc, envie de raconter ça, de parler un peu de mon enfance aussi. Il y a un premier tableau qui est assez festif, gai, joyeux, où mes parents étaient fans de bal folk. Donc je me suis aussi inspiré de ça. Donc c'est pas forcément que sur l'agriculture, sur la paysannerie, etc. Mais vraiment sur sur moi, mes inspirations autour de ça. Et donc il y a plein d'autres choses aussi qui peuvent ne pas faire écho à certains ou faire vachement écho. Mais voilà, j'ai essayé de traiter plein de choses dans ce thème-là. Mais voilà, c'est vraiment personnel sur ma jeunesse, sur mes parents. Comment j'ai grandi.
3: Vous jouerez Pulpit dans le Off d'Avignon au mois de juillet. Est-ce que c'est la première fois que vous y jouerez? Et qu'est-ce que cela représente pour vous et votre spectacle de jouer à Avignon?
4: Du coup, oui, c'est la première fois qu'on joue à Avignon. On l'a déjà fait en tant que festivalier. Et du coup, on a trop aimé. Du coup, on voulait le faire pour tout d'abord réussir à sortir un peu de l'Isère. Parce que du coup, on joue quand même beaucoup par ici. On adore notre territoire, mais on a envie aussi d'aller voir un peu ailleurs. Et du coup, Avignon, c'est un peu l'endroit pour réussir à amener des programmateurs. Enfin, c'est vraiment le lieu où les programmateurs souvent viennent piocher un peu tout ce qu'ils veulent pour faire leur programmation. Du coup, on s'est dit que c'était un peu le moment où on devait le faire, où on sentait qu'on tournait un peu en rond. Donc, on s'est lancé.
5: Ouais, la durée de vie d'un spectacle de danse, je crois que c'est 2,6 dates ou 3 dates. Et donc, c'est vraiment peu par rapport à des spectacles de cirque, par exemple, ou de théâtre. Et par exemple, notre premier spectacle qui s'appelait En devenir fou, par exemple, on l'a joué 15 fois, je crois, à peu près. Mais une fois dans la Drôme et 14 fois en Isère. Et on s'est dit bon bah il faut peut-être qu'on bouge aussi un peu et qu'on se renouvelle et en fait c'est vraiment ça, c'est un endroit où on peut, c'est une carte de visite en fait Avignon, où il y a tous les programmateurs qui viennent faire leur panier pour la saison d'après et donc il faut en inviter un maximum à venir voir ton spectacle et espérer qu'ils aiment quoi.
6: Et vous vous sentez comment à l'approche d'Avignon?
4: Stressée un peu quand même. Mais plus au niveau des sous, parce que c'est un grand jeu financier. Le truc, c'est qu'on peut pas savoir jusqu'à la dernière date de Avignon, on saura pas si on est bon ou pas, quoi. Donc c'est pour ça que c'est un peu stressant. Faut faire du monde pour essayer d'être bon. Après, on sait qu'on le fait pas, que pour ça, on le fait pour...
5: Pour des programmateurs.
4: Pour des programmateurs.
5: Bon, voilà. Il faudrait qu'on ait soit plein de public pour rentabiliser un peu Avignon, soit plein de programmateurs pour avoir plein de dates derrière. Si on n'a aucun des deux, ça va être un peu compliqué.
6: J'ai l'impression que c'est un peu le jeu d'Avignon. Enfin, c'est un peu un pari à chaque fois.
5: Complètement, ouais.
6: Eh bien, merci. Est-ce que vous aviez envie d'ajouter quelque chose?
5: Non, je crois qu'on est bien. Voilà. Rendez-vous à Avignon pour Pulpit et en août et en septembre pour Paysans.
6: Eh ben, merci Colline et Pierrot d'être venus au micro de Radio Dragon. On rappelle juste les dates et les lieux. Donc Pulpit jouera du 4 au 24 juillet au Théâtre Golovin à 21h30 dans le Festival Off d'Avignon avec des relâches le lundi. Et pour voir Paysans, vous pouvez venir le voir du coup le 4 août à La Bonne Étoile à Beausemblant à 19h30, le 20 août au Festival Festi Street à Mince à 20h30, le 19 septembre à la Bergerie de la Roisonne à Nantes-en-Ratier à 16h, et le 23 septembre à la Maison Atelier à Cornillon-en-Trièves à 21h30. Et pour la musique, on a sélectionné une musique de votre spectacle de Paysan.
5: Eh bien, très bien, super.
6: Et donc, on écoute Mamamouchi de Renaud Garcia-Fonce.
5: Ah bah c'est la première en plus.

0: vient d'écouter Mamamouchi de Renaud Garcia-Fonce, une musique issue du spectacle Paysan de la compagnie des accordés qu'on vient d'accueillir.
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0: Et c'est le moment des nouvelles de la radio.
2: Oui, et bien cette semaine, nous avons accueilli Sylma et Mathilde en stage et c'était super de vous avoir parmi nous. Sylma est donc en stage de seconde et Mathilde en semaine d'immersion professionnelle. Donc c'était une semaine avec un programme bien chargé, donc visite de la radio, présentation du fonctionnement. Vous avez eu la chance d'assister aussi à un

0: commence à Mince le mercredi et le jeudi de 14h à 18h, ou alors les mardis de 16h à 18h au Beau Monde à la Mure. N'hésitez pas à passer si vous avez des envies de radio, un projet en tête ou pas, des questions, ou alors si vous voulez passer dans le cœur du dragon le jeudi à 18h10 pour présenter une de vos activités, un événement ou autre. Vous pouvez aussi nous présenter un événement en nous laissant un message au 09 80 83 62 78 et ce sera diffusé dans l'émission dans la rubrique « Les infos locales ». Vous pouvez également nous contacter sur l'adresse radiodragon@poivron.org.
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0: Et en ce qui concerne les infos locales ?
2: Demain, vendredi 25 juin à 20h, au château de
0: Bordenon.
2: À Monestier de Clermont, le collectif Takamaka présente la pièce « J'essaie de tuer personne ». Un jeune infirmier revit ses premières années, ses doutes, son rapport au corps, aux soins, à la maladie et à la mort, avec tendresse, humour et maladresse parfois. Une création de Théo-Michel Beuchet, d'après le texte de Samy Sapin. C'est vendredi 26 juin à 20h au château de
0: Bordenange en plus.
2: Monestier de Clermont et ça joue au château. Ce week-end, les 26 et 27, il y a le Châtelfest à Châtel-en-Trièves. Deux jours de spectacles et concerts sous chapiteau avec une belle programmation. Trois spectacles sur tout le week-end en début de soirée à 18h. Le Docteur H, Vie et mort des crêpes. Talché et le beatbox au bord des lèvres. Puis deux concerts à chaque fois, Atomic Ping Pong et Compost Collapse le vendredi soir, Luand et Kitu le samedi soir. Entre deux concerts, vous pourrez danser au rythme du Châtel Son de Système.
3: Toujours les vendredis 26 et samedi 27 juin à Cornier-en-Trièves, le domaine des Hautes Glaces accueille de 18h30 à minuit 30 le pré-festival de Bien-le-Bourgeon, avec une proposition de repas, concert, spectacle, tirée du livre de Croire aux fauves de Nastasia Martin, et le concert de Bloody Sound System le vendredi soir et de Lily Lucas le samedi soir. Le samedi soir, dans le cadre des rencontres de la photographie à l'espace culturel de Mince, à 17h30 à la salle Châtel, il y aura une conférence sur l'expo Se débarraque sur le bidonville portugais de Champigny-sur-Marne. Et enfin, la compagnie Sylvie Guillermin continue sa tournée triévoise et matésine. Elle jouera son spectacle Nous ne sommes pas des oiseaux le vendredi 26 juin à 17h30 au camping des Forts à Valjouffrey, le samedi 27 juin à 11h30 à la médiathèque de Cor, le lundi 29 juin à 19h à l'ouverture de la piscine municipale de la Motte-Saint-Martin. Les représentations sont à prix libre et un atelier de danse verticale est proposé à tous et toutes pendant et après ou après le spectacle selon les dates.
0: Et vous pourrez également voir ce spectacle samedi 4 juillet, au festival du Poteau Noir à Saint-Paul-et-Monestier. C'est terminé aujourd'hui pour les infos locales. Et dans cette émission, nous avons eu le plaisir d'entendre Francis avec sa chronique « Les images ont la parole ». Il y a eu Odja Liorca, comédienne, et Petra Petresco du Poteau Noir qui nous ont parlé de la 4e édition du festival qui a lieu le 26, 27, 28 juin et le 3, 4, 5 juillet. Nous avons ensuite eu Alanis Duaillet par téléphone de l'association Mix Art qui nous a présenté le festival Bien le Bourgeon à Grès-en-Vercors qui a lieu du vendredi 3 juillet au dimanche 5 juillet. Et ensuite, Colline Robert et Pierrot, je n'ai pas son nom de famille, de la compagnie Désaccordée, qui nous ont donné des nouvelles du spectacle Pulpit, qui sera joué au Festival Off d'Avignon du 4 au 24 juillet 2026, ainsi que la tournée de leur pièce Paysan dans le Trièves et la Matésine. Et pour terminer, les infos locales et les infos de la radio. Nous voilà à la fin de cette émission sur Radio Dragon, sur le 104.4 et 96.8. Pour ma part, je reviendrai à l'antenne en juillet. Merci Sylma et Mathilde d'avoir préparé cette émission avec moi et de l'avoir co-animée avec brio. Merci à toi.
2: Merci
0: beaucoup Jérôme pour la technique.
4: Merci à vous trois.
0: Et puis merci à vous de nous avoir écoutés. Bonne soirée à toutes et à tous.
3: Bonne soirée.
2: Bonne soirée.

Bonjour à toutes et à tous, merci de rejoindre le Jazz du Dragon, Marc au micro pour une heure de musique consacrée à un guitariste et chanteur, Pierre Térejol. Pierre Térejol co-dirige deux formations, le trio Suzanne, qui a été lauréat de Jazz Migration en 2022. Ça c'est avec Maëlle Desbrosses et Hélène Duret, on les retrouvera en chanson, en musique tout à l'heure. Il co-dirige aussi le quartet Abyskis, avec notamment la saxophoniste Camille Motion, qui elle vient d'obtenir le prix Révélation de l'Académie du Jazz. Pierre Térejol, c'est aussi un partenaire attentif de Leila Martial. Voilà, il montre son intérêt pour des esthétiques variées, autant savantes que populaires. Un praticien bien de son temps et bien dans son temps, qui publie aujourd'hui son premier disque en solo, dans lequel il explore son rapport à la folk music américaine et au-delà. Premier titre, Torn in the Sky, à la guitare et à la voix, Pierre Térejol.

Pajol à la guitare, extrait de son dernier album, un album Near Always, le titre Torn in the Sky. Je vais vous relayer des propos collectés par Citizen Jazz, Nicolas Dourlès, qui a rencontré le guitariste il y a quelques semaines et qui lui a demandé pourquoi jouer de la guitare plutôt que de tout autre instrument. C'est tout à fait fortuit, lui a répondu Pierre Thérégeol. J'ai demandé à mon père, autour de mes 14 ans, à faire de la musique. Il m'a demandé en retour quel instrument j'aimerais jouer. J'ai répondu la batterie. Il a réfléchi silencieusement et m'a répondu d'un ton calme, tu feras de la guitare. Ben alors j'ai commencé la guitare classique au conservatoire et en même temps que le jazz. Alors, je joue essentiellement sur guitare folk, des cordes en acier et des guitares électriques avec effet normal, baryton. J'ai laissé ma guitare classique quelque part, je ne sais plus où. Les musiciens qui l'ont influencé, ben parmi les guitaristes de jazz et les musiques improvisées, de citer John Scofield, Bill Frisell, Marc Ducret, voilà pour les virtuoses. Marc Ducret, dit-il, a été un demi-dieu pour moi. Et puis j'ai été aussi attiré par d'autres instruments. J'ai commencé le saxophone, la flûte, les tablas et le chant. Eric Dolphy a été une obsession, tout comme Charles Mingus, Jeff Buckley et Frank Zappa. J'ai toujours été attiré par des langages singuliers, des signatures, des artistes chez qui l'improvisation et la composition sont d'égale importance et qui vont jusqu'au bout d'une vision. Ben, écoutons Marc Ducret, le demi-dieu de Pierre Thérégeol, extrait de l'album qui parle, le titre « On ne peut pas danser là-dessus ».

0: Okay.
1: Mein Name, Kranke Heinrich.
2: Vous êtes sur Radio Dragon 96.8.104.4, le jazz du dragon, on le consacre à Pierre Thérejol, guitariste et chanteur. Chanteur-guitariste à l'affût d'une modernité, d'un renouvellement du langage. Il s'en défend en disant « Je ne cherche pas à être moderne, j'essaie d'être précis ». Il y a une recherche consciente de singularité, une question profonde sur ce qu'on a à exprimer en termes de fond et de forme, et de le situer temporellement dans une histoire vivante, géographiquement, sociologiquement. J'aime par exemple la signature de Julien Després, autant que j'aime beaucoup de ses influences, et j'apprécie la liberté avec laquelle il les mélange pour créer sa grammaire. Pareil pour Marc Ducret. Pour moi, on engramme, on infuse des mélanges digérés, plus qu'on invente des langages, comme on ferait pousser des tomates hydroponiques. Oui, vous verrez, la métaphore botanique ou culinaire, assez fleurie. Guillaume Latil, c'est un violoncelliste de grand talent, il est là, aux côtés du guitariste Pierre Thérejol, le titre « Anova est... »

Pierre Téréjol, guitare, Guillaume Latil, violoncelle. Pierre Téréjol, on l'entend aux côtés d'Elinoa, de Robinson Coury, de Léla Martial. Avec Léla Martial, j'avais un rôle très important dans la composition, explique-t-il. Je pouvais créer un cadre pour mettre en valeur les spécificités musicales de chacun. Et Leïla était un modèle inspirant dans sa façon de creuser consciemment, sans relâche et sans trop douter, les sillons de sa singularité sur la longue durée. Quant à Camille Durand, Robinson Coury, ce sont des artistes qui ont beaucoup travaillé la composition, comme on travaille son instrument, c'est quelque chose que j'admire et qui me tient à cœur. Il y a quelques années, donc, avec Leïla Martial, il est très présent, très investi dans la composition de l'album Warm Canto BHA Box, le titre Forget and Be, à la voix Leïla Martial.

La composition et l'improvisation se nourrissent en permanence et demandent à être nourries par un maximum de médiums divers comme la peinture, le montage cinématographique, la littérature, la cuisine aussi. Stravinsky, connu pour ses périodes esthétiques radicalement différentes, disait que les esthétiques musicales, les langages circonscrits, sont comme les vêtements d'un danseur qui permettent et ou contraignent les mouvements de celles et ceux qui les portent. Mon écriture peut être narrative, mais pas uniquement, elle peut être aussi sensorielle ou contemplative, dans les faits qu'elle cherche à produire. Je cherche à créer des états, des impressions, plus que des histoires ou des narrations. Ou alors je pense en forme, motif, trait, texture. Un champ lexical proche de la peinture, notez bien. Ou pour la musique à l'image, je pense plus à la musique d'ameublement, cher à Eric Satie. Une pièce qu'on décore comme un architecte d'intérieur du temps qui passe. Chaque groupe et répertoire me fait réfléchir à une esthétique particulière que j'essaie de sculpter par addition ou soustraction, pour lesquelles j'essaie d'assigner une grammaire particulière. C'est important de conscientiser ce qu'on décide de mettre, au moins aussi important de nommer ce qu'on se refuse à utiliser et pourquoi. À titre d'exemple, en cuisine, je n'utilise jamais les salsifis. Pas sûr que ça aide. On l'écoute dans le trio Suzanne avec Maëlle Desbrosses, qui est une violoniste de grand talent. Elle chante également. Et puis Hélène Duret, clarinettiste, là on l'entend essentiellement à la clarinette basse, et qui chante aussi aux côtés de Pierre Thérégeol, guitare et voix.

Le trio Suzanne dans le Jazz du Dragon sur Radio Dragon 96.8 104.4 FM. On l'écoute dans le trio Suzanne avec Maëlle Desbrosses, qui est une violoniste de grand talent. Elle chante également. Et puis Hélène Duret, clarinettiste, là on l'entend essentiellement à la clarinette basse, et qui chante aussi aux côtés de Pierre Thérégeol, guitare et voix. Les musiciens importants pour lui, Bill Evans, une manière de vivre, de penser la matière musicale via l'improvisation et l'imprévu. Dans tout ce que je fais, il y a un rapport à l'improvisation, c'est très important. Je cherche toujours à comprendre pourquoi j'aime ou je n'aime pas telle ou telle chose, plutôt que subir mon propre goût comme une vérité immanente. Dans le disque Abyskis, la formation avec Camille Motion, comment pensez-vous le rapport entre direction personnelle et travail collectif? Eh bien, d'expliquer que pour ce disque Big Dipper, on a élaboré une direction artistique d'un orchestre qui, dans le disque, joue live, puis la piste d'après se dédouble avec des arrangements, puis de nouveau live, puis devient un collage paysage quasi électro-acoustique. C'est moi qui ai fait le mix, donc j'avais l'habitude de chercher d'expérimenter, fantasmant un espace merveilleux, quelque part entre Manfred Aicher et Pierre-Henri, voire Frank Zappa, avec la possibilité d'écrire des arrangements pour 16 musiciens qu'on enregistrait à la maison dans des conditions spartiates. Et ce disque a été récompensé cette année par le prix Évidence de l'Académie du Jazz. On écoute le titre de l'album Big Dipper. Il est avec la géniale saxophoniste Camille Motion. Abyskis.

Abyskis, Camille Motion, Pierre Térégeol, qui est pour beaucoup dans la direction artistique de cet orchestre. Et puis, retour à son actualité avec le chant. J'ai commencé, dit-il, à chanter assez tard, comme un prolongement de la guitare, une manière de chercher autre chose que des notes. En ce moment, le chant est central, plus direct, moins protégé. La guitare peut construire, organiser, parfois masquer. La voix, elle, expose immédiatement. Il y a un vertige dans le chant qui me fascine. Je ne vois pas seulement la voix comme un vecteur de texte ou de mélodie, mais comme une matière physique. On écoute Satisfied Mind. C'est une composition de Jeff Buckley. Il est entouré d'Alexandre Perrault, de Maxime Houerou et de Camille Motion.

Satisfied Mind, d'après Jeff Buckley, Pierre Terrijol qui dit « La guitare comme la voix, ce sont des choses que je travaille comme un artisan. L'écriture aussi, et c'est quelque chose de très particulier. Ceux qui écrivent des chansons, on se reconnaît. » Alors sur cet album qui est sorti il y a quelques semaines, il est entouré de musiciens virtuoses, parmi lesquels le violoniste Mathias Lévy, le violoncelliste Guillaume Latil, le pianiste Thibaut Gomez. Sur un titre, il y a la star du sax tricolore Émile Parisien. Voilà un album mûri depuis près d'une décennie et d'une beauté irradiante et qui sonde sur 12 titres voluptueux. Une mise à nu la plus grande possible, ce sont les mots de Pierre Terrijol. Un projet, dit-il, où j'ai cherché à laisser coexister des formes assez ouvertes, issues de prises live, sans correction, avec parfois des arrangements écrits a posteriori, comme de la peinture sur photographie. Alors on y entend des bribes de musique malienne intégrées à des arrangements de cordes audacieux et splendides. Il dit que l'album Chamber Music, sorti en 2009 du violoncelliste Vincent Segal et du choriste Balaké Sissoko, un joueur de kora, et ensuite une découverte de Toumani Diabaté, voilà des influences majeures pour Pierre Terrijol. On écoute Segal, Vincent, violoncelle et Balaké Sissoko, kora, le titre Alinkata Djoubé.

C'était Vincent Segal et Balaké Sissoko, influence majeure du guitariste Pierre Terrijol auquel on a consacré ce Jazz du Dragon. Autre influence majeure, dit-il, le groupe Radiohead. Hein. Et c'est autant Thom Yorke, le chanteur, que Johnny Greenwood, le guitariste. Les projets d'avenir, un ensemble autour de la voix et de la chanson, un sextet avec Alba Aubert, Guillaume Latil, Étienne Renard, Thibaut Gomez et Paco Andreo. Et puis un power trio très rock, voix et trombone avec Martin Van Germay et Benoît Luguet. Et puis un quartet de musique très instrumentale, les Passagers du Silence, avec Sol Lenacherol, Maxime Rouérou et Alexandre Perrault. Voilà, c'est excitant de creuser des directions différentes. On referme ce Jazz du Dragon avec Robinson Coury, tromboniste libanais, extrait de son album Broken Lines. À ses côtés, le héros du jour, le guitariste Pierre Terrijol, le titre Circled Blocks.

Coury Terrejol, c'était le jazz du dragon. À la semaine prochaine pour un nouveau programme. Au revoir.

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0: sais pas, tu vois.
1: Enfin, je veux dire...
0: Je sais pas, parce que... moi, je crois que... Bah, à partir du moment où on joue du piano, on joue du violon, je ne sais pas quoi.
1: Non, mais je veux dire...
0: C'est un instrument
1: je veux dire, moi, je veux dire que...
0: Mais oui, bon, a... d'accord. Mais il y a l'accord, il y a un
2: ça n'est rien, rien qu'un vent d'automne. Ce n'est rien, ça n'étonnerait personne. Ce n'est rien, à quoi bon reparler de ça?
3: Alors là, d'accord.
2: Bon,
3: alors ça, c'est intéressant.
2: Puisque j'en suis
3: c'est
2: là,
3: c'est bien ça.
2: À quoi bon?
3: Vraiment, il a du talent, c'est bien. Il a beaucoup de talent.
2: Comme on dit, t'en fais pas.
3: Une sensibilité. Puis ce thème de l'automne,
2: comme on dit,
3: toujours ce thème de l'automne, c'est
2: t'en
3: très
2: fais
3: particulier.
2: Pas, c'est la vie.
3: C'est très intéressant. Il a beaucoup
2: comme
3: de talent.
2: Dit,
3: lui, il est bien. Oui, il est bien. Lui. Il est très

0: des violons là, je sais pas.
1: Il paraît.
0: C'est génial. Génial.
1: Comment c'est bien. Ça n'est rien. Rien. Qu'un d'automne.
0: Je sais déjà. C'est...
1: Ça n'est rien.
0: C'est
1: ça n'étonnerait personne.
0: Hein?
1: Ça n'est rien.
0: Génial.
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Bonjour, bonsoir à toutes et à tous. Bonjour pour ceux qui nous réécoutent le mardi matin et sur d'autres radios, parce qu'il y a aussi les auditeurs de Radio Saint-Ferréol qui nous écoutent chaque semaine. Nous sommes donc en direct pour le moment, en rediffusion pour samedi et mardi, et nous sommes dans l'émission de Passeuse d'Info. Je fais la technique, je fais tout, donc je suis sûr que vous allez m'excuser si jamais je fais quelques petites erreurs. Nous sommes aujourd'hui le 14 mai 2026 et cela fait 11 ans après la grande crise de l'accueil et la situation s'est totalement dégradée. Mais ici, dans cette émission de Passeuse d'Info, nous voulons continuer à glorifier celles et ceux qui ne lâchent rien, qui restent sur le front pour accompagner, protéger, conseiller et accueillir, comme il se doit, les personnes qui ont fait le choix de venir jusqu'à nous et on sait dans quelles conditions. Nous continuons à vous donner des infos dont on entend peu, voire pas, parler dans les autres médias ou dans les grands médias plutôt. Des bouteilles à la mer pour des personnes en situation de détresse absolue, on ne sait pas et on ne peut pas savoir sentir à quel point c'est dur de voir son existence niée au quotidien. Chaque jour, on n'existe pas. Aujourd'hui, je vous propose d'aller faire un tour au Maroc avec l'ami Alpha Camara, fidèle de cette émission. Je lui ai proposé d'intervenir car je suis tombée sur un article sur le site Info Migrant sur l'exploitation des migrants dans l'agriculture marocaine et que Alpha a travaillé plusieurs mois à Agadir, au sud d'Agadir et à Agadir, où se trouve une grande partie des exploitations qui ont tant besoin de personnes qui sont dans le besoin, justement. Bien sûr, c'est plus facile de les exploiter en les sous-payant. Le droit au travail est toujours contournable. D'ailleurs, j'en profite pour rappeler que cela ne se passe pas qu'au Maroc, et non, ou dans des pays lointains, et en apparence pauvres, et en apparence démocratiquement défaillants, comme on peut le regarder d'ici. Non, non, pas du tout. Ici, même plusieurs organisations, comme le CODETRAS par exemple, qui est le collectif de défense des travailleurs, travailleuses, étrangers, étrangères dans l'agriculture, sont omniprésents auprès de ces travailleurs et ces travailleuses exploités dans les serres pour que les consommateurs et consommatrices puissent manger au plus tôt dans la saison des fraises de Carpentras, pour ne citer qu'un exemple, que nous rencontrons sur nos étals depuis 2 mois. Si je le précise, c'est pour que ce soit clair qu'il n'est pas question d'avoir une attitude surplombante sur l'exploitation des personnes en exil au Maroc. Cela fait partie des choses que l'on veut dénoncer, tant au Maroc que dans nos pays soi-disant civilisés. L'économie et la concurrence sévissent partout sur cette planète et poussent les humains et les humaines que nous sommes à toutes sortes d'aberrations inhumaines, justement.

D'ailleurs, en parlant de folie et d'aberration inhumaine, sur le même site, on croise un article sur la Libye. Ça fait un moment qu'on n'en a plus parlé dans cette émission, et d'ailleurs vous remarquerez qu'on n'en parle quasi plus dans les médias grand public. Pourtant, les gardes-côtes libyennes tirent impunément sur les bateaux de sauvetage d'exilés naufragés. Et oui, c'est arrivé encore il n'y a pas longtemps. Cette fois-ci, ils s'en sont pris au Sea-Watch 5. Ils venaient de secourir 90 personnes. Par radio, la milice a ordonné au capitaine du Sea-Watch de mettre le cap sur la Libye. Lorsque l'équipage a refusé, les assaillants ont menacé d'aborder le navire, qui dit avoir réagi en envoyant un message de détresse et en informant les autorités italiennes et allemandes de la situation. L'équipage affirme avoir ensuite été poursuivi par plusieurs bateaux libyens, dont l'un a été identifié comme étant un patrouilleur de classe Columbia, un type de navire précédemment fourni aux autorités libyennes par l'Italie. Tout ceci se passe toujours dans les eaux internationales, puisque les bateaux de sauvetage ne se risquent pas dans les eaux libyennes, il va de soi. L'Italie a formé des monstres violents prêts à tuer. Rappelons que l'océan Viking de SOS Méditerranée a essuyé plus d'une centaine de coups de feu au mois d'août dernier et que plusieurs bateaux d'exilés se sont vus aussi attaqués de la sorte. On sait que cela provoque des paniques à bord et que des gens se sont noyés ensuite parce qu'ils sautent évidemment des bateaux par peur de se faire tirer dessus. Contacté par un faux migrant à ce sujet il y a quelques mois, la Commission européenne rappelle, elle, que ces actes de violence sont inacceptables. Ah ben tiens, toutes les parties à une opération de recherche et de sauvetage doivent respecter pleinement le droit international et le droit maritime international. Nous nous efforçons d'améliorer la situation sur le terrain et il est donc nécessaire de continuer à collaborer aux côtés de nos partenaires internationaux et avec toutes les autorités libyennes concernées. C'est pourquoi l'Union européenne engage le dialogue et dispense des formations aux Libyens afin d'améliorer les procédures opérationnelles en mer. Dans le cadre de l'accord Union européenne-Italie de 2017, Rome finance et forme des gardes-côtes libyens afin d'intercepter les migrants en mer. Tripoli est autorisé à prendre en charge la coordination des sauvetages en Méditerranée centrale. Cela incombait auparavant à Rome ou à La Valette et à Malte. Depuis le début de l'année 2026, plus de 6000 exilés ont ainsi été arrêtés en Méditerranée et renvoyés en Libye. Selon les chiffres de l'Organisation internationale des migrations, l'OIM, au cours de l'année 25, ils étaient plus de 27 000 à connaître le même sort. On le connaît, le sort des personnes en migration qui traversent la Libye et qui sont renvoyées en Libye, qui pour la majorité y restent coincées des mois, voire des années, enfermées, esclavagisées, violées et torturées. Dans un autre article de ce site Info Migrants, publié le 7 mai 2026 par Julia Dumont Rana Al-Diab, on peut découvrir à quel point ce trafic d'êtres humains engendre des profits. Les découvertes de corps de migrants se multiplient dans l'est de la Libye. Ces drames sont le résultat du trafic d'êtres humains très lucratif qui s'est développé dans la région autour de ces départs. Plus de 600 personnes ont été interceptées au large de Tobrouk, témoignant d'une hausse des départs d'embarcations dans cette zone est donc de la Libye. Selon Tarek Lamloum, chercheur au centre d'études de Benghazi sur les migrants et les réfugiés et fondateur de l'ONG Belhadi, il y a un véritable feu vert donné aux passeurs, en particulier dans l'est de la Libye où les trafics se sont développés ces dernières années. La route de l'est de la Libye, en particulier vers l'île de Crète, en fait partie. Elle est un axe migratoire incontournable en ce début d'année 26. Le départ des migrants depuis ces zones est un indicateur très clair que tout cela se passe de manière organisée et coordonnée par des groupes armés.
La situation peut évoluer, voire empirer, car les profits financiers engendrés par ce trafic sont très importants. Toujours selon ce site Info Migrants, dans un article publié le 13 mai, donc hier, les autorités de l'Est de la Libye ont annoncé lundi avoir retrouvé et libéré 120 exilés qui étaient détenus par des trafiquants d'êtres humains au sud de Benghazi. Dans le même temps, les corps de deux migrants bangladais et d'un égyptien provenant du même groupe ont été récupérés sur une plage des côtes libyennes. Un lieu où les êtres humains sont transformés en simples marchandises entre les mains de trafiquants qui n'ont aucune morale. La région tire désormais des très grands profits de ce phénomène migratoire de manière très très importante. Et on ne pense pas que cela s'arrêtera et qu'on s'en passera facilement. Quelques chiffres. Selon le Mixed Migration Center, le nombre de migrants en Libye s'élevait à 939 638 en décembre 2025. Et ça, ce sont seulement ceux qui sont enregistrés par le HCR ou autres organisations non gouvernementales. Cela représente une augmentation de 14% par rapport à la même période de 2024. 824 131. La plupart des migrants résident dans l'ouest de la Libye, 51%, suivi de l'est, 38%, et du sud, 11%. Comme quoi, les accords entre l'Italie et la Libye n'ont pas ralenti ce phénomène migratoire. Les Soudanais continuaient de représenter la grande majorité des demandeurs d'asile en Libye au 1er mai 2026. Le nombre total de demandeurs d'asile au premier trimestre de cette année s'élevait à 110 000 réfugiés et demandeurs d'asile. 110,009, c'est difficile à dire, 119 réfugiés demandeurs d'asile. Les prix des traversées varient et peuvent atteindre jusqu'à 6 000 $, environ 5 000 € par passager dans un bateau en bois, et cela peut descendre jusqu'à moins de 1 000 $, environ 850 € pour un canot pneumatique. L'argent soutiré aux familles des personnes détenues représente un revenu très important au vu de la quantité des personnes emprisonnées. Malgré toutes ces informations prouvées, connues des autorités italiennes et européennes, on continue à financer des trafiquants, des monstres, comme le soulignent les journalistes d'Info Migrants. Comment peut-on se regarder dans une glace lorsque on finance et soutient de telles horreurs ?

Je vous renvoie donc à ce site Info Migrants parce qu'il y a beaucoup d'informations qu'ils disent vérifiées et sûres sur ce qui se passe en général sur les routes migratoires, et on voit à quel point les politiques gouvernementales européenne influe sur les différentes routes migratoires, mais n'empêche pas du tout les gens de circuler. On ne peut pas empêcher les gens de circuler, ça ne marche pas. Et plutôt que de mettre en place des politiques d'accueil pour que les gens puissent traverser leur pays, traverser la mer, traverser le désert en toute sécurité, pouvoir circuler librement comme nous pouvons le faire, et ben on met de l'argent à financer des cow-boys, des voyous, des monstres violents capables de tirer sur des bateaux de sauvetage, capables d'esclavagiser, de violer, de torturer des gens qui sont déjà dans des très très très grandes difficultés. C'est monstrueux et malheureusement c'est de ça qu'on vous parle dans cette émission Passeuse d'infos. Oui, je précisais au début qu'on aime parler de ceux aussi qui actent dans le sens contraire. On essaye de le faire le plus souvent possible, et d'ailleurs tout à l'heure on va parler avec Alpha Camara qui lui est au Maroc et qui ne cesse de travailler justement au soutien et à la protection des personnes en migration. Et puisqu'on parle du Maroc, on va faire une petite introduction avant d'appeler Alpha Camara. Depuis 2019, le gouvernement espagnol de Pedro Sanchez a débloqué plus de 120 millions d'euros à Rabat pour soutenir ce pays de transit dans sa lutte contre l'immigration irrégulière. On continue sur le même sujet, hein. En parallèle, depuis 2013, l'UE a déboursé plus de 360 millions d'euros, dont 234 millions proviennent des fonds fiduciaires d'urgence de l'Union pour l'Afrique. Ça, c'est indiqué par une note de l'Union européenne, donc pour aider le Maroc. Ça fait des grosses sommes tout ça. Ainsi, parmi les voisins de l'Union européenne, le Maroc représente le deuxième portefeuille de coopération en matière de migration. En 2022, l'Union européenne affirmait voir en Rabat un partenaire stratégique et engagé en matière de migration, loyal et fiable. Et là, on va parler du secteur agricole, donc qui est très dépendant des travailleurs migrants, même si à l'intérieur du Maroc, on pourchasse les personnes en migration, les Noirs souvent, hein, parce que c'est comme ça, principalement les hommes noirs qui se font arrêter. Maintenant, c'est aussi les femmes, d'ailleurs. Et donc, là, il est dit, reconnu et attesté qu'on a besoin, comme chez nous d'ailleurs, de travailleurs migrants. Donc, le Maroc, normalement, est traditionnellement un pays de transit pour les migrants qui espèrent rejoindre l'Europe, mais de plus en plus de personnes choisissent d'y rester. Le secteur agricole marocain manque de main-d'œuvre et donc voit dans ces personnes qui arrivent chez eux, sur leur territoire, voit une source de revenus et une bouée de secours. Le Maroc passe progressivement d'un pays de transit à un pays de destination pour de nombreux migrants. Cela s'explique notamment par l'urbanisation du Maroc, qui a entraîné un exode massif vers les villes, des Marocains bien sûr, au détriment des zones rurales qui habitent les secteurs de l'agriculture et de l'élevage. Cette évolution a ainsi créé de nouvelles opportunités d'emploi dans les campagnes. C'est marrant parce que c'est un processus, il me semble, qu'on a déjà vu de par chez nous. C'est un petit commentaire. Le renforcement des contrôles aux frontières maritimes par les autorités marocaines, en étroite collaboration avec les partenaires européens, a également rendu plus difficile et dangereuse les traversées en mer vers l'Union européenne. Beaucoup de migrants se retrouvent donc bloqués à long terme au Maroc et se mettent à chercher du travail sur place. Pour en parler un peu plus précisément, on va appeler Alpha Camara, qui a donc séjourné au sud d'Agadir pour y assister ses travailleurs et travailleuses exploités dans les grandes exploitations de fruits et légumes. On va l'appeler tout de suite et on va parler avec lui.

0: Voilà, allô Alpha.
1: Allô, oui, Marie-Pascale, oui.
0: Eh ben, bonjour.
1: Bonjour.
0: Bienvenue dans l'émission de Passeuse d'Info. J'ai dit aux éditeurs tout à l'heure, je fais la technique en même temps, donc c'est possible que parfois il y ait des petits ratés, mais là ça marche, tout marche bien, donc je suis très contente. Alpha, on t'a invité dans cette émission, je t'ai invité dans cette émission parce que j'ai croisé un article sur le site Info Migrant, un article sur la question donc de l'exploitation des travailleurs, des migrants plutôt, comme travailleurs immigrés dans les exploitations, les grandes exploitations de fruits et légumes au sud d'Agadir. Et comme je sais que toi, tu as travaillé pour une ONG dans ce coin-là, je me suis dit, tu dois être bien au courant de ce qui s'y passe et de ce que vivent les gens là-bas. Et du coup, je trouvais bien d'en discuter avec toi pour que tu nous donnes un petit peu plus d'informations. Pour introduire un petit peu, je voulais dire qu'il y a 24 000 hectares de serre qui s'étendent sur les plaines de la région de Sousmassa, à environ 50 km au sud d'Agadir, où sont produites plus de 80% des exportations marocaines de fruits et légumes. Donc le poids économique pour cette région-là est considérable. Ce qu'on nous dit aussi dans cet article, c'est que de nombreux Marocains sont allés chercher du travail dans les grands centres urbains. Il y a une très forte exode rural, un très fort exode rural au Maroc, comme ça s'est passé d'ailleurs en France pendant toute une période après la Seconde Guerre mondiale. Beaucoup de gens sont partis vers les villes et du coup beaucoup de territoires de campagne et de production agricole ont été plus ou moins abandonnés, ce qui a aussi généré ce travail, cette exploitation, donc pour des personnes qui venaient d'autres pays et qui n'avaient pas forcément des formations, etc., pour répondre à des offres d'emploi plus intéressantes, donc à travailler, à se faire esclavagiser dans les serres ou sur les terres agricoles. Donc voilà, je voulais que tu nous parles un petit peu de ça, de cette situation-là, de ce que toi tu as rencontré quand tu étais là-bas, et voilà, comment les gens sont traités, qu'est-ce qui se passe exactement.
1: Allô, oui. Merci beaucoup Marie-Pascale. Bonsoir aux auditeurs qui nous suivent en direct. Mon nom c'est Alpha Camara, je réside au Maroc. Moi je suis un acteur associatif. Donc pratiquement je suis un habitué de l'émission Passeuse d'informations. Et pour une fois encore, c'est un grand plaisir pour moi d'intervenir sur ce sujet qui concerne les travailleurs migrants qui sont dans la zone de Sousmassa, qui travaillent dans la zone de Sousmassa, dans les fermes agricoles. Effectivement, j'ai eu l'occasion aussi de parcourir cet article, une bonne partie des détails qui sont donnés là-bas. Je pense que c'est une vérité, ça colle vraiment à la réalité. Aujourd'hui les zones rurales marocaines se vident de plus en plus, surtout dans cette zone là depuis déjà plusieurs années, et la main d'œuvre locale marocaine est en train d'être remplacée de plus en plus par la main d'œuvre migrante. Mais ce qui est un peu déplorable dans ça, c'est que dans ces zones agricoles, dans les fermes notamment, les migrants sont exploités et surexploités. Et les salaires qui sont en général proposés sont très en deçà du SMIG marocain.
0: Qui est à combien? Qui est à peu près de quel ordre?
1: Le SMIC marocain aujourd'hui, c'est à peu près, je pense que c'est aux alentours de 300 euros.
0: D'accord.
1: 3200, voilà.
0: 3200 dirhams.
1: Donc, effectivement, c'est c'est dans l'ordre de 300 euros.
0: Mensuel.
1: Et les gens.
0: Oui.
1: Mensuel, effectivement.

0: Combien d'heures?
1: Oui, pour un travail des fois de 8, 10 jusqu'à 12 heures. Hein.
0: D'accord.
1: Des fois, oui, jusqu'à 12 à 13 heures au maximum, quoi, parce que il y a des gens, par exemple, qui commencent à travailler très tôt, à partir de 6 heures du matin. En fait, dans ces zones-là, les exploitants agricoles, les entreprises qui tiennent ces terres-là, elles sont très bien organisées. Je pense que ça se fait aussi au vu de tout le monde. C'est-à-dire que les matins, il y a des navettes qui appartiennent à ces entreprises-là qui passent dans les différentes zones rurales, dans les différents quartiers où se trouvent les migrants. Donc, ils les prennent pour les amener dans ces fermes-là. Donc, il y a une très bonne organisation. Après, le problème, c'est qu'il y a une très grande différence de traitement, quoi, entre eux et les Marocains. Déjà, pour la plupart, les Marocains ont beaucoup déserté, et les migrants qui restent et qui sont en train de travailler là-bas sont exploités, surexploités, parce qu'en termes de salaire, en termes de conditions de travail, par exemple, ils sont très exposés. Il faut savoir que ces fermes-là, dans les serres, ils utilisent beaucoup de produits phytosanitaires, des produits chimiques, quoi. Donc, les conditions de travail, les migrants, par exemple, n'ont pas de gants, n'ont pas de bottes. J'ai eu l'occasion, par exemple, de rencontrer des jeunes qui ont, comment on appelle ça, au cours de leur contrat, ils ont eu à subir des accidents de travail. Mais par rapport à la prise en charge, il y avait toujours des difficultés à ce qu'ils soient pris en charge entre eux et les employeurs. Et quelquefois même, ça donnait l'occasion aux employeurs de les renvoyer parce qu'ils devenaient une charge pour eux. Donc, il y a vraiment beaucoup, beaucoup, beaucoup d'exploitation. Ce qui fait que je suis une partie de l'article. Je suis d'accord avec certains éléments, certains passages, mais par rapport à d'autres, je ne suis pas totalement d'accord. Par exemple, on dit que le Maroc est devenu une terre d'accueil, quoi. C'est-à-dire une terre d'installation. Alors qu'au fond, ce n'est pas. Ça ne colle pas à la réalité, quoi.
0: D'accord.
1: Parce que pour moi, oui.
0: Oui, vas-y, continue, Alpha, excuse-moi, je t'ai coupé, continue.
1: Donc, un des passages, on dit que le Maroc est devenu un pays d'installation. Après, moi, je ne suis pas totalement d'accord avec toi, avec cette affirmation, parce que dans ces zones-là, les gens sont forcés, par exemple, d'accepter ces emplois, parce qu'actuellement, à travers le durcissement des politiques migratoires, que ce soit du côté européen ou bien du côté marocain ici, surtout dans la zone du Maghreb, les migrants ont de plus en plus de difficultés à traverser pour aller en Europe, ce qui fait que la seule alternative qui existe pour eux, par exemple, c'est de travailler dans ces zones-là. Et quand ils travaillent dans ces zones-là, l'un des objectifs est de faire le maximum d'économies, hein, pour pouvoir se payer, pour pouvoir payer leur voyage, leur passage. Donc, c'est vraiment... ils ne sont pas... c'est pas une décision où il n'y a aucune pression pour dire que ils acceptent, ils prennent la décision de rester, mais il y a une cause qui est liée à tout cela, parce que ils n'arrivent pas à passer de l'autre côté, parce que pour certains, ils ont été, par exemple, ils ont été abusés par des passeurs, on leur a pris leur argent. Pour les femmes, par exemple, elles ont été violées et que à la suite de ces viols-là, elles ont pu avoir des enfants et qu'avec ces enfants, c'est difficile de traverser en Europe. Il faut travailler et c'est ce qui amène ces gens-là dans ces zones, dans ces exploitations agricoles. Et il y a, en fait, il faut aussi comment on appelle ça, il faut aussi noter que la zone de Sousmassa, en termes de maladies, par exemple, le VIH, en termes de prévalence, en termes de taux de prévalence, c'est la zone la plus touchée, c'est l'une des zones les plus touchées au niveau du Maroc. Donc, le fait que les migrants travaillent dans ces exploitations agricoles, il y a aussi les risques de maladies qui se développent. et que

0: le taux de contamination est très très élevé. Parce que ils n'ont pas l'occasion d'accéder à un certain nombre de services, par exemple au niveau de la santé, ils ont du mal à accéder aux services de santé, et souvent pour certains ils manquent d'informations, parce que quand ils vont dans des structures sanitaires par exemple pour accéder aux services de santé, ils sont victimes de discrimination, de racisme. Donc ça fait que c'est vraiment très compliqué, surtout en termes de prise en charge sous le plan social. Et ces gens-là travaillent en toute illégalité, quoi. Il n'y a aucune protection sociale. Ils ne bénéficient d'aucune protection sociale. Mmh. Et ce qui fait d'ailleurs que cette zone-là, les exploitants agricoles, les entreprises qui exploitent ces migrants-là, elles le font en toute illégalité parce que tout simplement c'est une main-d'œuvre qui est moins chère.
1: Bien sûr.
0: En plus, les migrants ne sont pas protégés, quoi.
1: Alors, ne sont pas vraiment protégés. Voilà, c'est ça que je voulais te demander, parce que là on dit que il y a des voix qui, dans cet article justement, on parle de voix qui s'élèvent aujourd'hui pour demander la régularisation d'environ 150 000 personnes. Est-ce que il y a des syndicats ou il y a des organisations qui sont un peu plus attachées au problème des travailleurs agricoles qui se lèvent, qui les suivent, qui les soutiennent? Est-ce qu'il y a des groupes de personnes qui se révoltent contre leurs conditions? Est-ce qu'il se passe quelque chose à ce niveau-là?
0: À ma connaissance, non. À ma connaissance, non. Les syndicats en général qui travaillent pour accompagner les migrants en général, ce sont des syndicats qui concentrent leurs services au niveau des zones urbaines. Voilà, des zones urbaines par exemple comme Casablanca, comme Rabat, et donc la plupart des centrales, des syndicats c'est pas parce qu'ils ignorent l'existence de cette réalité là, bon, c'est que tout simplement quelquefois c'est très éloigné de leur zone d'activité. Comme je t'ai dit, une forte concentration dans les zones urbaines. En plus de ça, les entreprises qui tiennent les exploitations agricoles là, ce sont des entreprises qui sont très puissantes. Donc en général, les syndicats ne travaillent pas beaucoup sur la protection des travailleurs migrants.
1: Mais il n'y a pas de syndicat. Il n'y a pas de syndicat agricole au Maroc propre à l'agriculture.
0: Bon, moi, ma connaissance, parce que c'est les syndicats que je connais en général ont des sections à l'intérieur, quoi. C'est-à-dire ont des sections. Et ce sont ces sections-là qui travaillent sur ces questions-là. Mais en ce qui concerne la situation des migrants, moi, à ma connaissance, les syndicats ne travaillent pas beaucoup sur cette question, surtout dans les zones rurales. Mais dans les zones urbaines, d'accord, par exemple, les migrants qui travaillent dans les centres d'appel, il y a par exemple l'Organisation démocratique du travail, un syndicat marocain qui est la seule centrale syndicale, par exemple, qui a accepté de créer une section en son sein dédié à la migration.
1: Oui.
0: Et je sais qu'ils ont beaucoup travaillé. Moi-même, j'en fais partie. On a beaucoup travaillé avec les travailleurs des centres d'appel parce qu'il y avait beaucoup de violations de droits.
1: Oui.
0: Et donc, mais malheureusement, par exemple, l'EDT, dont je parle, l'Organisation démocratique du travail, à travers sa section migrante, on a essayé aussi de développer dans la zone de Agadir des actions pour pouvoir accompagner les migrants, mais c'est très très très compliqué parce que ça demande aussi beaucoup de moyens. En plus, ces zones là ce sont des zones qui sont assez sensibles, quoi, parce que il y a un regard des autorités vers tout ce qui pourrait par exemple venir menacer la tranquillité de ces zones là comme je t'ai dit, normalement toute cette exploitation-là se fait au vu de tout le monde. Ce n'est pas parce que les autorités n'ont pas connaissance, mais il y a des implications, il y a beaucoup, beaucoup d'implications à l'intérieur. Donc voilà.
1: D'accord. Et tu disais que les personnes qui travaillent là ont des problèmes de santé, etc. Quel type de problème ils rencontrent au niveau de la santé?
0: Les types de problèmes qu'ils rencontrent au niveau de la santé. Par exemple, il y en a beaucoup, comme je t'ai dit, dans ces exploitations agricoles, ils utilisent beaucoup les produits chimiques. Il y en a beaucoup qui ont des problèmes au niveau de leur peau. Ils se grattent, voilà. Il y en a beaucoup qui ont des problèmes au niveau de leur peau, au niveau des mains, au niveau des yeux, par exemple. J'ai rencontré beaucoup de migrants qui se plaignaient qu'ils avaient des problèmes au niveau des yeux. Depuis qu'ils ont commencé à travailler dans ces exploitations agricoles, leur vue a baissé. Donc, il y en a qui souhaitaient qu'on les accompagne pour aller voir les ophtalmologues, pour voir comment on appelle ça, qu'est-ce qui se passe au niveau de leurs yeux. Par exemple, il y a des témoignages où, effectivement, il y a des témoignages où il y a surtout du côté des femmes, par exemple, parce que dans ces zones agricoles-là, il y a une repartition du travail qui est faite de sorte que il y a des magasins, par exemple, des magasins où sont stockés les produits chimiques, quoi. Donc, il y a des groupes de migrants qui travaillent dans ces magasins-là. Et la plupart de ces gens-là, c'est eux qui sont exposés à ces produits-là parce que ils se plaignent beaucoup des problèmes de yeux, quoi. Donc, voilà. Il y en a aussi qui sont dans les champs pour cueillir. Donc, eux aussi, au niveau des mains, par exemple, il y en a aussi qui se plaignent parce que la peau, ils se grattent la peau régulièrement. Donc voilà, après pour les femmes par exemple, il y en a beaucoup qui contractent des maladies parce que en ce qui concerne les toilettes qui existent ne sont pas, il y a beaucoup de femmes qui sont pleines d'infections. Moi-même j'ai accompagné, je me rappelle, quand j'étais là-bas, j'ai accompagné une dizaine de femmes, quoi,
1: des problèmes gynécologiques et d'infection urinaire.
0: Gynécologie. Oui. Effectivement, des problèmes d'infection urinaire parce que c'est les mêmes toilettes qui sont utilisées par tout le monde, quoi, les femmes, les hommes, et puis c'est pas propre.
1: C'est ça, il n'y a pas de conditions d'hygiène.
0: Donc, voilà, entre autres, voilà. Mmh. Après, il y a aussi les problèmes de tuberculose aussi. La tuberculose, il y en a beaucoup qui souffrent de ça, de tuberculose.
1: Ah oui, c'est grave, oui. Oui, là, ils disent dans l'article, il y a quand même... ils parlent de... En fait, ils traitent le sujet comme si c'était un moment un peu de rupture ou dans la balance, là, en ce moment, il y a quelque chose qui devrait se passer. C'est pour ça que je parlais des syndicats, parce que ils disent que un certain nombre d'exploitations sans cette main-d'œuvre subsaharienne fermeraient ou seraient obligées de réduire leur production, et qu'en plus, au Maroc, il y a une forte baisse et un grand déclin démographique, et donc à un moment donné ça va poser des problèmes effectivement de main d'œuvre, quoi. Et on l'a vu dans les pays ici, juste pour finir Alpha, dans les pays ici il y a encore cette exploitation qui est éhontée de main d'œuvre qu'on utilise parce qu'on paye, on les paye moins, mais ça a quand même ouvert justement des revendications au niveau syndical. Ça a quand même cette nécessité d'employer des gens qui venaient d'ailleurs, ça a dû s'appuyer quand même sur une législation et sur laquelle on peut éventuellement utiliser des leviers pour défendre des gens, même si c'est compliqué, et que par exemple dans le sud de l'Italie il y a une très très grande, ou de l'Espagne, il y a des grandes exploitations encore qui utilisent de la main d'œuvre de cette manière là mais c'est vrai que le fait qu'il y a une nécessité, ça change quand même quelque chose dans le rapport de force.
0: Bon, effectivement, moi je pense que cet article-là, moi, je considère beaucoup plus le côté alerte, quoi. C'est comme une sorte d'alerte. Mm-hmm. par rapport à la situation économique d'un certain nombre d'entreprises qui sont spécialisées dans le secteur agricole et qui évoluent dans ces zones-là. Mmh. C'est-à-dire que sur le plan économique, c'est comme si on disait que le Maroc a intérêt à faire en sorte que, par exemple, toute cette main-d'œuvre-là qui est migrante, qui existe dans ces zones, de faire en sorte que qu'elle soit régularisée au plus vite. Sinon, dans les années à venir, vu par exemple les conditions de travail, il se pourrait que la zone-là se vide aussi de la main-d'œuvre migrante. Si les gens estiment que ils ne sont pas dans les meilleures conditions, s'ils estiment qu'ils ne sont pas protégés. Mmh. Voilà, parce que normalement, moi, j'ai rencontré la plupart des gens que j'ai rencontrés qui travaillent dans ces zones-là, c'est des gens qui sont hyper fatigués, ils ont des douleurs au niveau du corps. Mmh. Voilà, donc normalement, quelqu'un qui travaille dans une telle zone, c'est pas un travail sur le long terme, quoi. Il ne peut pas travailler sur le long terme dans ces conditions-là. Mmh. Donc peut-être que la moindre des choses, c'est de les régulariser. Peut-être s'ils sont régularisés, les conditions de travail peuvent évoluer. Parce que comme je l'ai dit, le fait que ces gens-là soient dans une situation administrative irrégulière, ça les expose à l'exploitation.
1: Bien sûr.
0: Voilà, donc c'est comme le Maroc a tout intérêt à faire en sorte que quand même, par exemple, lancer une troisième campagne de régularisation, c'est possible, mais moi, je pense que pour l'instant, c'est des alertes, quoi. Mais en termes d'action concrète, sur le terrain, d'action de dénonciation, montrer aux yeux du monde, montrer aux autorités que les gens sont exploités là-bas, il n'y a pas d'action concrète, quoi. Ce sont des constats. Il n'y a pas d'action concrète pour remédier à cela.
1: Ouais, mais il y a peut-être là un point de bascule, justement. Il faudrait lancer un grand mouvement de révolte chez les gens.
0: Ouais.
1: Chez de nombreux travailleurs là en ce moment. Si tout le monde s'arrête de travailler en même temps, une grande grève générale dans le milieu agricole, ça pourrait peut-être pousser les exploitants et le gouvernement à bouger.
0: Bon, c'est possible. Peut-être, en fait, il y a aussi le fait que les exploitants pourraient se retrouver entre le marteau et l'enclume, quoi. D'un côté, ils exploitent la main-d'œuvre migrante. De l'autre côté, certainement, cette main-d'œuvre ne suffit plus, quoi. Parce que une bonne partie des jeunes marocains sont en train de quitter les zones rurales.
1: Ben oui.
0: Et pour eux, comment faire en sorte de maintenir cette main-d'œuvre migrante la survie de leurs entreprises? Voilà, peut-être sous cette question de survie de leurs entreprises, parce que ça menace l'économie nationale, il pourrait y avoir un geste au niveau des autorités au plus haut niveau. Mais je ne crois pas sur cette histoire de grève. Je ne crois pas trop. Parce que, par exemple, au niveau des migrants, il y a toujours eu, par exemple, des petits mouvements dans ces zones-là qui se sont créés pour pouvoir, dénoncer les conditions de travail. Mais ces mouvements n'ont pas prospéré, quoi. N'ont pas prospéré parce que les patrons arrivent toujours à récupérer les têtes pour pouvoir casser des lents, quoi. Donc voilà.
1: Oui, il y a toujours des manipulations possibles, mais c'est vrai que moi j'ai senti j'ai lu cet article et je l'ai ressenti aussi un peu comme un point de bascule, une alerte qu'il y a quelque chose, en tout cas qui possiblement peut se passer, quoi, dans les prochains temps autour de cette question-là. Voilà.
0: Oui, mais peut-être beaucoup plus dans l'intérêt de. Comment on appelle ça ? Dans l'intérêt des entreprises.
1: Ah bah oui. Oui,
0: et
1: oui.
0: Aussi dans l'intérêt de l'État, quoi. Parce que si, par exemple, les entreprises doivent fermer, elles doivent fermer, c'est pas dans l'intérêt je dis que c'est beaucoup plus une sorte d'alerte. Mm. Après, si il y a des décisions qui arrivent pour régulariser les gens, moi je pense que c'est toujours une bonne chose, quoi. Parce que les gens auront l'occasion de soit de rester là-bas ou bien d'aller, de basculer vers d'autres d'autres activités, quoi.
1: Mm-hmm. Oui, oui.
0: C'est... Voilà, au lieu de rester dans ces zones-là, c'est vraiment les conditions de travail, franchement, il faut le reconnaître, sont très très difficiles, quoi. Les conditions de travail sont très très très difficiles.
1: Mais...
0: Voilà. Et après, il y a beaucoup de trafic aussi qui se développe. Voilà, il y a beaucoup, beaucoup de trafic qui se développe dans ces zones-là. Il y a, par exemple, des gens qui quittent leur pays, on leur fait miroiter que quand ils viennent travailler dans ces exploitations-là, le salaire, c'est hyper bien. C'est quand ils arrivent sur place, ils découvrent que, voilà, c'est pas ça, quoi. C'est de l'exploitation... les gens, au bout de 2 mois, au bout de 3 mois, au bout de 4 mois, ils sont hyper fatigués, quoi.
1: Et puis ils sont comme pris en otage, en fait.
0: Oui, ouais, ouais. Ils sont comme pris en otage pour beaucoup, c'est vrai. Mm-hmm.
1: Et c'est
0: ils
1: vrai
0: sont comme pris en otage parce que dans ces zones-là aussi, imagine-toi un peu, c'est des zones rurales, quoi. Et la plupart des migrants qui viennent ici de plus en plus. Et ce sont des gens qui quittent les zones urbaines, quoi, dans leur pays d'origine.
1: Mm.
0: Voilà, il y a des exceptions, mais en général, c'est des gens qui quittent dans les zones urbaines.
1: Mm.
0: Donc, quand ils arrivent dans ces zones rurales-là, ils passent 1 mois, 2 mois, 3 mois, et ils sont déconnectés, quoi. Ils sont déconnectés du monde, quoi. Franchement. Mm.
1: Et
0: ils sont totalement déconnectés.
1: Bien
0: oui.
1: sûr, et en plus, je pense le fait de se retrouver dans des conditions aussi terribles, aussi misérables, ça les pousserait plutôt à aller vers l'envie d'un passage et de, puisqu'on est là déjà, de remonter vers l'Union européenne. Alors que si sur place ils trouvaient des conditions favorables et que ça leur donnerait la possibilité de nourrir leur famille au pays, etc., il n'y aurait pas forcément cette volonté d'aller vers l'Union européenne. Quoi.
0: Voilà, effectivement, c'est pourquoi je disais dans certains de mes propos que le fait de dire que le Maroc est devenu un pays d'installation, ça c'est une déclaration.
1: Mmh.
0: Mais qu'est-ce qui peut consolider ça? C'est si réellement les migrants trouvent leur compte, quoi. C'est-à-dire que sans aucune pression, parce qu'ils trouvent des opportunités sur place qui peuvent faire en sorte qu'ils peuvent se prendre en charge et prendre en charge une partie de leur famille.
1: Mmh.
0: Là, c'est mais la réalité, c'est tout autre, quoi. La réalité, c'est tout autre.
1: Mmh.
0: Les conditions de travail sont telles que les migrants ne peuvent pas rester longtemps dans ces zones. En plus, la manière dont même ils sont payés, et la plupart, par exemple, j'ai eu ce témoignage-là, la plupart, il y a des patrons qui disent, par exemple, que on leur paye à la fin du mois, mais pour la plupart des migrants, c'est risqué, ils préfèrent qu'ils soient payés par quinzaine. Parce qu'ils se disent que le Marocain, si tu restes pendant un mois, et à la fin du mois, tu viens lui réclamer ton salaire, il refuse de payer ton salaire parce que, entre temps, s'il compte et qu'il se retrouve que, par exemple, c'est 3 500 dirhams, il va refuser de te payer.
1: D'accord.
0: Donc, il y a certains aussi qui rencontrent ces difficultés-là, même ceux qui sont, enfin, pour la plupart, ils sont payés par quinzaine.
1: Mais alors...
0: quelquefois, même pour avoir ça, c'est compliqué.
1: Oui, c'est ça. Je me demandais, est-ce que les patrons marocains l'acceptent, ça, de payer tous les 15 jours?
0: Oui, oui, ils acceptent de payer par principe, parce que les migrants, c'est une sorte de garde-fou. Sinon, au début, les gens travaillaient pendant un mois, mais à la fin, quand la fin du mois arrive, ils avaient toujours des difficultés à entrer en possession de leur dû, quoi. Donc finalement, ils ont opté pour l'autre stratégie, qu'ils soient payés par quinzaine. Et ça, en majorité, les patrons respectent. Après, c'est pas aussi, il y a des exceptions où les gens travaillent par quinzaine et puis à la fin on leur refuse le salaire, parce que dans ces zones-là il y a toujours de nouvelles arrivées, quoi. Il y a toujours de nouvelles arrivées.
1: Bien sûr.
0: Voilà, si toi tu veux pas, ou si le patron refuse de te payer, tu, il y a pas là où tu peux aller te plaindre. Et puis il y a toujours d'autres personnes qui peuvent venir prendre ta place.
1: Ouais, c'est toute la précarité qu'il y a autour.
0: Ouais, c'est ça, effectivement, toute la précarité. Les gens vraiment sont obligés, franchement, sont obligés d'accepter ce travail-là, parce que ils n'ont pas d'alternative.
1: Bien
0: franchement,
1: sûr.
0: Parce que imagine-toi, il faut avoir honte, toi, où tu dois vivre, et pour avoir cela, il faut payer de l'argent. Hein, il faut payer de l'argent, il faut payer de la nourriture, et quelqu'un ne peut pas payer ça pour toi, quoi. Donc chacun est obligé de d'accepter, juste parce que il faut survivre, quoi.
1: Bien sûr.
0: Et donc ils sont dans la survie quotidienne.
1: Bien sûr. Et par exemple, on parlait tout à l'heure de syndicats. On disait qu'il y avait pas de, syndicats qui pouvaient les soutenir. Mais l'Association marocaine des droits de l'homme, est-ce que eux, ils ont ouvert, je sais pas, des petites commissions d'enquête autour de cette question-là?
0: Oui, l'Association marocaine des droits humains, il y a même pas cette association, d'autres aussi, il y a des militants par exemple qui initient des descentes de terrain pour aller voir la réalité, et puis à la suite qui publient des communiqués. Voilà, mais il faut savoir que ces dernières années aussi, que ce soit le mouvement syndical ou la société civile de façon générale, en fait, on assiste à une sorte de d'essoufflement, quoi, de la lutte ouvrière ici. Voilà, il y a un essoufflement. La preuve est que moi, j'avais participé au dernier défilé du 1er mai,
1: ouais.
0: au compte de l'EDT, l'Organisation démocratique du travail. Franchement, le constat était très alarmant. Cette année, même les Marocains, il n'y avait pas beaucoup d'enthousiasme, quoi. Au niveau des centrales syndicales.
1: Eh ben.
0: Il n'y avait pas beaucoup d'enthousiasme, la présence n'était pas très forte, la mobilisation comme d'habitude, par exemple, avant, comment on appelle ça, le circuit pour le défilé, quoi, que les gens
1: devaient autoriser.
0: Ouais. On pouvait passer des heures, par exemple, tellement qu'il y avait de l'affluence, des heures et des heures sur ce circuit-là, quoi. Mais cette fois-ci, c'était juste, je ne sais pas, je me demande, on a fait au maximum peut-être 2 heures du temps, quoi.
1: Ah,
0: alors qu'avant, on pouvait aller jusqu'à 4 à 5 heures, quoi, tellement qu'il y avait du monde, quoi.
1: Ah ouais, c'est pas très réjouissant,
0: franchement,
1: effectivement.
0: Ouais,
1: qu'il y a eu une grosse démobilisation là, et
0: tu sais pas à quoi c'est dû.
1: À quoi ça peut être
0: bon,
1: dû
0: de notre côté, du côté des migrants, moi je pense qu'il y a une explication, c'est que ces dernières années, par exemple, la lutte pour les droits, cette lutte a été toujours chapeautée par une minorité, quoi. C'est-à-dire, il y avait toujours un groupe, ici, de migrants qui, vraiment, pendant plusieurs années, a chapeauté.
1: Était très actif, quoi.
0: Voilà, qui était très actif. Et aujourd'hui, il faut reconnaître que cette minorité-là a perdu de la force. Parce qu'il y a beaucoup qui ont décidé de retourner dans leur pays. Il y a beaucoup qui ont aussi eu l'occasion, certains ont eu l'occasion d'aller en Europe, d'autres sont là. Après, c'est difficile parce que les gens sont dominés par le quotidien, le quotidien qui est très dur, et quelquefois dans les discussions, les gens se disent, ah, mais on ne peut pas passer toute notre vie, quoi, à lutter, parce que on a lutté pendant plusieurs années et on a commencé à avoir des fruits. Par exemple, les processus de régularisation en 2014, en 2017, c'est par la suite de lutte, quoi. Ça a été vraiment acquis par la suite de lutte, même si à côté on peut voir une certaine volonté politique, mais la société civile avait beaucoup lutté. Donc ces acquis-là n'ont pas été pérennisés, quoi. Mmh. Par exemple, aujourd'hui, les gens qui ont été régularisés, une bonne partie est en train de perdre son statut, les cartes de séjour, parce que il y a des difficultés, les conditions de renouvellement sont très dures, les documents qui sont demandés, c'est pas facile. Donc c'est un peu ça. Peut-être sur le côté marocain, je pense que peut-être sur le plan social et économique aussi, c'est difficile, hein, parce que la vie devient de plus en plus chère. On peut le constater quand on va au marché pour acheter des choses. Ce n'est plus comme avant, quoi.
1: Oui, la crise.
0: Voilà, aujourd'hui, quand, voilà, la crise, tu as 100 dirhams, tu peux facilement épuiser ça à l'entard au corps. Donc, voilà.
1: Ok, Alpha, et ben écoute, merci pour ces éclairages. C'était bien de t'entendre parler de tout ça. On se retrouve à une prochaine occasion. On vous souhaite beaucoup de courage sur place, parce qu'on sait à quel point c'est compliqué pour vous toutes et tous. Et puis, on va continuer à se battre, on lâche rien. Hein.
0: On lâche rien. Comme on dit au Maroc, Inch'Allah.
1: Inch'Allah, on lâche rien, Alpha. Je te souhaite une très bonne soirée et puis on se retrouve bientôt dans cette émission et ailleurs.
0: Oui, à très bientôt. Merci beaucoup.
1: Merci, Alpha. Au revoir.
0: Au revoir.
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Il y a de l'émulsion, il y a de la vibe dans le studio. Gros big up à Bouillotte. Les connexions sont au max. Aujourd'hui, dans l'émission, spécial guest A444 et JC3000 qui va nous gratifier, nous partager, nous faire vibrer avec un petit live qui va bien. On y va. J'espère que vous êtes bien. En tout cas, nous, on est...

0: 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On est Al. Connecté au max. Ambiance 444, c'est comment?
1: Eh ben, bonsoir. Bonsoir. Bonsoir à toutes et à tous. C'est la satellisation a déjà commencé, j'ai l'impression.
0: On est au max. Big up, Bouillotte Club.
1: On salue l'équipe d'avant. Merci à vous.
0: On garde l'astreinte. On reste connecté. Ciao les gars.
1: Badji, badji.
0: Alors ce soir, on est bien.
1: Ouais, on est
0: au max.
1: Très très bien là. On a eu la petite visite d'une petite averse rafraîchissante.
0: Grave purificateur, tatrice. Ouais.
1: Trop bien.
0: Qui nous a fait du bien. 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On s'écoute et on se check aussi sur Radio Dragon sur le 104.4 96.8 à Mince dans le 38. Gros big up à Radio Dragon. Aujourd'hui, je suis super content d'accueillir A444 et JC3000 qui est Al, ouais. Acteur majeur de la scène de musique électronique toulonnaise depuis long time ago. Ouais, je me rappelle, il y a un peu plus de 15 piges quand je suis arrivé ici. Le gars, il était Al déjà. Gros big up E2C.
1: Merci, ouais.
0: Gros big up l'arbre à bulle.
1: Ouais.
0: C'était ça.
1: Merci à tous les activistes de la première heure.
0: Et gros big up dans le futur à ceux de la dernière.
1: Ouais.
0: Si on y arrive, c'est bien, non?
1: Avant l'apocalypse.
0: C'est ça, avant les zombies. Non, on n'est pas venu pour ça. Est-ce que tu peux te présenter succinctement, rapidement, pour ceux qui ne te connaissent pas? Et je pense que du côté de Mince, Radio Dragon, qu'est-ce que tu pourrais leur dire sur toi?
1: Eh ben, je suis natif de Toulon, raised and born in Toulon, comme on dit. Et là, ce soir, je viens avec la cape de... J'ai plusieurs projets musicaux qui sont peut-être des fois un petit peu difficiles à cerner les différentes directions de mes différents projets, mais ils sont assez clairs quand il faut les expliquer, en fait, tout simplement.
0: Exactement.
1: Voilà. Donc là, ce soir, j'ai attendu à ton invitation et encore merci parce que c'est un immense honneur. J'adore ton émission.
0: Merci.
1: Je trouve qu'enfin, il y a de l'ambiance et de la musique planante, concrète, jazz, tout ça, enfin toute cette musique qui remet un petit peu qui reprogramme les fréquences,
0: quantique et vibratoire,
1: ouais, vibratoire, tout à fait. Donc merci pour, c'est un honneur d'être invité. Et donc là, ce soir, je viens avec ma casquette de mon projet ambiante A444. Et voilà, je vais proposer une expérimentation sonore ambiante
0: vivante,
1: ouais, qui va se dérouler tout à l'heure, quoi, un organisme vivant, musique.

0: j'ai la capacité, enfin je me suis laissé l'opportunité de sculpter un peu tout ça en direct grâce aux machines, quoi, parce que du coup là j'ai pas d'ordi, j'ai c'est un flow, un flux.
1: Donc là, t'as rien de préparé en fait, c'est juste tu lâches tes machines, t'as quand même quelques patchs.
0: J'ai quelques patchs, quelques matières, quelques couleurs, hein, une palette, comme une palette.
1: Yes.
0: Mais la manière dont je vais un petit peu, je sais, la manière dont je vais faire progresser tout ça et projeter ça dans l'espace sonore et vibratoire, ça, je sais pas moi-même. J'espère que je vais me surprendre agréablement.
1: Donc nous surprendre aussi avec.
0: J'espère.
1: Tu sais d'où tu pars, mais tu sais pas où tu vas.
0: Ouais, c'est un peu ça. Ouais, c'est un petit peu le. Disons que j'ai construit ce setup dans ce but-là.
1: Ok.
0: Pour permettre une semi-improvisation.
1: Ok.
0: Voilà. Je peux partir de rien. Je peux développer une idée si elle apparaît soudainement.
1: Yes.
0: Je peux garder un flow s'il m'intéresse. User une couleur, user une gamme et après partir. Mais bon, le risque de tout ça, c'est un petit peu la panne sèche d'inspi. Donc c'est pour ça que je dis que c'est semi-impro. J'ai un petit peu des.
1: T'as de l'anti-sèche, mais.
0: Voilà, j'ai des tubes de couleurs.
1: Pour te stimuler.
0: Voilà, pour
1: te stimuler ou pour garder le fil en fait.
0: Ouais, c'est un peu les deux. Ouais, c'est un peu les deux.
1: C'est un peu les deux.
0: Ouais, c'est pour remettre un autre fil, rajouter un fil à la broderie déjà en cours, quoi.
1: Ok, donc là, ça va être une dentelle sonore, quoi.
0: J'espère que.
1: Ouais, c'est sexy ce que tu nous dis là.
0: Bah, j'espère. En tout cas, c'est comme ça que je le conceptualise. Et après, il y a la pratique, hein. Donc voilà, tout est branché. Je suis très bien installé. Dans ces locaux que j'adore, hein, Radioactif,
1: la maison, la maison.
0: Merci à tout le monde, merci à toute l'équipe. Voilà, très content d'être là.
1: C'est cool. Rapidement, est-ce que tu peux nous tes influences musicales, ton ADN, c'est quoi ton parcours musical en fait? T'es pas né dans l'ambiance, si? Non. Ou est-ce que t'arrives à peut-être te dire ou à capter le truc en disant putain, quand même les sonorités de ma jeunesse font qu'aujourd'hui j'ai atterri dans l'ambiance ou comme Barry Smills, gros big up d'ailleurs que vous allez retrouver à Fort.
0: Hâte de le rencontrer.
1: Voilà.
0: Hâte de le rencontrer.
1: Avec un bon live qu'on attend avec impatience. Qui me disait, non mais moi, mec, gars, à la base, je viens du scratch, du hip hop, j'ai joué de la house. Et là, le gars, il nous envoie des paysages sonores, des vibes de ouf.
0: Ouais, c'est marrant.
1: Donc, toi, du coup, ton parcours, et pour être aujourd'hui et faire de l'ambiance aujourd'hui, d'où tu viens en fait?
0: Le premier souvenir que j'ai dans cette musique là en fait, c'est mon enfance la plus jeune, quoi, où mon père avait une platine Technics semi-automatique. En gros, tu poses un disque, t'as juste appuyé sur play et le diamant il vient se mettre automatiquement
1: sur le
0: disque. Et quand t'arrives à la fin, t'as la possibilité qu'il revienne en fait.
1: SLD 12.
0: Ouais,
1: je crois que c'est un truc comme ça.
0: Il avait le combo Technics complet avec
1: le pitch roulette devant.
0: Ouais, voilà, c'est ça.
1: Ah ouais.
0: Le tuner, la cassette, tout le combo Technics. Donc big up à mon père.
1: La hi-fi du daron.
0: Grave, j'ai gardé sa brossette à disque toujours.
1: Bien sûr.
0: Ouais, c'est une sorte de fétiche, quoi. Et donc du coup, je m'écoutais donc ses disques à lui. Et en fait, lui, il avait Jean-Michel Jarre.
1: Ok.
0: Il avait Oxygène.
1: Ok.
0: Champ magnétique.
1: Allez.
0: Il avait aussi Kraftwerk Autobahn.
1: Ok. Ouais, ça vient pas de nulle part.
0: Non, ouais. Du coup, mes premières émotions où vraiment je pose un gros casque sur ma tête et je me mets moi-même le disque. Donc, j'ai 5-6 ans. Mais vraiment, la découverte d'une émotion vraiment très, vraiment intense, presque plus forte qu'un film. Ça vient de Jean-Michel Jarre, Oxygène, part 1, 2, 3, 4, 5, 6, avec la pochette, yes, où c'est une espèce de, tu sais, c'est la terre qui a une forme de crâne qui, avec la peau qui s'arrache comme ça,
1: c'est
0: vachement.
1: C'est
0: des délires. Il s'est vendu à des millions d'exemplaires.
1: Ah, oui.
0: Et voilà, et ça, c'est la première émotion. Après, plus tard, bon, je suis tombé dans la house, dans la club musique, les platines, les disques, voilà. Mais cette première émotion, c'est la plus ancienne, c'est le fossile, la première émotion fossile, j'ai envie de dire. Et en fait, du coup, à chaque fois que je réécoutais ce type de musique, un peu planante, un peu abstraite, un peu imagée comme ça, évocatrice, ça me déclenchait un truc
1: Ça déclenche,
0: très intime.

0: Et tu vois, et du coup, à chaque fois, je suis toujours à la quête de cette émotion. En fait, tu vois, cette musique déclenche une émotion que et je recherche tout le temps.
1: C'est profond, quoi. On est sur un truc deep, deep, deep.
0: Ouais,
1: deep,
0: c'est pour
1: quoi.
0: Ça. Je pense que tu comprends ce que tu joues.
1: Ah, carrément.
0: Ce que tu joues, ça parle de ça, tu vois.
1: Carrément.
0: Donc voilà. Et donc après, petit à petit, tu t'équipes, t'achètes du l'amour des synthés, hein, de ces sonorités synthétiques. Et moi, je suis pas trop guitare électrique.
1: Ouais.
0: À part si quand je suis venu dans le drone et dans le shoegaze et ces trucs très planants et tout, là ça me parle. Mais tout ce qui est rock plus formaté, format rock chanson, ça me parle un peu moins. Je suis plus dans les synthés, dans les sons. Après j'ai découvert la musique concrète, la musique électroacoustique.
1: Yes.
0: Eliane Radig.
1: De ouf.
0: Les drones infinis.
1: De ouf.
0: Voilà, je pense à elle parce que elle nous a quitté récemment, paix à son âme.
1: Exactement.
0: Voilà, donc après ça, voilà, Brian Eno,
1: le monstre,
0: Star of the Lead, les anciens, ouais, c'est tout ça, quoi. Voilà. Et après ça continue.
1: Et ça continue, ça continue. Ciao les gars.
0: Bisous les poulets.
1: La bise.
0: Tout le gros bouillotte qui quitte les studios, on fait de grosses, grosses bises.
1: Gros big up à Bouillotte qui était là juste avant.
0: Donc voilà.
1: Ok, donc ton ADN musical, voilà, ça part de là. Donc quand même très tôt et très jeune, t'as touché cette musique.
0: Ouais. Grâce à mon père, grâce au disque
1: de la machine. Donc le daron était branché de ouf, quoi.
0: Ouais, complètement. En fait, ouais.
1: Avant-garde, quoi.
0: Ouais. Et apparemment, il m'expliquait même qu'ils organisaient avec son frère, ils organisaient des soirées dans des caves, dans la cave de mon grand-père.
1: Ouais.
0: Des soirées payantes. Ou parce qu'il a aussi toute cette frange un peu de musique expérimentale planante, mais il avait aussi toute la partie pop disco avec Patrick Cohley, avec toute cette disco pop, Céron, enfin voilà tout ça, quoi. Donc voilà.
1: La musique électronique.
0: Voilà, la musique électronique. Ouais.
1: La musique électronique.
0: Ouais, c'est ça, c'est l'ADN familial, on va dire musical.
1: C'est beau, c'est beau.
0: Mais c'est vrai qu'en y pensant, en fait, le je pense que l'étincelle, elle vient de là. Elle vient de 6 ans, un gros casque Technics sur les oreilles.
1: Sur les oreilles.
0: Avec la petite mousse en cuir, là, avec l'espèce de fil. C'était hyper esthétique, en fait.
1: Ouais, c'est ouf.
0: Cette tour Technics, là, tout.
1: Mais l'IFI était belle. Hein.
0: Les enceintes, il avait des trucs avec un petit grillage devant l'enceinte. Enfin, c'était magnifique. C'était dans le salon, hyper beau, magnifique. Quoi. Un son feutré, et hop, tu cales ton. Bon, évidemment, au casque pour pas gêner les autres, mais du coup, j'écoutais ça au casque parce qu'au casque, il y avait plus de détails.
1: Grave.
0: Et du coup, ouais, ça part de là, et après, t'as envie de. Je sais pas, t'as envie de revivre cette émotion, quoi. Et de la créer toi-même, et voilà.
1: Et on en est là aujourd'hui.
0: Ouais, à 444.
1: C'est ça.
0: Après, il y a eu aussi un passage avec où j'avais dans les années 2010 avec mon comparse Jean Rémy, big up à mon comparse musical de All Time. On avait un duo de musique qui s'appelait Bison Bison et en fait, on faisait de l'improvisation sur des musiques sur des synthés et tout, donc aussi ça vient de là.
1: Ouais.
0: Donc moi j'étais à 444, lui c'était JR Taciturne et on formait Bison Bison.
1: Bison Bison. Ouais.
0: Et on a joué l'Arbre à Bulles, on a fait
1: des
0: concerts, ouais.
1: Carrément de ouf.
0: Donc boîte à rythme, synthé, voilà, et donc c'était déjà BO de films d'horreur aussi, des BO les BO de films, BO de films d'horreur. La musique, voilà, la musique orchestrale, instrumentale.
1: La musique qui s'écoute pas mais qui est présente dans l'espace, quoi.
0: Ouais, voilà, c'est ça, présente dans l'espace, qui tout de suite t'envoie dans
1: un mood,
0: une émotion,
1: une
0: quoi.
1: Vibe, une émotion.
0: Ouais, c'est ça.
1: Tu parles de musique de film, mais effectivement c'est super important, et selon les sons qu'il y a dans les films, des fois même si le film est pas ouf,
0: ouais,
1: ou la photo est pas dingo, mais si le son il est fat. Bah, même sans t'en rendre compte, parce que en fait, vu que tu regardes, t'écoutes pas forcément. Enfin, il y a un truc un peu chelou, tu vois.
0: Ouais.
1: Et tu vas te dire, ouais, quand même, le film il était pas mal. Et puis tu le regardes longtemps après, tu vois, tu vas dire, bon, en fait, c'est le son qui est fat, quoi.
0: Ouais, c'est le son qui a le premier rôle.
1: Ouais, complet.
0: Ouais, c'est
1: complet.
0: Ça. C'est ça, c'est l'importance du son et l'importance du sound design aussi. Voilà, c'est tu vois, enfin après quand tu rentres dans l'ambiance, tu rentres aussi dans l'amour du sound design, de comment le son crépite, comment ici il est placé dans l'espace.
1: De ouf.
0: Voilà, c'est des trucs qui c'est des trucs qui sont vachement, enfin moi qui m'intéresse aussi en tant que musicien, compositeur,
1: artiste.
0: Artiste, voilà. C'est voilà, qu'est-ce qui place au premier plan, au second plan, au troisième plan. Et aussi, je voudrais dire, enfin, quand j'ai habité à Amiens, j'ai eu la chance de faire une d'aller au conservatoire en classe d'électroacoustique.
1: Allez.
0: Mon professeur s'appelait André Dion. Et pareil, lui m'a ouvert tout un champ, un nouveau champ en fait, le champ vraiment de la musique acousmatique, électroacoustique, avec voilà, dans ta composition, comment tu réfléchis à ton premier plan, ton second plan, ton troisième plan, comment tu places tes sons à 0 dB, c'est ton premier plan, ils vont venir taper dans l'oreille, ton deuxième plan moins 12, moins 30, ton troisième plan, voilà, comment tu composes, et on avait des exercices littéralement. Ouais. De composition, de paysage sonore, avec un premier plan, un second plan, un troisième plan. Libre à toi de mettre les sons que tu veux, mais il fallait savoir comment tu les places dans le champ de la stéréo, gauche-droite, et dans la dynamique, moins 2, moins 5, moins 15, moins 12 dB, moins 15 dB. Okay. Enfin, pour celles et ceux qui, c'est le volume sonore du son, plus il est fort, plus il se rapproche de zéro, moins il est fort, plus il se rapproche de l'infini, on va dire, c'est un peu ça.
1: Ouais.
0: Et du coup, donc on se retrouvait tous les mardis à chacun écouter ses compositions sonores. Lui, là, un gars, un tel avait enregistré des chaînes et les bruits du garage de son père, qu'il avait remixé. Et en fait, c'est le son. En fait, c'est j'aimerais que tout le monde, avec maintenant avec les outils, enfin j'aimerais que tout le monde compose, prenne des sons et les
1: compose.
0: En fait, c'est
1: les tritures et essaye de.
0: Ouais, c'est ça. C'est ça le. C'est tu prends un son, tu le mets en boucle et tu le places dans ton. Comme une peinture, quoi. Tel son, tu vas le mettre très, très faible, l'autre devant, et ça crée. Et voir qu'est-ce qui se passe, quoi.
1: Parce qu'en fait, le des textures sonores, des paysages, des.
0: C'est hyper. C'est hyper gratifiant de faire ça, quoi. Donc, voilà.
1: Voilà, donc le message est passé. Donc, vous, tous et toutes qui écoutez, n'hésitez pas. Et je pense que ça peut partir de pas grand-chose. Vous avez tous un smartphone dans la poche, tu peux rec un truc. Vous avez tous un ordinateur avec des trucs comme GarageBand ou autre. Et essayez de triturer 2-3 sons et même de votre voix et de voir voilà ce que ça peut donner, de voir jusqu'où vous pouvez aller, et de voir le plaisir et peut-être les images sonores arriver. Et surtout la vibration, quoi, se faire du bien.
0: Ouais,
1: tout se à faire fait. Kiffer.
0: D'ailleurs,
1: en fait, en 432, tant qu'à faire.
0: Ouais. D'ailleurs, envoyez-les. Hein. Ils peuvent te les envoyer.
1: Ils peuvent me les envoyer.
0: Voilà, ouais. Comme ça, tu reçois éventuellement des compos, des exercices.
1: Vous allez sur ma page Instagram, Capsule78. Et d'ailleurs, gros big up à tous ceux et toutes celles qui m'envoient des messages, tous les retours que j'ai sur l'émission. Je kiffe grave. Ça fait super plaisir. Et merci pour la force. Et on va essayer de pas lâcher le palo et d'être là encore très longtemps et de continuer de vous distiller de la bonne vibe. JC à 444.
0: Voilà.
1: Merci pour ce partage,
0: merci à toi.
1: Et en tout cas, ces petites choses que tu nous as dit et qui venaient de loin. Et alors, elle bouillotte. Ferme la porte, t'inquiète.
0: Ah ouais.
1: Ok. Allez, la bise.
0: Badji.
1: Ah, ils voulaient plus nous quitter, bouillotte. Là, ça y est, on les a. Et ils commençaient à se régénérer.
0: Ah.
1: On va. Je vais vous parler rapidement quand même de la Selecta qu'il y a eu juste avant. Donc, on a joué un morceau de Nils Fram qui s'appelle All Melody. C'était le premier, qui est juste une frappe de l'espace que j'ai kiffé. Ça fera plaisir au président de la radio qui me demande de mettre du kick de temps en temps dans mon émission. Moi, j'ai eu l'impression qu'il y en ait un petit peu. Et après, on a enchaîné avec un morceau de Max Cooper qui s'appelle Répétition, qui est pareil, juste un ovni sonore. Et là, pour continuer, tu nous as donné quand même des termes un peu pointus, tu nous as expliqué un peu les histoires de dB, de premier plan, de second plan. Et là, je vais enchaîner avec une artiste que je kiffe grave, Hélène Vogelsinger, avec un morceau qui s'appelle Patch Note, et c'est comme ça que je l'ai découverte. Voilà, je vous invite vraiment à aller checker son taf pour vraiment la découvrir. Ouais, et comme bien. Ça, froid, un petit YouTube, vous allez sur sa chaîne, vous allez en prendre plein la tronche parce que la photo elle est ouf, les images elles sont ouf, ouais, le son il est ouf, c'est waouh. JC, t'en penses quoi? Tu connais Hélène un peu?
0: Ben moi je connaissais très peu jusqu'à ce que tu m'en parles et que tu me fasses écouter sa première sortie, je crois.
1: Ouais.
0: Ou que tu m'envoies un live d'elle où elle est dans un lieu un peu usine.
1: Ouais, elle fait du spot urbex ou des.
0: Ouais, voilà.
1: Des
0: friches, elle fait un live dans un un endroit.
1: Ouais, c'est ça.
0: Ouais, j'adore. C'est hyper beau.
1: Ouais, c'est dingue. C'est
0: hyper beau.
1: C'est de la musique classique, mec.
0: Ouais. J'aimerais plus de concerts comme ça, programmés un peu dans le coin. Voilà.
1: Eh ben, j'ai envie de dire.
0: Un full plateau ambiant dans des endroits un peu.
1: On a essayé, on va essayer, et ouais. Un jour on y arrivera.
0: Voilà.
1: Ok, bon JC, on envoie le track et on se retrouve juste après pour un petit live.
0: Bah écoute, c'est parti. Je bois un bon verre d'eau.
1: Allez,
0: c'est parti.
1: Feu. Toujours sur Capsule Radio, le 100 FM, tu connais. On est à Toulon, Radioactive. On se check aussi sur Radio Dragon 104.4 96.8 au mic. Avec moi, on avait A444 et JC3000. Toulon représente et la vibe va beaucoup plus loin. Let's go!

Wow. Check, check. JC m'a fait signe, m'a dit que c'était bon. Gros big up, one love, Hélène Vogelsinger. Merci pour ta musique, merci pour la vibe. On est fan. Gros track. A444 se prépare.

0: 23h50, toujours connecté. On part avec un petit live de A444 et JC3000 dans les locaux de Radio Active. Ça va être un grand moment vibratoire, un grand moment quantique. Yes. La vibe. La musique. Il y a du jeu de lumière là-bas. Là. Le gars, il implante un peu son son.
1: Est-ce que tu m'entends?
0: Ouais, je t'entends carrément. De ouf.
1: Moi, j'ai mon petit micro perso.
0: Voilà, c'est
1: qui,
0: ça.
1: Qui vaut ce qu'il vaut. C'est presque un micro Fisher Price.
0: Il vaut ce qu'il vaut, mais il est là et ça fonctionne.
1: Il y a assez de son au niveau. On va faire des petites balances en live. Ouais,
0: on est
1: artisanal. Hein,
0: ah, bien sûr que c'est artisanal. C'est ça qu'on aime,
1: donc,
0: tu sais.
1: C'est artisanal, donc.
0: Vas-y, fais-nous un peu tes balances là.
1: On pose une petite ambiance.
0: Voilà. Ben, ça rentre bien. Si tu veux monter un peu, tu peux. Ça se fait.

0: descends un tout petit peu quand même. Là, tu, ça tape un peu au-dessus, mais moi, ça me va. Et là, c'est pas mal. Ok, t'es chaud? Ready? À l'écoute.
1: Allez, c'est parti.
0: De Capsule Radio, 100 FM Toulon. Les premières notes me mettent des frissons. Absolument. Je suis conquis. On s'écoute aussi sur Radio Dragon, le 104.4, 96.8. One love. Prenez soin de vous. Let's go.

l'écoute du 100 FM radioactive en live à 444 et JC3000. Et on est aussi sur Radio Dragon le 104.

toujours à l'écoute du 10 FM. Capsule radio sur Radioactif Toulon et sur Radio Dragon 104.4 96.8. Très très très gros voyage de Mista A444 aka JC3000. J'espère que le voyage se passe

0: Toujours en direct, on est toujours Al sur le 100 FM. Gros voyage, merci Ambiance 444 aka JC.
1: Est-ce que tu m'entends bien?
0: Je t'entends.
1: Bon ben, merci beaucoup.
0: Donc voilà, on l'a fait, on y est. Wow. Merci.
1: Bah merci.
0: Et merci.
1: Merci beaucoup à toi et merci pour l'invitation. C'était un gros kiff, un peu spécial dans cette heure un peu nocturne. On a, j'espère, accompagné beaucoup de personnes avec nous.
0: J'espère aussi, mais même si on les a pas accompagnés, maintenant les vibrations ont résonné, le job est fait, quoi. Tu vois?
1: Ouais.
0: Enfin, en tout cas, moi, je crois en ça. Et je sais que là, honnêtement, tu m'as régalé, tu nous as régalé. Grosse puissance, grosse vibe. Merci pour le partage.
1: Ben, merci à toi, merci beaucoup.
0: Merci pour le partage, de ouf. On en parlait tout à l'heure de transmission, de pas oublier à partager vraiment tout ça. Et là, en tout cas, je pense que c'est fait. C'est fait.
1: Ben voilà, merci beaucoup d'avoir joué comme ça au cœur de la nuit dans ce studio désert, mais rempli par les paquets de vibrations passées, présentes et futures.
0: Complet. Est-ce que t'as envie de nous partager une pensée, un mot, une phrase, une way of life, une vibe? Est-ce que t'as un petit truc pour nous?
1: Bah, je crois fermement dans le pouvoir de la musique, et de cette musique en particulier. Je pense qu'elle a le pouvoir de s'adresser à nous à un niveau extrêmement sensible,
0: au-delà
1: de la conscience.
0: Ouais.
1: Et voilà, je vous invite. J'espère que, comme tu dis, il y a eu une envolée de un envol de vibrations comme ça qui sont parties des studios d'Active.
0: Complet.
1: Le voyage commence
0: et le voyage s'arrête jamais, en fait, hein.
1: Non, c'est ça,
0: on continue, hein.
1: Ouais, c'est ça,
0: même quand on n'est plus là physiquement, la vibe, l'âme continue son voyage.
1: Ouais. Et j'espère que vous avez pu j'espère que ça a pu toucher et parler à des gens, à des auditrices et des auditeurs.
0: Complet. Voilà. Complet.
1: Et merci pour ton invitation, c'était un grand plaisir.
0: Bah, merci d'être venu. Je suis vraiment heureux qu'on ait enfin pu faire cette connexion.
1: Ouais, c'est clair.
0: Parce que ça fait longtemps qu'on en parle.
1: Ah ouais,
0: et je le redis, A444 et JC3000, acteur majeur, un des acteurs majeurs de la scène toulonnaise au niveau de la musique électronique, de la vibe humaine, des bonnes vibes, de la bonne vibration, et une belle âme, et on l'entend et on l'a vraiment ressenti déjà dans l'interview.
1: Ah,
0: parce
1: merci.
0: Que tu t'es livré sur des choses un peu perso, ouais. On parlait de ton parcours, mais voilà, donc ça déjà, moi je trouve ça chambé, et puis bah là dans ta musique on ressent le truc, en tout cas moi c'est ce que j'ai ressenti, et j'espère que les auditeurs et auditrices l'ont ressenti aussi.
1: En tout cas, encore un grand merci pour ton invitation, ça s'est fait, ça, du concept c'est devenu action, et c'est un grand plaisir parce que ce moment a existé, et c'est un moment un peu unique puisque je serais incapable de ça pourra pas se reproduire. Voilà,
0: c'était du one shot
1: complet, donc je sais pas si oui, il y a forcément l'enregistrement, donc
0: il y a le podcast qui sera dispo, bien évidemment, pour se refaire des petites sessions,
1: voilà.
0: Pour se faire du bien, et voilà, on en est là,
1: on partagera tout ça
0: au max.
1: Cool.
0: Gros big up.
1: Allez.
0: Merci.
1: Merci à toi.
0: Peace.
1: À plus.
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0: Vous êtes toujours connecté sur Capsule Radio. Gros big up à 444 et JC3000. Il est minuit 42. On est encore là pendant quelques minutes ensemble. J'espère que le voyage se passe bien pour vous. Que la vibe est au max. Que vous vous sentez bien. On se retrouve aussi sur Radio Dragon, le 104.4 96.8 à Mince, dans le 38, où on peut se check le mardi de 15 à 17, le mercredi de 6h à 8h du mat et le jeudi de 23 à 1h. Donc il y en a pour tous et toutes. Le voyage continue encore quelques minutes. Prenez du plaisir et relaxez-vous. Peace.

Yes, yes, yes. On est toujours HAL, toujours connecté au max. Sur Capsule Radio, le 100 FM sur Radioactive et sur le 104.4 96.8 Radio Dragon. Là, on vient de se passer un petit morceau de Sun Ra Orchestra Meet Salah Ragab. Ce morceau, il est ouf, complet. Fait plaisir à entendre. Les gars, là on est sur de la transmission brute quoi, pure quoi. Bien sûr, héritier de Sun Ra, le maître, le gourou. Le gars il était loin, on en a déjà parlé dans d'autres émissions, mais voilà, donc pour ceux et celles qui ne connaissent pas, allez vous intéresser un peu à son job, mais il faut être prêt hein, quand même les gars, parce que c'est pas très très très simple comme vous avez pu l'entendre.

Et là, du coup, on enchaîne avec un track de Salah Ragab qui s'appelle Oriental Mood. Grosse frappe là aussi. Il nous reste quelques minutes ensemble. Vous étiez sur Capsule Radio, le 100 FM, et sur Radio Dragon 104.4 96.8. Prenez soin de vous. Let's check it out. Peace.

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